0: demande de décrire en détail ce qui s'est passé. Dominique est formel. L'obscurité l'a empêché de reconnaître l'agresseur qui semblait posté au loin en embuscade. Les gendarmes de Mauléon rappliquent. À leurs yeux, c'est une vraie tentative d'assassinat. Les blessures de Dominique sont graves. Il aurait bien pu y passer.
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0: L'enquête criminelle débute. Dominique jure qu'il ne se connaît aucun ennemi. Ses affaires sont saines et il est, dit-on à l'époque, de bonne mœurs. Les soins appliqués du docteur Alcat et sa constitution robuste lui vaudront une incapacité totale de travail de 20 jours. Mais il se rétablira de ses plaies, fort heureusement. À Barcus, l'affaire jette un émoi certain dans la population, à tel point que les rumeurs les plus folles circulent. Certains disent Dominique Etchegoyen décédé, quand d'autres désignent déjà le nom de l'assassin présumé. Dans leur procès-verbal, les gendarmes rapportent en effet que des soupçons insistants circulent sur la personne du premier voisin de la victime, un certain Etcheoun, du nom de la maison basque qu'il occupe ici, identifié comme étant Pierre Topet, né au village en 1786. Les gendarmes vérifient. Topet traîne la réputation d'être un mauvais sujet, un repris de justice aussi. À peine quadragénaire, il sort de la prison d'Ace où il a purgé 5 années de prison pour des violences graves sur l'ex-amant de sa femme. Et selon la rumeur, il ne rêvait que d'une chose, se faire justice lui-même et expédier en enfer celui qui l'a envoyé derrière les barreaux, un certain Egiafal, qui a passé lui aussi la journée du 1er mai à la foire d'Oloron. À Barcus, la clameur publique ne parle que de lui. C'est Topet, alias Etcheoun, le suspect, point final. Certains habitants affirment qu'il a guetté le retour de son rival en se postant aux aguets. Trompé par l'obscurité régnant dans ce chemin creux et sinistre, il se serait trompé de cible, tirant par erreur sur Etchegoyen. Le scénario est séduisant, en apparence.
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0: Les gendarmes ne voient pas qui en voulait au malheureux Etchegoyen. En revanche, la piste menant à Etcheoun semble beaucoup plus fructueuse. Ces derniers temps, par jalousie ou par haine, toutes les occasions étaient bonnes pour chercher querelle à son rival. Une voisine affirme qu'Etcheoun lui a demandé si Egiafal avait bien l'intention de se rendre à la foire d'Oloron. Étonnante curiosité sur l'emploi du temps de son ennemi juré. Mieux encore, le métayer d'Etcheoun affirme qu'il était bizarrement absent de sa maison la nuit du drame. Et ses enfants, ses propres enfants, le confirment. D'ailleurs, personne ne l'a revu depuis. Pour les gendarmes, les soupçons s'accumulent. Plusieurs villageois rapportent qu'Etcheoun se cacherait dans les bois, sur les sommets de l'Arro. Pourquoi diable pareille fuite s'il n'a rien de se reprocher ? Bizarre. Au tribunal de Saint-Palais, le procureur du roi, M. de la Régoyenne, discerne dans cette cavale comme un aveu de culpabilité. Il délivre donc un mandat d'arrêt contre le fugitif dont tout le monde parle, mais que personne ne voit. Il faut dire qu'en Soule, la personnalité de Pierre Topet, alias Etcheoun, laisse peu indifférent. Doué d'une âme ardente, d'une susceptibilité que beaucoup disent excessive, l'homme a connu une jeunesse orageuse. Fâché avec ses parents, sa jalousie l'a conduit à suspecter l'infidélité de son épouse et à asséner un coup de hache au visage de son amant supposé, le fameux Egiafal. À l'époque, nombre de paysans basques s'expriment dans leur langue natale. Peu d'entre eux ont eu la chance d'aller à l'école. À la différence d'Etcheoun qui, lui, a appris le français qu'il parle à la perfection.
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0: Au Pays Basque, Etxehun passe pour être un poète. Né en pleine période romantique, il est l'auteur de nombreux chants dramatiques, des poèmes émouvants, dont les vers racontent les principaux événements de sa vie, souvent tragiques, comme son mariage avec une fille de niveau social inférieur, une union qui a déshonoré sa famille alors qu'il n'avait que 20 ans. Vexé, son père l'avait menacé de le déshériter. Couchant ses malheurs sur le papier, le jeune homme devint poète et écrivain. Quand son épouse le trompa, Etxehun se mit à écrire sur le thème de l'amour trahi, un sujet cher aux auteurs romantiques, mais ses écrits vont aussi se retourner contre lui. Alors qu'il est en cavale après les coups de feu tirés le 1er mai contre son voisin Etxegoyen, le poète se console en écrivant quelques vers. Planqué dans une cabane de berger, il compose un chant qui deviendra célèbre et dont voici le dernier couplet. Dans le village de Barcus, ne cherchez pas Etxehun. Vous qui, désirant l'arrêter, êtes à sa poursuite, il compose des chants à Igelou, désignant ainsi le lieu de sa cache. Il n'y a pas de plus beau pâturage en Soule, conclut-il. Mais quand les gendarmes mettront la main sur ce poème, ils vont l'utiliser contre lui comme une pièce à conviction, à charge. Etxehun est en effet interpellé 4 mois plus tard chez un notaire de Tardets alors qu'il s'apprêtait à signer un acte de vente par lequel il tentait de mettre sa propriété de campagne à l'abri de ses créanciers. Redoutait-il que la justice la confisque au cas où il serait reconnu coupable de la tentative d'assassinat sur Etxegoyen, son voisin, la nuit du 1er mai 1827.

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1: Son procès aux assises s'ouvre le 18 août 1828 dans les murs du Parlement de Navarre, à deux pas du château palois. Vu la personnalité de l'accusé, l'audience défraie la chronique judiciaire. Ce n'est pas tous les jours, en effet, qu'on juge un poète écrivain. Face aux 12 hommes tirés au sort comme jurés, l'accusé a préféré s'habiller avec de misérables haillons. Lui qui est propriétaire de sa ferme, un luxe rare pour l'époque, il joue le pauvre. Une foule de dames élégantes se masse dans les rangs du public. Face à l'exposé de l'avocat général, M. Lamothe Duncan, Etcheoun ne varie pas. Il est innocent, voire persécuté. Ses malheurs datent de son mariage, clame-t-il, dans un français excellent. Et tandis qu'il purgeait une peine de prison, sa femme a, dit-il, continué à le tromper avec son rival, le sieur Egiafal. Une fois libéré de la prison d'Eis, Etcheoun trouva l'amant de son épouse installé dans son propre lit, régnant en maître chez lui. Il le mit certes à la porte, mais l'accusé poète peinait à calmer sa peine. « Scélérat, tu buvais mon vin, tu mangeais mes jambons, tu devrais être à ma place » lance-t-il plein de haine à Egiafal, qui est cité comme témoin à la barre de la cour d'assises. Pour l'accusation, ce récit de souffrance, de haine, illustre à merveille le mobile du crime. Le soir du 1er mai 1827, selon l'avocat général, Etcheoun voulait faire la peau à Egiafal et il l'a patiemment attendu, en guet-apens. Et c'est par erreur, parce qu'il faisait nuit, qu'il s'est trompé, faisant feu sur Dominique Etchegoyen, qu'il faillit bien tuer. En leur intime conviction, les jurés vont pourtant absoudre le poète soultan aux mille malheurs. Etcheoun est acquitté. Il rentre à Barcus le soir même.
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1: 1er mai, jour de foire. C'était ce rendez-vous avec l'histoire en 1827 du côté de Barcus. Je vous retrouve dans un prochain numéro à la rencontre de la Deuxième Guerre. La Deuxième Guerre mondiale et un épisode qui s'intitulera « Mort aux traîtres ». Nous sommes en février 45. Les Allemands ont quitté le Béarn, le Pays Basque. Et pourtant, on juge à Pau un traître qui a livré aux Allemands les deux frères du célèbre cancérologue Léon Schwarzenberg. De quoi s'agit-il ? Réponse dans un prochain numéro. À bientôt.
2: 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Huit-Gisèves, petit guide à l'usage des étrangers du sud du péage d'Arras en vacances dans notre belle région.
3: Votre cousine a décidé d'organiser son anniversaire, seulement les temps sont durs. Elle voudrait réunir la famille, mais faire ça à moindre frais. Vous savez, les réceptions dans les grandes familles, ça fait vite cher, hein. Rien que la famille proche, ils sont 25. Deux, trois cousins en plus avec les gosses, on monte vite à 50. Alors elle a une idée. Elle se dit, je vais faire à manger des pentières au four avec des saucisses au barbecue. Et ils ramèneront chacun une ou deux bouteilles. Et là, votre cousin, il dit, Vadius, ça va faire une paire de bouteilles. Ne paniquez pas, Wikizef est là pour vous aider. Votre cerveau s'est mis en route à essayer de compter. Et vous ne parvenez pas à trouver comment une trentaine d'adultes en ramenant une ou deux chacun, voire trois, on arrive à une simple paire.
4: Définition.
3: Une paire de bouteilles ? Beaucoup de bouteilles. C'est simple, hein. Mais attention, quand on dit une paire de bouteilles, c'est quand on sait qu'il va y en avoir beaucoup, peut-être même de trop, mais on ne sait pas combien. Et en acceptant ce qui va par paire naturellement, les chaussures, les tototes, les chaussettes, les prunes et les jumeaux. Par contre, à un colloque de jumeaux, on peut dire, des jumeaux là-bas, il va y en avoir une paire. Et si on va par là, dans le dressing de votre femme, je suis sûr que des chaussures, il y en a aussi une paire.
4: Exemple.
3: Une paire de manifestants selon la police, une belle paire de manifestants selon les syndicats. Je crois qu'on a fait le tour. Depuis le temps des Wikizef, je crois, j'en ai fait une paire, je suis sûr.
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5: on a l'honneur et la chance d'avoir le copain Tom Aubry en studio. Salut Tom.
6: Salut Richard, bonjour à tous.
5: Mille raisons d'aimer la Côte d'Azur. Chaque jour, un nouveau chapitre, une nouvelle page qui s'ouvre. C'est parti.
6: Et une nouvelle aujourd'hui, c'est parti. Voilà, raison 480, les trains et la Côte d'Azur. Alors, si on est râleur, et je le suis, on peut dire que les trains sur la Côte d'Azur, c'est pas un long fleuve tranquille. D'ailleurs, est-ce que vous êtes déjà demandé pourquoi est-ce qu'on longeait le bord de mer, ou comment marche le réseau ferroviaire azuréen, et quel était le train le plus luxueux qui ait jamais circulé dans les Alpes-Maritimes?
5: Bon bah, je suppose que tu vas nous expliquer tout ça.
6: Tout juste, Auguste, mais pour tout comprendre, il faut que l'on remonte un peu dans le temps. En France, en 1820, les trains se développent autour de Saint-Étienne, où se trouvait un bassin minier. L'enjeu à cette époque est donc de relier un pôle industriel à une ville ou à un port.
5: Et c'est après que les trains révolutionnent le tourisme.
6: Et oui, durant la seconde moitié du 19e siècle, dans les Alpes-Maritimes, la révolution du chemin de fer permet de désenclaver les territoires et de transporter un nombre toujours plus grand de marchandises et de voyageurs. La compagnie internationale des wagons-lits va d'ailleurs plus loin en proposant des voyages alliant confort, vitesse et sécurité. En 1886, le train bleu reliait Londres à Menton.
5: Ah ouais.
6: Et les voyageurs peuvent pour la première fois se déplacer à bord, se faire servir des repas à table et surtout dormir correctement.
5: Et alors, quel impact ça va avoir chez nous ?
6: Eh bien, le rail accompagne la construction des palaces, l'essor des villas et en bref, la naissance de la Riviera. Sans le train, la Côte d'Azur n'aurait probablement jamais connu un tel développement touristique.
5: Mais alors, pourquoi est-ce que ces rails longent le bord de mer ?
6: Alors ça, c'est pour une raison géographique. Dans les Alpes-Maritimes, la mer borde directement des reliefs abrupts. Et donc, à partir des années 1860, les ingénieurs n'avaient pas d'autre choix que de construire des lignes de chemin de fer sur la bande côtière. Car oui, il faut construire sur un terrain plat et avoir un accès direct aux villes portuaires.
5: Et donc, la géographie impose ce tracé.
6: Oui, finalement, si le train longe la mer, ce n'est pas seulement à cause de la géographie, c'est parce que depuis 150 ans, la Côte d'Azur avance au rythme du rail. C'est une carte postale en mouvement, c'est un balcon sur la Méditerranée, et ça, franchement...
5: Bah, c'est une très belle raison d'aimer la Côte d'Azur.
6: En plein dans le milieu, là.
5: Et franchement, on va pas se mentir, on a quand même la chance d'avoir l'un des plus beaux tracés au monde.
6: On est bien d'accord, on peut être penseur dans le train.
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1: Patrice, 69 ans, vous en.
2: Vous avez créé des meringues tatin, la confiture tatin et même un torchon qui raconte l'histoire de la tatin.
1: Ah oui, c'est une vraie passion la tarte tatin. Dans ma jeunesse, j'ai toujours été passionné de cuisine, notamment de pâtisserie.
2: Quand on est seul oignon, on en mange combien des tartes tatin à la semaine?
1: Oh bah de temps en temps, non, c'est pas régulier, mais seulement quand on a du monde, des invités, oui, on fait une tarte tatin, c'est obligé.
2: Vous faites partie des ambassadeurs de la tarte tatin de la mode Beuvron. Oui. Vous avez un record mondial.
1: En 2019, oui, on a réalisé la plus grande tatin du monde qui faisait 308 kilos. Et 3 mètres de diamètre. On a épluché, donc avec les bénévoles, plus de 500 kilos de pommes.
2: Et au niveau de la pâte, ça devait être une dinguerie?
1: Alors la pâte nous a été offerte par le Festival des Pins. Oui, il y avait quelques kilos de pâte. Oui, 40 kilos de pâte de mémoire.
2: Ça représente quoi pour vous, la pâtisserie ou la cuisine?
1: Moi, je me lève le matin, je pense qu'à une chose, c'est cuisiner.
2: Et je reviens sur la meringue tatin. Vous rajoutez du caramel dans les blancs d'œufs?
1: Je ne rajoute pas du caramel, je rajoute de la pomme confite.
2: Elle est venue comment, cette idée?
1: Genre, en réfléchissant, il fallait que je trouve quelque chose.
2: Pour vous occuper?
1: C'est ça, j'avais rien à faire, donc j'ai dit, je vais faire des meringues. Et par contre, ça a beaucoup de succès. Depuis la création des ambassadeurs, en pot de confiture, on en a fait plus de 1500. On est présent, par exemple, à Musée du Braconnage à Chon. On est à la Maison des Étangs aussi à Saint-Viat.
2: Il y en a

0: Combien des ambassadeurs de la tarte tatin du côté de la mode Beuvron?
1: Alors au niveau du bureau, nous sommes 8 et nous avons une trentaine d'adhérents.
0: Okay. Ça va être quoi votre prochain défi culinaire, Patrice? Maintenant que vous êtes recordman du monde de tatin.
1: Ah, ben on attend que quelqu'un nous pique la vedette pour recommencer, on attend que ça.
0: Ah ouais, et c'est quoi le record à battre déjà?
1: Alors c'est 308 kilos.
0: Et vous pensez que vous pouvez aller jusqu'à combien au maximum?
1: Oh ben là, je pense qu'on peut aller à 400, ça c'est sûr.
0: Il va y avoir assez de pommes en Sologne?
1: Ah oui, il y a ce qu'il faut. Non, on a des mains, on a tout ce qu'il faut. Non, là, il n'y a aucun problème. On est prêt à relever le défi sans souci. Par contre, il va falloir qu'ils se dépêchent parce que la pendule tourne. Alors, l'origine de la tarte tatin, donc, c'est bien la mode Beuvron. Et d'ailleurs, les sœurs tatin sont enterrées au cimetière de la mode Beuvron.
0: Ah oui, donc, parce qu'il y a les Normands qui ont essayé de vous prendre.
1: Les Normands, bah, disons qu'ils ont le beurre et les pommes, donc ils se sont un peu approprié la tarte tatin.
0: Le mot tarte tatin, il n'est pas déposé?
1: Alors, le mot tatin n'est pas déposé. Donc aujourd'hui, tout le monde peut se l'approprier. Et c'est vrai qu'aujourd'hui, on trouve des tartes tatin pommes et maintenant des sucrés, des salés, aux poires, aux endives, aux aubergines.
0: Et ça, est-ce que ça vous révolte?
1: Oh, après, il y a de la place pour tout le monde. Hein. On peut faire tout ce qu'on veut du moment qu'elle est retournée. C'est une tarte tatin.
0: Et après, on caramélise tout ça, les endives.
1: Vous mettez un peu de sucre. Ah oui, alors, tatin d'endives, c'est délicieux. Pour avoir essayé, c'est délicieux.
0: Ah ouais,
1: vous mettez du sucre dans le fond des endives, ça demande un petit peu de sucre. Pareil, du beurre, hop, au four, une pâte par-dessus, on tourne, ça fait une super tatin d'endives.
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3: La cabine minute sur Ici Picardie, votre chronique de la joie et de la bonne humeur. Comment ça va les amis? Est-ce que parmi vous, il y en a qui regardent des séries télé? Moi j'adore les séries. Aujourd'hui, je vais vous parler d'un fléau moderne. Un truc qui nous bouffe la vie, qui nous use la patience, qui nous fait vieillir plus vite que le temps qui passe. Les séries qui prennent 3 plombes à sortir la saison suivante. Non mais sérieux, on vit à une époque où on peut envoyer une fusée sur Mars avec un drone qui filme en 4K. Et il filme en 4K la fusée sur Mars. On a des voitures qui conduisent toutes seules, des robots qui font le ménage. Mais on n'est toujours pas foutu de sortir la saison 2 d'une série avant que ton neveu passe le bac. À la fin de la saison 1, il avait 12 ans le frérot. Les séries télé, comment vous faites? Vous disparaissez comme ça sans prévenir? Ils te mettent la tête dans une saison, dans une série, t'es à fond, tu attends la saison 2 pendant 4 ans. Et toi comme un con, tu les attends vraiment pendant 4 ans. Il y a des gens qui meurent durant les 4 ans. Ils ne voient même pas la fin de la série, c'est dégueulasse. Et nous, la génération années 80-90, on a assez attendu. Par exemple, avec Beverly Hills, c'était un peu notre HPI à nous. Tout le monde regardait Beverly Hills. Et quand une saison se terminait, pendant 2 ans, TF1, ils te rediffusaient les vieux épisodes. Et ils mentaient sans honte dans les publicités. Hein. Ils te disaient, la semaine prochaine, des nouveaux épisodes inédits de Beverly Hills. Ah, toi, t'es à fond, là. Le samedi, tu t'assois avec tes frites, ton hamburger, fait maison pour mater Beverly Hills. L'épisode commence, tu te dis, mais j'ai déjà vu ça. Ah oui, bien sûr. Après, ils vont embrasser Kelly. Des escrocs! Et de nos jours, ça recommence. Sur les séries, sur Netflix, Amazon Prime, t'es là, t'es à fond, tu mates la saison 1, tu mates la saison 2, t'as pas dormi depuis 3 jours, t'as des cernes de panda en dépression, et là, boum, dernier épisode, gros cliffhanger, t'as le cœur qui bat à 200, et là, paf, l'épisode est fini. Mais il est mort ou pas le mec? Non mais à la fin de l'épisode, là, il est mort ou pas? Et là, Netflix te répond, rendez-vous en 2029 pour la suite. Il y en a marre, c'est beaucoup trop long. Moi, je vous dis la vérité. Aujourd'hui, on a 1000 plateformes, 1000 séries, mais on a toujours le même problème de lenteur. Les gars, on parle en ce moment d'intelligence artificielle, de deep learning, de robots qui écrivent des scénarios en 2 secondes. Moi, je vous le dis, si un jour, les séries faites par l'IA, elles sortent plus vite que les autres, je vous lâche.
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4: Observer, analyser, décortiquer, reproduire, 4 verbes qui résument le mode de fonctionnement et une bonne partie de l'enfance de Jacques de Vaucanson. Né le 24 février 1709 à Grenoble et 10e enfant d'une famille de gantiers, quand la mère de Jacques, très pratiquante, va voir son confesseur, il passe ses dimanches dans une pièce quasi vide où trône seulement une vieille et immense horloge.
5: Il est 8 ans.
4: C'est comme ça que le petit Jacques va comprendre son fonctionnement jusqu'à en reproduire une avec un couteau et quelques bouts de bois.
6: Alors il faudrait pas dire le bout de bois, mais les 2 bouts d'un bois.
4: C'est le début d'un long voyage dans l'ingénierie qui mettra pourtant un moment avant de prendre son rythme de croisière. Influencé par sa famille, Jacques est pendant longtemps tiraillé entre la vie religieuse et les recherches scientifiques. Mais à l'âge adulte, l'attrait de la technologie est le plus fort.
7: J'ai fait mon choix.
8: Ouais.
7: Il est quand même trop tôt pour le faire.
4: Après plusieurs années d'études et la perte de ses économies, un de ses cousins l'envoie en Normandie pour lui faire passer l'envie de continuer dans ce domaine. Mais c'est là que Jacques va faire une rencontre qui va annihiler les espoirs de sa famille.
8: Les calculs sont pas bons, Kevin.
4: Celle du chirurgien médecin Claude-Nicolas Lecas, superstar de la médecine à l'époque. C'est comme ça que va se confirmer l'une des ambitions de Vaucanson, recréer avec un automate les fonctions vitales humaines, comme la circulation du sang, la respiration ou encore la digestion.
9: On commence toujours par un petit jus pour bien se purifier de l'intérieur.
4: Il lui faudra une petite dizaine d'années pour présenter ce qui fera sa renommée. Nous sommes en 1738 et malgré un coût exorbitant, le tout Paris se presse pour observer le joueur de flûte traversière, l'automate de Jacques de Vaucanson.
10: Son histoire parle d'humanité et de son voyage pour trouver sa place parmi les hommes.
4: Jacques conçoit un ingénieux système stocké dans le socle, un cylindre en bois garni de picots qui entraîne des leviers, des chaînes et des câbles. Un mécanisme qui pouvait modifier le débit d'air, la forme des lèvres, le mouvement des doigts. Même l'Académie des sciences est bluffée. L'année d'après, Jacques de Vaucanson récidive non pas avec un, mais deux automates.
11: Oui, les tomates, elles restent parallèles, il n'y a aucun problème.
4: Un nouveau musicien, le joueur de tambourin, et surtout ce qui deviendra son chef-d'œuvre, le canard digérateur. Une réplique de l'animal capable de cancaner, simuler la nage, manger et digérer. Le mécanisme de la digestion était d'ailleurs laissé visible pour que chacun se rende compte de la complexité de l'œuvre. Même si l'existence d'une vraie digestion est contestée par certaines sources, elles s'accordent toutes sur la perfection technique de l'animal. C'est la consécration pour Jacques.
12: Tu vois cet homme-là ? Il est très connu. Par contre, avant ça, c'était un parfait inconnu.
4: Il se retrouve nommé par l'État français inspecteur général des manufactures de soie. La soie, à cette époque, c'est une industrie florissante mais qui a besoin d'être modernisée. Ce à quoi Vaucanson travaillera jusqu'à la fin de sa vie en développant notamment un prototype de métier à tisser.
10: Si mes calculs sont exacts, attends-toi à voir quelque chose qui décoiffe.
4: La machine, basée sur ces automates, est trop complexe et trop en avance sur son temps. Mais notons qu'elle sera reprise plus tard par un certain Jacques-Joseph Jacquard, dont le métier à tisser révolutionnera le monde. À sa mort en 1782, Jacques de Vaucanson lègue tous ses travaux et ses machines. Ce legs permettra la création du toujours actuel Conservatoire des Arts et Métiers. Voltaire disait de lui « Le hardi Vaucanson, rival de Prométhée ». L'un des plus grands génies du XVIIIe siècle était un Isérois, illustre Isérois.
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1: Le vin, ça prend du temps. 18 mois en général en Bourgogne avant d'être mis en bouteille. En ce moment, le millésime 2024 finit son élevage en fût comme à Beaune chez Philippe Pacalé. C'est dans le calme de ses caves qu'il nous raconte les notes aromatiques de son Gevrey 2024.
2: Donc là, on a changé de cave. On est plutôt sur du 2024, c'est ça ?
3: On est sur des 2024 rouges.
2: Attendez, vu que je prenne votre micro, c'est peut-être plus pratique. Hop, voilà. Donc là, vous avez ouvert le tonneau. Vous plongez la
3: pipette. Et on se retrouve avec un misime classique, c'est pour ça qu'on voit. On a une belle robe rubis, Gevrey Village. C'est quatre parcelles différentes. Gevrey, c'est toujours beaucoup de fruits. Hein. Ça fait un vin assez gourmand et toujours beaucoup de structure. Il y a les deux. Si on prend 10 personnes, toujours 7 qui l'apprécient. On va les soutirer pour les mettre en bouteille l'année prochaine.
2: Quand vous dites préparer, ça veut dire que...
3: On a mis un bouchon.
2: Ça, donc là, c'est le bouchon qui est à l'intérieur du...
3: Voilà, après on met le robinet.
2: D'accord.
3: Parce qu'on n'utilise pas de pompe, on fait par gravité. Ça évite d'aspirer le vin, c'est moins stressant.
2: C'est plus doux.
3: Voilà.
2: Ah, on peut stresser des vins.
3: Ouais, c'est de la matière vivante. Ouais. C'est comme nous, ça évolue. C'est un peu à l'image de l'homme, le vin. C'est un produit culturel. Il y a beaucoup de points communs.
2: Donc il faut lui apporter beaucoup de douceur. Voilà.
3: Même si la forme du vin, là, c'est le tonneau après la bouteille. Nous, on a un squelette, c'est différent. Mais c'est une construction différente.
2: Oui, mais nous, on se trimballe avec le même squelette toute la vie.
3: Voilà.
2: Et eux, ils changent de squelette quand même.
3: Mais on ne grandit plus à partir de 21 ans, normalement.
2: Non.
3: Alors que les vins, dès qu'on les a mis en bouteille, ils grandissent, mais différemment, parce qu'ils sont aussi coincés dans cette bouteille.
2: C'est pour ça qu'on a cette forme de tonneau, finalement, parce qu'on aurait pu mettre ça dans des cubes, finalement. Enfin...
3: C'est un œuf coupé au deux bouts. L'œuf sous la terre, la gestation, enfin, il y a toujours une jolie philosophie avec tout ça, mais c'est... Hein, il y a un sédiment qui se forme au fond du tonneau, qui s'appelle l'ali, donc quand vous remuez le tonneau, ben, ça remélange, ça dynamise, quoi. C'est un peu comme un bébé avec son placenta, quoi. Il y a une naissance. Et ça protège le vin, donc ça dure un certain temps. C'est pour ça qu'on doit soutirer. J'ai un rôle protecteur et nourricier. C'est bien fait, quand même.
1: Philippe Pacalé à Beaune est le papa de 50 000 bébés, quand même. Bouteilles par an, c'est pas rien. Et ça fait partie de la fierté de notre région.
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4: Bonjour Médéric Gasquet-Cérus.
5: Bonjour Philippe, bonjour tout le monde.
4: Notre linguiste marseillais, Médé, vous avez un joli menu à nous proposer aujourd'hui.
5: Ah oui, il y a quelques semaines, on a beaucoup parlé de ce chiffre, vous vous souvenez. Les trois quarts des établissements de restauration du 15e arrondissement de Marseille sont des fast-food.
4: Ouais.
5: Ce qui pose bien sûr plein de questions, et notamment en termes de vie de quartier, de sociabilité et d'économie, et bien sûr de santé, car on est ce que l'on mange. Et souvent, ce que l'on mange, ben, c'est pas bon. Pas bon au goût, mais surtout pas bon pour la santé. Colorants, additifs, sorbate de trompation, acide trichlidrique, j'invente, trucs en tox ou plastoc, plats réchauffés dans des barquetas au goût fadas. On trouve ça dans certains fast-foods, bien sûr, mais pas tous, meuf, ne pas tout confondre, mais aussi dans beaucoup de cantines où vont manger les minots, dans les rayons de supermarché, mais aussi dans la restauration collective, mais aussi dans certains restaurants, oui, attrape touristes ou attrape couillons, ou resto plus ou moins branché, ou brasserie de cake, mais qui gratte sur la qualité. Et j'ajoute, je pense aussi à cette boulangerie-pâtisserie que je ne nommerai pas, mais où j'ai acheté récemment des bugnes, des mini-bugnes, vous voyez, toutes petites comme ça, là, 1 euro pièce, déjà. Ouais. Franchement, j'étais plus là-bas pour acheter 8 bugnes. C'était grasse, mais grasse, grassasse. Pas bonne, écœurante, et ça m'a fait rouméguer quand je pense que mon grand-père était boulanger. Bref, voilà.
4: Ouais.
5: Je pense aussi à ces platés de pâtes trop cuites ou de ricolés estouffe-gari. Je pense à ces carottes râpées orange fluo qu'on dirait qu'elles sont surlignées ou surligneurs, vous voyez. Je pense à ces choux qui sentent les scaufis. Je pense à cette salade rasqueuse qui n'a jamais vu la terre et qu'on vous met dans un coin d'assiette comme ça, à côté du steak rasqueux lui aussi. Je pense à ces brocolis mouligas, ces gorgées d'eau. Je pense à ce surimi orange fluo lui aussi qui contient tout sauf du crabe et il a plus la tête des cheveux de Trump qu'autre chose. Je pense à ces desserts goût fraise, sans que jamais aucune fraise n'ait ben justement ramené sa fraise dans l'emballage.
4: Ouais.
5: Bon bref, voilà. Il y a un moulant d'autre chose aussi appétissante que les fameuses cigarettes de Bordy et de Cigalon, de Pagnol, hein, cigarettes de Bordy, autrement dit, les cannellonis dans lesquelles on refourgue tout ce qui n'a pas été mangé de la semaine. Tout ça n'a aucun goût, ou comme le chante le groupe Quartier Nord, en utilisant l'expression de chez nous, ça n'a ni goût, ni gouste.
6: Dans la

0: entre parler ni goût ni gouste, c'est une expression qui veut bien dire ce qu'elle veut dire, et une tournure qui insiste sur la fadeur d'un plat, d'un aliment ou même d'un événement. Ni goût ni gouste, avec prononciation du S originel que l'on retrouve dans le provençal gustus, goûteux, et qui a été remplacé depuis par l'accent circonflexe dans notre orthographe moderne. Le tout venant de la locution provençale n'avait ni goût ni gouste. Et pourtant, en Provence, nous en avons des choses qui ont du goût, de bons produits, de bonnes recettes traditionnelles, des plats gustus comme les pieds paquets, la daube ou l'aïoli. Même si Pierre Blasi donne comme exemple son aïoli, il avait ni goût ni gouste. Ouais, il faut le faire, un aïoli sans goût quand même. Hein. Oui, c'est ce qu'on appelle chez nous, désolé, aussi un aïoli de parisien. Mais méfie de ne pas tout mettre dans le même panier. Alors, il y a des fast-foods de qualité qui font de très bons burgers, des snacks où l'on mange de très bons sandwichs, de très bons kebabs. Et merci à eux d'être là le midi ou en fin de soirée ou quand on rentre du stade. Moi, j'apprécie. Chacun ses goûts, mais parfois, chacun ses dégoûts, voire ses égouts. Vive le bon goût, car le fada, ça rend fada.
1: Pour vous dire.
2: Ah, c'est un bonheur. C'est aussi bon que l'aïoli. C'est Médéric Gasquet-Serru sur Marseille tous les matins. À demain, Médé.
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4: Bonjour, je suis Jules Serrano, nîmoise. Ma passion, du coup, c'est le flamenco et j'ai la grande chance d'en faire un métier passion. Le flamenco, c'est un art de vivre, c'est vraiment tout ce qui nous permet de vivre au quotidien. On respire flamenco, on se lève flamenco. C'est vraiment toute une ambiance qui nous suit dans nos journées. Je me lève, j'écoute du flamenco, je me couche avec du flamenco en tête. Une mélodie de pas que je me dis, attends, je pourrais faire ça, ça ferait bien. Et du coup, le lendemain, on se réveille, on a toujours cette mélodie, en pantoufle, on fait ça. Et encore plus quand on est avec Tata à table, c'est vraiment tout le temps ça. Entre deux plats, on fait des palmas, c'est tout le temps. Ma tata, du coup, Christine Serrano, une danseuse emblématique de Nîmes. J'ai commencé les cours avec elle quand j'avais 4-5 ans. On m'a mis au cours avec tata comme dans la marmite. Et au fur et à mesure, ça grandit la passion. Au début, on est là parce que c'est tata. Et après, ça nous plaît de plus en plus. Et c'est pour ça que je suis partie à l'étranger faire des études à la base, où j'ai pris des cours de danse en même temps là-bas. Et après, j'y suis partie réellement un an et demi à Séville juste pour prendre des cours de danse.
5: Le flamenco, c'est une discipline qui est très traditionnelle, qui a ses codes, mais j'imagine que chaque danseuse se l'approprie. Mmh. Qu'est-ce qui se passe en vous quand vous dansez? Qu'est-ce qui s'exprime dans votre corps?
4: C'est vrai que la danse, j'ai l'impression en tout cas d'être le seul moment où je suis vraiment moi, où il n'y a pas de filtre, il n'y a pas de masque et j'ai le droit d'être vulnérable, moi et mes émotions. Parce que le flamenco, c'est surtout ça, c'est surtout transmettre des émotions. Et c'est vrai que la société d'aujourd'hui, elle nous empêche un petit peu de vraiment les vivre à cœur ouvert. Et la danse, ça permet ça. Le flamenco, en tout cas, il nous permet vraiment de libérer qui on est vraiment, sans avoir à se cacher. Voilà, la danse, ça me rapporte de la joie de vivre et aussi cet espace de j'ai le droit d'être triste et j'ai le droit d'être en colère. Cet art, il mérite d'être connu au fin fond de toutes les planètes.
6: Olé!
4: Olé!
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1: En 1994, c'est bien simple, en cette journée du 4 juin, c'est tout Carpentras qui attend la rockstar. Allez vous enfiler votre blouson de cuir, montez sur votre Harley Davidson, la balade commence. Et il faut remonter à 1992 pour bien comprendre la venue de Johnny Hallyday chez nous. C'est à cette date qu'il fonde avec un ami son premier groupe de bikers, les HDC Desperados. Ouvert à tous, et tous ceux qui ont une Harley Davidson, l'association va se rassembler à Carpentras pour la première fois, donc 2 ans plus tard, en juin 1994. Carpentras, bah oui, parce que l'un des meilleurs amis de Johnny Hallyday, c'est Joe Rodriguez. Alors, son nom ne vous dit peut-être pas grand-chose, mais ce carpentracien de naissance est le garde du corps de Johnny Hallyday pendant 5 ans. Et c'est vrai qu'il partage, comme Johnny, la passion des Harley. Ils ont même des tatouages en commun. En ce 4 juin 1994, notre ami Joe Rodriguez se marie.
2: Au nom de la loi, je vous déclare unis par le mariage.
1: Et il choisit qui en témoin? Bah Johnny Hallyday. Et voilà, c'est comme ça que Carpentras voit arriver deux boulevards, des milliers de motos, tour de ville, mairie de Carpentras, centre-ville, c'est juste la folie. Ce que vous entendez là, c'est un extrait du reportage d'une chaîne câblée de l'époque qui suit le voyage de Johnny et de ses copains bikers. Cette visite aux allures de chef d'État impressionne une partie des Carpentraciens. Et d'ailleurs, il suffit de parler aux commerçants et aux habitants d'aujourd'hui pour comprendre ce souvenir de cette journée juste dingue. En fin de journée, Johnny, au bras de son épouse à l'époque, Adeline Blondeau, et de son producteur Jean-Claude Camus, prend la direction de l'hippodrome Saint-Ponchon où se déroulent les courses hippiques. Là-bas, c'est presque 30 000 personnes qui l'attendent. Un mini-concert est organisé et Johnny, bah, faut le dire, il s'éclate. 6 titres chantés par la star, qui est ensuite rejoint par le guitariste Paul Persson. À l'époque, c'est l'animatrice Sophie Favier qui présente ce concert. L'entrée est de 50 francs et pendant 3 jours, c'est juste la folie, la fête ne s'arrête pas. Johnny partira avec Adeline en hélicoptère à la fin de ce week-end. Alors figurez-vous que j'ai pas mal cherché et ce n'est pas la première fois que Johnny chante à Carpentras. Il était déjà venu en 1961. À l'époque, il se produisait place de la mairie dans un tour de chant organisé par l'association des commerçants. Il était alors âgé de 18 ans.
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3: Wikizef, petit guide à l'usage des étrangers du sud du péage d'Arras en vacances dans notre belle région.
4: Je suis sûr qu'il vous arrive dans la vie de ne pas être en forme et même d'être carrément chafouin, sans raison précise. Et là, ma grand-mère vous aurait dit « je sais pas ce que j'ai, mais je bâtirai comme nombre ». Ça veut dire « je suis tellement de mauvaise humeur que je me disputerai avec mon reflet ». J'ai pas toujours tout expliqué non plus, hein, c'est vrai. Hein, et puis c'est pas le jour, je vous préviens, je suis pas d'humeur. Et puis ça m'énerve et je sais pas ce que j'ai, de toute façon tout m'énerve. Ah, il y a jamais rien qui va, vous voyez ? C'est ça. Et pour illustrer mon propos, là, vous êtes dans un estaminet, tranquille, en famille, et la serveuse n'est pas des plus aimables. Ça arrive. Et avant de partir, vous entendez le patron lui dire « Tu vas faire chier les clients en force de faire un nez comme une bottine !» Ne paniquez pas, Wikizef est là pour vous aider. Le sens profond de cette phrase est évident, c'est la forme qui est troublante. Parce qu'une bottine, c'est fait pour aller sur les pieds. Et quelquefois, des précautions olfactives vous empêchent de les approcher de votre nez. Alors, comment est-ce possible ?
3: Traduction.
4: Eh bien, prenons notre serveuse, ce joli estaminet des Flandres, vous voyez, avec des assiettes pendues aux poutres et des fleurs de houblon qui pendoulent. Imaginez à cette serveuse son visage que si elle sourit, elle serait plus jolie. Sourire de mai, rendez-moi ma jeunesse, comme on dit. Ensuite, vous prenez une bottine à bourron, comme au temps où la mode était de mettre des Rangers de GI. Vous pliez la bottine, ça fait quoi ? Des fronces. Bah, faites pareil avec votre nez. Voyez, ça fait des fronces et vous avez un nez comme une bottine. Et on dirait que vous faites la gueule. Enfin, moi, je dis ça. Je dis rien. D'ailleurs, j'arrête.
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5: Une main dans le pop-corn, le ticket dans l'autre, vous entrez dans l'une des salles du Sénéchal. Mais avant d'être le cinéma de Guéret, c'était quoi ?
6: Et ouais. Daniel Domecq. Je suis passionné de cinéma. À l'origine, c'était un bâtiment qui était en déshérence depuis un certain nombre d'années et qui était une école. C'était l'école Jean de Sessac, un grand bâtiment qui n'avait plus de fonction et dont il a été décidé de le transformer en cinéma à la demande d'un groupe qui s'appelait le groupe Raymond, qui est plus connu aujourd'hui sous le nom du CGR. Donc il y a des salles un petit peu partout en France et c'est donc cette société-là qui a réalisé les travaux avant 1983 puisque le Sénéchal sur cet endroit ouvre fin décembre 1983. À Guéret, on a du cinéma depuis 1897, première séance 23 mai 1897 et la première salle fixe, puisque avant il a été porté par des itinérants, première salle fixe qui ouvre en 1919 à un endroit qui maintenant est complètement détruit. Je veux parler de ce qu'on appelle l'îlot Carnot et c'est là qu'était le premier cinéma de Guéret. Le Café Continental possédait une salle des fêtes à l'opposé d'un grand jardin. Dans cette salle-là ont eu lieu des séances de cinéma. Et le propriétaire qui a acheté tout ça en 1919 en a fait un cinéma, un grand cinéma de 350 places avec balcon qui va fonctionner de 1919 à 1934. Si on a beaucoup d'autres façons de regarder des films, ce qui est tout à fait louable et respectable, je crois vraiment que la dimension lieu de rencontre et de convivialité et la qualité surtout des images projetées et du son que l'on entend sont à mes yeux irremplaçables.
7: Bonjour.
8: Guillaume, je suis directeur du cinéma Le Sénéchal. J'ai grandi avec ce cinéma dès mes 7 ou 8 ans, on va dire.
7: Est-ce que ça fait maintenant d'en être le directeur ?
8: Waouh ! Un choc ! Non, ça fait bizarre et en même temps, il y a une sorte de logique quelque part.
7: Si vous pouviez dire quelque chose au Guillaume qui a 7 ans ?
8: Je pourrais lui dire, tu vas voir, il va y avoir plein de nouvelles choses excitantes dans le cinéma et plein de choses auxquelles tu ne pensais pas encore qui vont arriver et qui vont émerveiller tout le monde.
7: Maintenant, vous pourrez plus vous faire de films sur ce qu'était le Sénéchal avant. C'était une école.
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9: C'est le bar du village. Situé au bord de la route départementale 80 au cœur d'Herbalongue, le bar chez Jeannot est l'établissement historique de la commune de Brande. Pasqua Sanguinetti a décidé de perpétuer la tradition familiale.
10: C'est mes grands-parents, Jeannot et Jean-Baptiste, c'est pour ça que le bar s'appelle chez Jeannot, qui ont repris le bar en 1971. Du coup, depuis ce jour-là, c'est que des membres de la famille qui ont travaillé dans ce bar. Et mon oncle travaillait dedans. Et moi, depuis, je ne sais plus, mais ça fait quelques années que je suis là en tant qu'employé, bien sûr. Et du coup, voilà, on perdure le commerce familial, comme ça. On essaye d'améliorer les choses comme on peut.
9: Et la recette d'antan marche toujours.
10: Avant, on est resté un peu sur nos acquis, c'est vrai. Le bar a toujours marché comme ça, donc on ne veut pas trop changer l'ambiance bistrot du village, ambiance village. Juste moi, je vais essayer d'améliorer un peu l'hiver. L'été, on fait de la restauration rapide. Ça marche très bien, c'est sympa. Et l'hiver, je voudrais aussi faire à manger l'hiver, faire des trucs tout simples, pas chers, pour les ouvriers de passage, pour les gens qui travaillent autour à la poste et tout ça. Donc on va essayer d'améliorer un peu comme ça.
9: Et les clients sont essentiellement originaires du village.
10: On a ouvert toute l'année, du 1er janvier au 31 décembre. On n'a pas un jour de fermeture. C'est parce que ça fait vivre le village. Hein. C'est un peu du social aussi qu'on fait. Hein. Parce que des fois, l'hiver, il n'y a pas grand monde. Mais bon, c'est bien que si quelqu'un veut boire un café, sortir de chez lui, il sait que le bar est ouvert et qu'il va rencontrer des gens, discuter. Donc c'est un peu du social aussi qu'on fait. On a les gens de passage, les gens du Cap surtout, qui s'arrêtent pour faire deux courses au sport à côté. Donc du coup, ils s'arrêtent pour boire le café avant de rentrer chez eux. Après l'été, il y a pas mal de touristes, mais oui, il y a beaucoup de gens de passage aussi du Cap. Je pense qu'il faut bien travailler l'été pour que l'hiver soit plus tranquille. Parce que l'hiver, forcément, il y a beaucoup moins de monde que l'été. Mais bon, ça va, on arrive quand même à vivre bien.
9: Attirer plus de gens de l'extérieur, proposer un service de restauration hors saison, tels sont les projets de Pasqua Sanguinetti pour le bar chez Jeannot à Herbalongue.

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4: Il a été notre invité il y a quelques semaines à l'occasion de la sortie de son cinquième album Nouveau Souffle. Claudio Capeo est en tournée et au début du mois de mars, vous allez pouvoir déguster un Ici Live qu'il a offert rien qu'aux auditrices et aux auditeurs d'ici. Alors on est ravis de le retrouver en ce samedi soir avec ses chansons préférées. Les chansons préférées de Claudio Capeo. Vous vous demandez ce que c'est ? Vous avez raison de vous poser la question parce que j'ai rarement vu une sélection aussi éclectique. Salut Claudio.
5: Salut, tu vas bien ?
4: Très très bien, merci.
5: C'est vrai que c'est un foutoir hein, quand je revois la liste, je me suis dit... Mais je voulais vraiment donner un peu de tout, c'est un peu toute ma vie en fait, tout ça quoi.
4: Alors c'est simplement. Ça qui est super, c'est quand on demande à un artiste de choisir une dizaine de chansons, au début il nous dit « Ah bon, c'est difficile d'en choisir que 10 ouais. ».
5: Après on ne peut plus s'arrêter quoi.
4: Voilà, mais après ça permet aussi quand même de te raconter et voilà, et de raconter aussi ton parcours, c'est super éclectique et on va vraiment se régaler ce soir jusqu'à 21h. Claudio, je rappelle tout de même que ton album Nouveau Souffle est disponible et que j'ai choisi des petites chansons à toi qu'on pourrait écouter aussi pendant l'émission, puisque pas de raison, t'es là, donc on a envie de t'entendre chanter quand même. Yes. Voilà, c'est important. Alors, parlons peu, mais parlons bien. On commence par un classique rock français, c'est Téléphone, ça, c'est vraiment toi. C'est quoi ton souvenir avec cette chanson ?
5: Mais écoute, tout simplement, comme tu l'as dit, c'est un classique, c'est le patron, voilà.
4: Ah
5: oui, tu sais, quand on se retrouve aux Enfoirés et tout, quand il prend sa guitare, ben Jean-Louis, c'est le patron pour moi, quoi. Tu sais, il pose son truc, il pose le décor, il y a tout le monde qui se lève.
4: C'est vrai,
5: un joyeux bordel. Et puis même nous, les artistes, tu sais, pendant ces interludes, donc c'est entre ce que tu vois à la télé pendant le show, ben ouais. Nous, tous les artistes, on monte sur scène et on chante pour faire passer le temps aux gens et pour passer du bon temps avec eux. Et voilà, et puis Jean-Louis, il arrive avec sa guitare et il claque le premier accord et puis voilà, ça part en...
4: C'est fou, hein ?
5: Ouais, c'est fou furieux, quoi. Tu sais, c'est juste énormissime. Donc voilà, il devait commencer par ça, en fait, quoi. Parce que c'est le rock français, parce que c'est fort, parce que ça fait du bien, parce que c'est dans l'ADN, quoi. Voilà.
4: Vous l'entendez ? Il a envie de l'écouter, cette chanson.
5: Eh oui ! Eh oui !
4: Alors, ça, c'est vraiment toi. Téléphone sur votre radio ici, premier choix de la soirée pour notre invité Claudio Capeo.

0: Par ça, c'est vraiment toi, téléphone, ça y est, vous êtes chaud les amis, on passe une heure en compagnie de Claudio Capeo qui choisit la musique. Et comme vous l'entendez, Claudio est suédois. Non, c'est pas ça. Il est italien, évidemment.
1: Hey, bonjour à tous. Oh. Voilà, le Claudio, l'italiano.
0: C'est pasta, c'est una bella canzone. Évidemment.
1: Qu'est-ce que ça fait du bien.
0: T'allais nous mettre un Italian lover.
1: Ah, mais ben oui.
0: Et t'as choisi Eros Ramazzotti.
1: Ouais. Ah, là, là. Tu sais, ouais, parce que il y a cette partie, disons-moi, qui est en Italie, qui reste en Italie, mais tu sais, c'est... Il y a ce voyage qui est constant, c'est tout le temps comme ça, ouais. Tu sais, c'est la pasta, c'est la mamma, c'est la France avec, tu vois, avec moi en Alsace, la choucroute. Mais c'est juste que voilà, parce que ça fait partie intégrante de ma vie. C'est toutes mes vacances, encore une fois, c'est le sang qui coule dans mes veines. C'est quelque chose que je ne pouvais pas passer à côté de ça. Et puis voilà, c'est des moments de... je sais même pas quoi te dire en fait.
0: Non mais
1: quoi.
0: C'est de la nostalgie. Bah,
1: c'est totalement
0: la
1: naturel en fait.
0: Quand tu grandis dans une famille italienne, c'est sûr. Et Eros Ramazzotti, enfin tous les Italiens, on a tous une maman ou une tati déjà qui est amoureuse de Eros.
1: Eh ben oui.
0: Déjà c'est géré. C'est qui chez toi? C'est qui chez toi, Claudio?
1: Ouais, c'est tout le monde. On est tous amoureux
0: d'Eros Ramazzotti.
1: Bien sûr.
0: Non, en plus c'est vrai, il est beau, il est classe, il a cette voix et tout. Mais au-delà de la nostalgie, est-ce que ils ont une façon de chanter quand même, les chanteurs italiens, avec la voix rauque et tout. Et il y a quelque chose chez toi comme ça aussi.
1: Oh, je sais pas, en tout cas, tu sais, ils prêchent l'amour, ça parle énormément d'amour, et puis ils le font tellement bien, ça, faut leur laisser, quoi. Ouais. C'est les champions du monde pour tout ça. Et puis, tu te laisses toujours transporter par tout ça. Et puis moi, je continue, tu sais, le matin, quand j'ai envie d'être un peu frais, sous la douche, je mets toujours des chansons italiennes, je sais pas pourquoi, mais c'est un truc, tu vois, c'est ça, c'est...
0: Tu chantes des chansons italiennes sous la douche?
1: Mais totalement. Oh, aïe, aïe, aïe. Ouais, parce que j'aime ça, parce que ça fait du bien. Après, tu vois, on va continuer la liste. Oui. Ouais, je peux mettre du rap comme je peux mettre du métal, hein, tu
0: sais. D'accord.
1: Mais voilà, quand il y a un beau soleil, on a envie de se pimper un peu pour sortir et se trouver beau, tu sais. Moi, c'est Italia, tu vois, ça me fait du bien.
0: Alors, c'est parti, Eros Ramazzotti, pour toutes celles et tous ceux qui sont amoureux. C'est Sébastien.

0: très très bien hein, cette soirée avec Claudio Capeo. On te demande des fois de faire le DJ comme ça, de choisir des chansons, tu fais ça bien hein.
1: Non, non, pas, non, en fait pas si bien que ça au final hein,
0: tu vois. Faire ça.
1: Là c'est parce qu'on est ensemble, tu m'accompagnes, tu vois, du coup, voilà, c'est un travail de groupe, du coup c'est vachement plus simple, parce qu'à deux on est plus fort. Mais
0: c'est vrai.
1: Mais voilà, mais pour vous, pour toi, on s'en sort plutôt pas mal, je trouve.
0: Carrément. Alors après deux énormes tubes, Téléphone et Eros Ramazzotti, là c'est une découverte que tu nous proposes, ouais. Claudio. Mima, ça s'écrit M-I-M-A-A, et la chanson VFC, là il va falloir décoder pour celles et ceux qui en entendent parler pour la première fois.
1: Ouais, je peux le dire ou pas?
0: Tu dis tout ce que tu veux.
1: C'est Vafan cool. Tu vois, c'est tout simplement, on est encore dans un truc italien, tu vois.
0: C'est
1: vrai que c'est une découverte.
0: C'est la culture italienne.
1: Ouais, bah c'est comme ça.
0: Cool,
1: mais tu sais, on peut le dire avec un grand sourire et puis tout va bien.
0: C'est vrai.
1: Et c'est ce qu'elle fait dans sa chanson. Et c'est vrai que c'est une découverte. J'ai envie de te dire, c'est un jeune talent alors que je me suis un peu renseigné. Ça fait comme très très longtemps qu'elle veut être artiste, qu'elle fait de la musique.
0: Je la connaissais pas moi.
1: Ouais, ben tu vois, moi je la connais depuis pas longtemps et je suis tombé amoureux de sa musique, de la personne, de ses potes qu'on voit sur les clips, les trucs. Parce qu'en fait, tu sais, je trouve qu'il y a une belle énergie. Il y a un renouveau, quelque chose qui fait du bien. Et il me devait de faire en sorte qu'elle soit présente dans cette playlist aujourd'hui.
0: Bah merci,
1: parce que tu sais, des fois, les jeunes talents, ça. J'aurais aimé qu'on me lance, moi, à l'époque, comme ça. Personne n'a. Enfin, je l'ai fait ou pas, je ne sais pas. Mais en tout cas, j'oublie pas tout ça. Dès que je peux aider un peu, je le fais. Voilà, tu sais, on ne se connaît pas du tout, mais. Moi, je vais de l'avant.
0: Comment tu découvres, toi, la musique? Là, par exemple, Mima, t'as découvert quoi sur Spotify?
1: Sur Instagram, en scrollant.
0: Sur Instagram.
1: Pour Mongolito, hein, tu vois, comme ça. Et je suis tombé dessus. Ensuite, à force de regarder, je fais un peu de partage d'amis, de trucs qu'elle m'a écrit. Me dit non, mais c'est incroyable. Non, c'est moi qui lui ai écrit en disant ouais, j'adore ce que tu fais, très cool et tout. Me dit, oh, c'est dingue, Claudio, non, vraiment. Yo, voilà.
0: Ah, c'est tout simple.
1: Ouais, c'est tout simple. C'est voilà, c'est comme, ouais, comme tout le monde, quoi.
0: Mima.
1: Voilà, on l'adore.
0: M-I-M-A-A, comme Claudio Capeo. Allez lui donner de la force, pourquoi pas sur Instagram, sur ses réseaux sociaux. Et donc, répétez après moi le son de italien niveau 1, Vafanculo.
1: Eh.

0: sais, on a eu le patron, on a eu le taulier, ça c'est vraiment toi avec téléphone. Et puis là, ouais, cette fois-ci, on a le monument quoi, avec un grand M. C'est voilà, c'est on a juste le droit de faire une seule chose, c'est l'écouter et puis se taire et puis parce que tout est beau, parce que ces chansons sont des peintures, parce que t'arrives à te projeter dans sa cuisine quand il chante dans n'importe quelle chanson, tu sais exactement où est-ce qu'il va.
1: Oui.
0: Tu fermes les yeux et tu comprends tout, quoi.
1: C'est comme des petits films.
0: C'est assez merveilleux, quoi. Ouais. Tu sais, je dis, putain, il s'en est donné de la peine et il l'a bien fait parce que on continue à rêver en écoutant ses chansons. Ça nous fait du bien.
1: C'est intéressant ce que tu dis. Il s'est donné de la peine parce que il a toujours été là, Aznavour. Ouais, quand on était petit, il était déjà vieux. Et donc, on sait jamais. Non, mais voilà.
0: Ouais,
1: et
0: ouais,
1: en fait, en regardant, alors, notamment le film de Grand Corps Malade, ouais, qui raconte, ouais, la vie de Charles Aznavour, qui est génial, ouais, avec Tahar Rahim dans le rôle d'Aznavour, ouais, on se rend compte à quel point il a galéré au début.
0: Bien sûr. C'est vrai qu'il arrivait assez tard. Hein.
1: Mais oui.
0: Tu vois. Hein.
1: Et que l'on lui disait qu'il était trop moche, et puis qu'il avait une voix pas possible. Enfin, il se prenait vraiment des critiques terribles, ouais, et tout. Le mec n'a rien lâché. Donc ça aussi, c'est inspirant, mine de rien, de se dire qu'un mec qui est devenu une légende, ouais, au début, il n'était pas très bien traité, quoi.
0: Bah ouais, ouais. Mais après, tu sais, c'est la vie de chaque artiste. Hein, et puis, faut passer par ces moments-là. C'est ça qui peut-être qui l'a rendu plus fort.
1: Ouais.
0: Mais quand même, pour la petite histoire, il a toujours été presque incapable, non, c'est pas comme ça que j'ai envie de le dire, mais de chanter deux fois la même chanson de la même façon, quoi. Tu sais, ça a toujours été,
1: ouais,
0: tu vois, quand il le sentait pas, en fait, en répétition et tout, il arrêtait, quoi. C'était pas, on va réessayer, ou pour un titre, c'était du one shot. Donc la chanson, elle enregistrait, c'était tout d'un coup, quoi. C'est pas comme aujourd'hui où on coupe le petit, oui, mot, là, on va récupérer celui-ci de la prise d'avant, et tu sais, on triche un peu, quoi. Tu vois, on est devenu un peu,
1: Oui, peut-être on est devenu un peu paresseux. On se dit, voilà, tiens, le premier couplet, là, dans mon premier enregistrement, il était bien. Ensuite, on prend le refrain ailleurs.
0: Voilà,
1: et tout,
0: exactement. Ouais, ouais. Et de ce que je sais de lui, c'est que lui, quand ça marchait pas, c'était pas d'un coup. Ben,
1: il s'en allait. La chanson d'Aznavour que tu as choisie, c'est pas n'importe laquelle, c'est Comme ils disent, et c'est une chanson qui était courageuse à l'époque, puisque l'homosexualité était encore considérée comme une maladie par l'Organisation Mondiale de la Santé. Elle était illégale dans plein d'endroits, et donc il dit cette phrase: je suis un homo, comme ils disent.
0: Ouais.
1: Alors, il ne l'était pas, mais n'empêche, il a pris position pour un groupe qui était opprimé. Ça aussi, ça te touche?
0: Ouais, tout à fait, parce que j'ai beaucoup d'amis, et puis après, aujourd'hui, ça va mieux, on peut en parler ouvertement,
1: oui,
0: tout se passe bien, mais ça reste compliqué pour d'autres personnes, d'autres amis à moi, et puis en fait c'est je sais pas, c'est pas une maladie, quoi, hein, tu vois, celui qui l'accepte pas, qu'il aille se faire foutre, en fait, hein, va faire un coup, là, tu vois.
1: On n'a pas appris ce mot pour rien tout à l'heure dans notre cours d'italien.
0: Voilà, non, mais c'est
1: Charles Aznavour, voilà. Comme ils disent. Merci Claudio Capéo.

0: Oldies. Et comme l'a dit Claudio Capeo, un monument de la chanson française avec un grand M à l'instant, Charles Aznavour. J'en profite pour vous dire que le film sur sa vie réalisé par Grand Corps Malade et Mehdi Idir est disponible sur Netflix. Elle est la suite des choix musicaux éclectiques et réjouissants de notre invité Claudio Capeo. C'est dans quelques secondes. Vous écoutez ici Décibel jusqu'à 21h.
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0: Ce soir, c'est Claudio Capeo qui est l'invité de Décibel et qui choisit toutes les musiques jusqu'à 21h. Tu vas piquer mon boulot, tu vas devenir animateur radio.
4: Ah, je ne pourrais pas, tu es beaucoup plus. Et même, il faut même être mathématicien, je ne le savais pas. Ça, pour les personnes qui le voient pas, tu as quand même des chiffres partout. Elle compte toutes les microsecondes entre chaque moment de chanson, de truc. Elle n'a pas besoin de calculatrice en plus.
0: Sur mes doigts.
4: En fait, je me suis dit dans la radio, je pensais pas que les mathématiques étaient aussi importantes. Ben, franchement, bravo, félicitations.
0: Merci.
4: Quel génie, quoi.
0: Claudio, puisqu'on en est aux félicitations, félicitations pour ton nouvel album.
4: Oh, c'est sous, gentil, merci.
0: Qui cartonne. Là, pour le moment, tu prépares ton retour sur scène. Il y aura les festivals d'été, puis cette énorme tournée de Zénith et d'Arena à partir du mois de novembre 2026. Je me suis dit que ce serait chouette qu'on écoute Speranza, qui est vraiment un grand moment de ce nouvel album. Tu peux nous en dire plus sur cette chanson?
4: Bah, quoi dire, assez rapidement, tout simplement. C'est une chanson qui vient d'un artiste que j'adore, qui s'appelle Pétrole Brut, tu vois, que je ne connaissais pas. Et c'est la seule chanson qui est venue d'ailleurs. C'est une chanson qu'on m'a proposée avec le texte, avec tout ça. Et
0: toi, d'habitude, c'est toi qui écris.
4: Bah, habituellement, on compose. Ouais. Après, ça m'arrivait à l'époque de prendre aussi des titres comme ça, mais cette fois-ci, on a changé, tu sais, avec ce nouveau souffle. On compose.
0: Oui.
4: On est réellement, c'est nous qui faisons toute la popote, hein, tout le temps, tu vois.
0: D'accord.
4: Et là, cette fois-ci, c'est juste un gros coup de cœur, parce que c'est tellement bien dit, parce que j'ai trouvé ça beau, parce que le mec est merveilleux, parce qu'il y a du cœur, parce qu'il y a de l'action, parce que ça parle de vérité, à la fois c'est droit, c'est juste, c'est dur, c'est profond. Je ne pouvais pas passer à côté de ce titre-là, et vu qu'il est, en plus il est artiste, et puis je lui ai dit l'autre jour, je lui ai dit, mais c'est quand même marrant, quoi, tu vois, t'as fait une pépite, t'as fait une chanson qui est juste merveilleuse, pourquoi tu l'as pas gardée pour toi,
0: en Très
4: fait,
0: bonne
4: quoi.
0: Question, qu'est-ce qu'il a dit?
4: Bah, il m'a dit non, qu'il n'était pas, qu'elle était pour moi, qu'il n'était pas pour lui. Je lui ai dit, mais quand même, putain, t'as fait, c'est un gros titre, quoi, pour moi, c'est mon petit chef-d'œuvre de l'album, quand même, tu vois, ce truc, enfin, c'est le nôtre, tu vois, avec Pétrole, et puis, non, c'était, pour lui, c'était comme ça, fallait que je prenne la main dessus, et c'est super beau, et, ouais, je trouve c'est courageux de sa part, et à la fois, bon, ça reste une chanson, tu sais, mais les chansons, passent des messages qui sont tellement forts. Et
0: ça t'a touché.
4: Et je le remercie encore une fois. Ouais, ça m'a énormément touché. Ouais, vraiment, c'est pris dans les bras, on se fait des gros câlins. Et puis, merci.
0: Monsieur Pétrole Brut, à qui, en plus, Claudio Capeo donne de la force, ça fait toujours plaisir. Voici Speranza, donc, sur le nouvel album de Claudio Capeo, Nouveau Souffle.
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Claudio Capeo, Speranza, vous connaissez la chanson, mais connaissez-vous les goûts musicaux de Claudio Capeo? Si ça vous intéresse, vous êtes au bon endroit puisque c'est lui qui choisit les disques jusqu'à 21h dans Décibel. Alors je dois dire, Claudio, que dans ta liste, au début, il y avait un peu plus que 10 chansons. Il y avait du rap. Vous connaissez Assassin, les amis? Écoutez quelques secondes.

0: Tous d'espoir, Assassin, fait partie des pionniers du rap français, époque début d'NTM et compagnie. Bon, c'est important pour toi le rap?
1: C'est mes 14 ans, c'est nos 14 ans, c'est les moments qui sont super forts. C'est du rap bien lourd, quelque chose qui dégaine bien, qui c'est important, ça l'est toujours. Tout ça fait partie de périodes de vie, tu sais, entre ce métal qu'on
0: il arrive. Ouais.
1: C'est des moments où qu'on n'oublie pas, et puis voilà, ça reste des pionniers, quoi. Donc il me devait de les citer.
0: Exactement. Assassin, donc Tous d'espoir, et le fameux métal dont nous parlions, c'est celui de System of a Down.

0: le métal, pareil, Claudio, c'est associé à ton adolescence comme le rap ou c'est encore une autre période?
1: Ouais, c'est le moment où tu grandis, puis t'as 14 ans, et puis l'accordéon, c'est pas forcément ce qu'il y a de plus chouette, hein, tu vois, avant l'adolescence. Donc du coup, ben, tu le remets dans sa petite boîte, tu la fermes pendant 2 ans, et t'achètes des platines, et puis tu vas faire du métal avec tes potes, et puis ça a duré 2 ans, tu vois, 2 ans de scène où c'était les guitares à fond, on poussait tout. D'ailleurs, ça m'a apporté mes acouphènes aussi, tu vois.
0: Ouais, oh,
1: ouais, tu vois, non, tu vois. Ah ouais. Non, mais c'est des moments qui sont merveilleux. Ma sœur faisait de la basse dans un autre groupe de métal. Moi, j'étais au platine. Enfin, ouais, c'est.
0: Et j'en écoute. Et j'en écoute toujours autant. T'avais le look.
1: Ah, j'avais les dreadlocks.
0: Ah ouais.
1: Tu sais, la petite veste Adidas, tu sais, truc des années 60.
0: Ouais.
1: Je piquais les pulls à mon père, les trucs. Tu sais, c'était. Voilà. Et ensuite, je m'étais rasé les cheveux. Enfin, c'était un peu. Tu sais, il fallait en débattre un peu avec la vie, quoi. C'était un combat, quoi. C'était permanent.
0: Commençons une pétition, les amis, pour que sur la tournée de Claudio Capeo sur les écrans géants, il y ait des photos de ses looks d'ado.
1: Eh ben pourquoi pas.
0: Ah ouais, j'aimerais bien, franchement. Et en attendant, on écoute, alors pas du rap ni du métal, mais la musique de Calypso Rose, qui est une artiste absolument merveilleuse, qui vient... elle vient d'où, Calypso Rose? D'ailleurs, je crois que c'est les Antilles, mais c'est à côté des Antilles, c'est pas les Antilles françaises, mais c'est ce coin-là...
1: Elle vient de la vie, quoi. Elle vient de la vie, c'est sûr. Elle vient du soleil, quoi.
0: Oui.
1: Oh là là, ça fait du bien.
0: Je crois que c'est Trinidad et Tobago, Calypso Rose, et la chanson s'appelle Abatina. Tu l'as choisie pour nous, et croyez-moi les amis, ça c'est

0: Trinidad et Tobago dans vos oreilles sur votre radio ici. Franchement, on remercie Claudio Capeo pour le voyage. Ça va, Claudio?
1: Ouais, ça, écoute, ça va très très bien, très bon, très bien.
2: Tant mieux.
1: Merci.
0: Dis-moi, Christophe Maé est dans ta sélection de chansons.
1: Oui.
0: Est-ce à dire que c'est ton pote, par exemple?
1: Oui, ouais. Bien sûr. Mais tu sais, je pensais du coup, ça c'est vraiment toi, je pensais à Jean-Louis, tu vois, je me dis, voilà, on a le taulier, on a commencé par le taulier, par,
0: ouais.
1: Tu vois, et puis là, on arrive par l'excellence scénique, en fait, tout simplement, et puis encore une fois, les enfoirés, pendant ces interludes-là, les moments où on chante notre chanson, bah, lui, il prend son harmonica, il va se balader dans la foule, il fait des câlins à tout le monde, il met de la joie.
0: Il est hyper à l'aise, hein, Christophe.
1: C'est complètement fou, tu sais, tu prends du plaisir à le regarder, même si tous les soirs il fait la même chanson. Bah, tous les soirs, moi je suis comme ça dans la salle, je regarde, je fais, ah putain, il est bon, ça fait du bien. Et puis le jour, je dis, ah, comment il va le patron? Il me dit, oh, écoute-moi bien, quel patron? Non, mais franchement, il est d'une excellence pure. Et ça fait du bien à voir, tu sais, autant dans ses chansons, autant sur scène, autant dans la vie. Il a ce comportement de folie, de, je sais pas, c'est un fou furieux, quoi. Il apporte que du bonheur.
0: Voilà. Il s'appelle Christophe Maé. Justement, parlant de bonheur, t'as choisi, Claudio, la chanson « Il est où ?» Le bonheur, eh bien, je crois qu'il est ici, tout simplement. C'est Décibels avec Claudio Capeo.
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0: C'est Christophe Maé qu'on vient d'écouter à l'instant, choisi par Claudio Capeo. Bon camarade, donc vraiment dans cette playlist, ouais. Claudio, t'as mis plein de gens, soit qui avaient besoin d'un petit coup de projecteur, hein, comme Mima tout à l'heure, ou alors voilà des artistes confirmés mais que tu aimes beaucoup comme Christophe Maé. Anis, qu'on va écouter maintenant avec la chanson Mon Métro. Alors c'est encore un autre profil, c'est-à-dire ouais. C'est un artiste qui est reconnu par ceux qui connaissent.
1: Ouais, tout à fait.
0: Tu vois ce que je veux dire?
1: Ouais,
0: alors c'est un peu niche.
1: Il est un peu sorti aussi du monde, hein, tu sais. Voilà, il a décidé de se mettre de côté. Après, je prépare en dire beaucoup plus. C'est juste que moi, en fait, j'ai tous ces albums dans mon téléphone et ça fait 20 ans que je l'écoute. Tu vois, c'est quelque chose en fait qui me fait du bien.
0: Tu comprends?
1: Sa voix me fait du bien. Bah, je sais pas. C'est juste t'es attiré par par quelque chose et ben faut y aller en fait tout simplement.
0: Mais tu comprends sa démarche à lui d'avoir sorti des albums et puis finalement de dire non mais je vais arrêter. En fait, je fais autre chose.
1: Je pourrais pas dire. J'ai pas envie de me prononcer, mais il me semble qu'en soi ça l'a un peu gonflé et puis
0: oui.
1: Du système et puis c'est rangé quoi, c'est mis de côté. Je comprends totalement parce que tu sais faut, enfin je vais pas commencer à me plaindre hein, mais c'est pas forcément toujours évident tu sais.
0: Mais c'est intéressant de le dire quand même.
1: Autant pour moi que pour toi tu sais, ça reste, on est dans le public, on est dans tout ça, c'est tout le temps quand tu cherches ta baguette faut être un peu coiffé quoi tu vois.
0: Ah, tu peux pas sortir en pyjama hein.
1: Ah ouais mais
0: c'est fini ce temps-là.
1: Moi parfois je sors avec le jogging et une petite paire de claquettes, je dis que ma femme elle kiffe pas trop quoi. Mais bon, on fait ce qu'on peut.
0: Aïe, aïe.
1: Non mais ouais, tout simplement, je l'adore. J'adore ce qu'il fait, j'adore sa voix, j'adore ses compositions, ses textes. Il me devait de faire passer aujourd'hui.
0: Alors, il s'appelle Anis, comme l'épice, là, l'anis étoilé. Ouais. Et la chanson, c'est Mon Métro.
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0: Et mon métro, dites donc, ce serait pas l'heure de se refaire un petit Claudio Capéo? Je l'ai sous la main en plus, ça va Claudio?
1: Oui, ça va très bien, merci beaucoup.
0: Merci de passer
1: c'est
0: la soirée avec nous.
1: Avec toi, non, c'est génial, super, on est bien.
0: Et puis de partager avec nous toutes ces chansons qui te plaisent, qui t'animent, qui t'inspirent. Claudio, je rappelle que Nouveau Souffle est disponible et qu'il cartonne évidemment, d'où l'énorme tournée, quelques festivals cet été, et puis ensuite à partir du mois de novembre jusqu'en février 2027, tous les Zéniths de France et de Navarre, ça va être formidable. Et est-ce que tu chanteras « Qu'est-ce qu'il me restera ?»
2: Bien sûr. Bon. Bien sûr. En tout cas, on attend ce moment-là très très fort. Ça va être une régalade. Ça va être, tu vois, on va pouvoir se revoir. On va pouvoir partager des choses exceptionnelles sur scène. On va pouvoir, tu vois, se faire des câlins et puis se dire toute la vérité, rien que la vérité. C'est les moments qu'on attend.
0: Tu sais, qu'est-ce que tu fais après les concerts quand c'est fini? Parce que t'es super excité, à la fois fatigué, mais il doit falloir du temps quand même pour redescendre. Comment ça se passe l'après-concert pour les artistes?
2: Je sais pas. L'après-concert, il est simple. Hein. Déjà, il faut, enfin, pour ma part, pour notre part à KPE, c'est nous, on s'enferme. En fait, on se met à huis clos vraiment dans une pièce. Juste entre
0: que
2: nous.
0: Ceux qui étaient sur scène.
2: Et
0: quoi.
2: Puis ouais, et puis on fait ce petit débrief musique, tu vois.
0: D'accord.
2: Voilà,
0: tout de suite en sortant.
2: Ouais, tout de suite directement. Wow. C'est comme on est des animaux quoi.
0: Ouais.
2: Allez, on est rangés, tu sais, ouais, les poules au poulailler. Et puis on y va, c'est notre moment à nous. On débrief, on fait tout de suite toutes nos listes, les trucs pour le lendemain, pour essayer de rattraper les choses, pour essayer de changer la playlist, l'ordre des chansons, les trucs. Et puis ensuite on ouvre la porte et puis là on partage tout avec tout le monde parce
0: les
2: que c'est là où
0: arrivent,
2: ça fait du bien
0: ouais.
2: Et ça permet de redescendre aussi. Parce que tu sais, on se prend des grosses charges d'amour, de force quand même. Voilà, là après, il faut revenir à la vraie vie assez rapidement parce que sinon tu peux perdre la tête et ensuite t'endors pas, quoi, tout simplement. Parce que tu sais, ça part dans tous les sens, quoi. Tu vois, donc.
0: Drôle de vie,
2: ouais,
0: hein.
2: Ouais, drôle de vie quand même. Putain.
0: Claudio Capéo, qu'est-ce qu'il me restera? On l'écoute avec joie sur votre radio ici, c'est Décibel. Quand

0: Claudio Capeo, invité de Décibel ce soir. Nouveau souffle, c'est son nouvel album. Et les amis, la billetterie est ouverte donc pour la tournée des Zéniths. Claudio Capeo, ça commence le 19 novembre 2026 à Montbéliard. Rendez-vous à Bordeaux le 3 décembre ou encore à Pau le 5 décembre. Une tournée qui continue évidemment en 2027. Montpellier le 15 janvier, Paris le Zénith le 23 janvier ou encore Dijon le Zénith le 6 février. Dis donc, Claudio, est-ce qu'on n'aurait pas encore un peu le temps, juste pour une dernière, un dernier petit voyage en Italie?
1: Eh bien sûr, allons-y. Hein.
0: Alors, tu as trouvé une chanson que je ne connaissais pas, un truc ça s'appelle Farfalla Bianca, donc c'est des pâtes blanches.
1: Ah non, la farfalla, c'est le papillon.
0: Ah,
1: fait,
0: c'est le papillon, hein. Oui. Pour moi, ça se mange, la farfalla.
1: La farfalla, c'est la pâte, mais en force de papillon, tu sais, avec ses petites ailes comme ça.
0: Alors, j'ai pas compris, c'est pas une chanson qui parle de pasta, c'est une chanson qui parle de papillon.
1: Parle de papillon.
0: C'est beaucoup plus poétique.
1: Non, et puis il est merveilleux, tu sais, du vieux de ses 25 ans, le mec qui remplit des stades en Italie. Enfin, pour moi, ça a été une découverte énormissime. Jamais été fan à ce point-là d'un
0: Ultimo.
1: Mec.
0: Ultimo.
1: Ouais, c'est génial.
0: Ultimo.
1: Ouais.
0: Mais c'est qui, alors c'est qui? Vas-y, raconte-nous un peu.
1: Écoute, c'est un petit mec.
0: Un gars tout seul.
1: Ouais, il est tout seul, il est avec son piano, il compose tous ses albums et puis il fait de la chanson italienne, quoi. Tu sais, ça parle énormément d'amour, tu sais, de ses peines,
0: de papillon.
1: De pâte.
0: Folle.
1: Mais
0: comme un lapin.
1: Mais je l'adore, tu sais, j'ai un coup de foudre pour ce petit mec et.
0: Okay.
1: Et puis on aime ça, tout simplement.
0: Et juste en parlant d'Italie, toi, tu vas en Italie voir des concerts, tu en fais? Des concerts en Italie, c'est prévu?
1: On a fait des télés, on a fait des concerts avec Gianna Nannini, on a fait quelques trucs et tout, hein, on a été. Et puis on en refera encore.
0: Ouais.
1: En tout cas, moi, quand je vais en Italie, c'est plus pour la famille, pour le bon temps que pour le travail, tu vois.
0: Ouais. Mais, voilà. Mais t'es pas opposé à l'idée d'avoir un bout de carrière là-bas, quoi.
1: Oui, ce serait super, mais.
0: Voilà. Eh ben, tu pourrais faire un duo avec Ultimo.
1: Je sais pas si je suis assez fort pour tout ça, tu sais.
0: Écris une chanson sur les pattes, moi, ça me ferait plaisir. Et tu fais un duo avec Ultimo.
1: Allez, papa. J'ai en parlé à mon manager.
0: Voilà, il est là. Non, il est là, mais il fait cuire des pâtes. Du coup, il est déprimé. Allez, Ultimo, Farfalla Bianca. Donc, c'est ton dernier choix de ce soir. Merci, Claudio.
1: Merci à toi, merci à vous. C'était super.
0: Tu sais que t'es à la maison.
1: On s'est régalé.
0: Merci beaucoup.
1: Merci à vous, merci beaucoup.
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0: chanson qui parlait de papillons et pas de pasta al dente. Merci à vous d'avoir écouté Décibel. Merci à Claudio Capeo pour sa sélection de chansons. Et puis à l'équipe d'ici et celle de Claudio pour avoir permis cette rencontre. À demain. C'est là-dessus qu'on se quitte pour aujourd'hui. Mais Décibel revient demain avec les chansons préférées du groupe Kyo.
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3: Bonjour la France, comment ça va la France qui aujourd'hui fête le 1er mai? J'espère que vous allez bien, que vous profitez de ce temps magnifique. Comment ça va Éric Bastien?
4: Ça va bien, bonjour la France qui ne travaille pas, il y a celle qui travaille aussi. Eh oui, on est là nous.
3: Bah nous on est là, mais bon, nous on est là pour divertir les gens.
4: Non, je suis là uniquement pour la gagne aujourd'hui.
3: Ah non, moi je suis là parce que évidemment c'est la finale, trois candidats sont les miens. Ah. Je vous rappelle que le premier prix c'est 3 jours, 2 nuits pour 4 personnes à la découverte de l'île Tatiou qui est le joyau du patrimoine normand. Vous serez logés aux maisons de Tatiou, vous traverserez en bateau amphibie, vous vous baladerez en vieux gréement et puis surtout vous aurez 100 euros de carburant pour aller jusque là-bas. Si vous ne gagnez pas ça, vous allez gagner quoi?
4: Un très beau cadeau, vous connaissez Francis Lemarque, il a composé tellement de belles chansons. Écoutez cette chanson qu'il a composée pour Joe Malongo.
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4: Exactement.
3: Le temps du muguet, bien sûr.
4: Bien sûr, la machine à café spéciale 1er mai, spéciale muguet, conçue par Joe Malongo et ses 32 dosettes et ses 6 verres en verre. Je voudrais quand même dire que, et je vous remercie Valérie,
3: oui,
4: vous m'avez offert un brin de muguet.
3: Oui, c'est vrai, bah c'est la tradition, hein, vous
4: ça
3: savez.
4: Ça me touche beaucoup et mais je pense qu'entre nous, il y a quelque chose.
3: Alors,
4: et c'est pas ça, Valérie.
3: Ne t'emballe pas, c'est juste la tradition. Moi, je respecte les traditions.
4: J'en ai pas trouvé pour vous offrir ce matin.
3: Oui. 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
3: Alors, les 4 candidats nous rejoignent tout de suite. Il y en a 3 à moi, une seule à vous. Nous accueillons l'élite de la nation, Charles, Christophe, Nathalie et Gwen.
4: Bonjour.
3: Bonjour les amis.
6: Bonjour Valérie.
4: Bonjour.
6: Bonjour.
4: Bonjour. Bonjour. Et bon 1er mai.
3: Alors, les amis. Bon, et vous vous rendez bien compte qu'il a fallu faire du tirage au sort, hein, parce que comme vous étiez nombreux dans ma team.
4: Alors, qui est votre traître?
3: Alors, on a tiré au sort. Donc, Charles, tu joues avec moi. Christophe, tu joues avec Eric. Ça, c'est la première demi-finale. La deuxième demi-finale, ça sera Nathalie contre Gwen, qui est la rescapée des candidats. Eric Bastien. Voilà. Comment ça va, Charles?
6: Ça va très bien, et vous-même?
3: Bah, écoutez-moi, ça va. Depuis lundi, comment ça se passe au Guilvinec? Il fait toujours beau?
6: Bah, magnifique. Là, ce midi, je suis dans des conditions optimum, sous le soleil, barbecue, on est une vingtaine, donc je me suis isolé, bien sûr.
3: Oh là là, mais quelle chance, ça va finir à la plage, tout ça, mon Dieu! Alors, en plus, bah, dis donc, enfin, aujourd'hui, c'est fermé, mais je sais que tu adores les manèges, les activités à sensations.
6: Oui,
3: t'as fait plein de trucs. T'as fait du parapente, de la plongée en apnée. Et alors, il paraît que t'aimerais bien essayer le wing foil.
6: Ouais, j'aimerais bien. C'est génial. Il y en a beaucoup, j'allais dire à la maison, puisqu'on est à 400 mètres de la plage. Il y en a beaucoup, ouais, donc ça m'attire beaucoup. Ouais, ça.
4: Mais c'est quoi?
6: Alors, wing foil, c'est la fameuse planche qui est pas très très longue, où on voit ils sont décollés de l'eau, il y a juste une petite lame, un petit foil qui est dans l'eau, et puis eux ils tiennent une voile. Alors c'est pas le kitesurf avec qui est guidé par des liens, c'est on tient une petite voile, enfin une voile qui fait 2 mètres, à peu près 2 mètres 50, quoi.
3: Exactement, faut être très sportif, mais toi tu es sportif. Alors on va tout de suite marquer le premier point, et c'est le 1er mai, donc on va faire un vrai ou faux spécial 1er mai. Écoute bien cette question. Le 1er mai, c'est un jour férié en France depuis 1936. Est-ce que c'est vrai ou faux? Top chrono, 5 secondes.
6: Bah, je dirais oui, le Front Populaire, ouais, je dirais oui.
3: Et non!
6: Non, Non.
3: Et oui, le Front populaire, Dieu merci, a instauré les congés payés en 1936. Mais le 1er mai, c'est devenu férié et chômé en 1947 après la Seconde Guerre mondiale. Pas de points pour toi, mais tu vas te rattraper, j'en suis sûr.
4: Christophe, est-ce que tu gardes le moral? Je sais que tu as dû t'échapper de la team d'Amido. Eh oui, tu vas devoir jouer avec moi. Est-ce que tu le prends bien, quand même, Christophe?
6: Oui.
4: Bon, alors ça va. Non, mais il faut quand même qu'on ait la gagne. Il faut qu'on y croit, mon Christophe. Tu étais avec nous mardi. Effectivement, t'as joué avec Valérie, avec brio. Non, mais il faut le dire. Oui, bah oui, quand même, 22 points. Ça veut dire que c'est un score qui est excellent. Avec ici Paris, le France. Tu habites où, Christophe?
6: À la Courneuve, dans le 93, à Saint-Denis.
4: Ah oui, voilà, en Seine-Saint-Denis. En concubinage avec Frédéric, on a fait ta connaissance, effectivement, en début de semaine, avec un petit chien, des petits chats. Comment tu te portes? Comment ça va?
6: Très, très bien, ça va bien.
4: Ouais, tu es motivé, tu as envie de gagner.
6: Oui.
4: Est-ce que Frédéric est pas loin de toi pour t'encourager?
6: Oui.
3: Il va te faire des signes.
4: Ben oui, j'espère. Non, mais il a le droit de t'aider.
6: Exactement.
4: Hein. Et voilà. Notre ami qui adore le zouk. Moi, j'ai envie de mettre un petit zouk quand même en début de la d'émission. Voilà. On l'a dit, hein, tu adores danser et particulièrement le zouk. Vrai de vrai, Christophe.
6: Oui, c'est exactement ça. Oui.
4: Ben, j'espère que ça te fait plaisir. Tu chantes dans les karaokés, du Jean-Luc Lahaye, du Frédéric François. Allez, un tout petit Frédéric François avant de jouer. Parce que tu nous l'as fait mardi, moi je le veux aussi. Qu'est-ce qu'on se chante?
6: Je sais pas.
4: Vas-y, je suis Rital.
3: Je t'aime à l'italienne.
6: Je t'aime à l'italienne.
4: Voilà. Sois le bienvenu. On y va tout de suite. Question pour un premier point. Extrait.
7: Le joli muguet.
4: Je vous rappelle la gentillesse de Valérie D'Amido qui m'a offert un brin de muguet.
3: Ah là là.
4: Je suis très touché. Offrir du muguet le 1er mai, et elle me le rappelle clairement, Valérie, est la tradition qui remonte à la Renaissance. Ça remonterait jusqu'à la Renaissance. Est-ce que c'est vrai? Est-ce que c'est faux? Top chrono.
6: Faux.
4: Offrir du muguet, il dit faux. Et pourtant, c'est vrai. On raconte même que Charles IX offrait déjà du muguet aux dames de la cour en 1561 comme un porte-bonheur. Ouh, Christophe, attention, ça part mal.
3: Bon, personne n'a de point, mais là, tout de suite, on va écouter Désenchantée, hein, Mylène Farmer. Tout est chaos de tes idéaux. Et voilà, allez, vous écoutez ici, c'est le 1er mai. On chante, on danse, on bouge son petit boule. À tout de suite, mes petits chéris.

0: sera pas mon cas d'être KO et désenchanté pour cette finale de Au Taquet.
1: Allez, jingle.
0: Mylène Farmer, BKO.
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1: Nous sommes ici avec Charles et Christophe, qui n'ont pas de points, mais ça va s'arranger. Ah là là là là. Alors, je rappelle que notre Charles, il cuisine les vrais pâtes carbonara, il adore faire griller le poisson. Aujourd'hui, c'est un peu ta journée, là. Tu fais griller de la viande ou du poisson aujourd'hui?
3: Aujourd'hui, je suis invité.
1: Ah, pardon, bien sûr, excuse-moi. Et alors, vous mangez quoi? C'est quoi le barbecue? Des saucisses?
3: Bon, un classique, je pense, j'ai pas tout vu, mais bon, j'ai quand même préparé une salade et Cathy une charlotte aux fraises, hein, donc...
1: Ah ouais, quand même.
3: Ah ouais, donc, ah ouais.
1: Vous voulez pas m'adopter comme copain? Je veux dire... Oh, j'ai pas des copains qui font...
3: Tu as toujours été notre amie, Valérie.
0: Oh, c'est beau, ça.
1: Je t'adore, toi, mon Charles.
0: Adopte-une-valérie.com.
1: Adopte-une-valérie.com, exactement. Alors, là, c'est le moment, tu sais, du quiz musical.
3: Ok.
1: Donc, on est parti aujourd'hui sur les séries télé américaines des années 80. Oh. Alors, les années 80, si, t'as mon âge, dans les années 80, le dimanche, tu regardais les séries.
3: Ouais.
1: Si, il va y en avoir deux, donc je te mets les génériques et tu vas forcément reconnaître. Alors, je t'explique la première, c'est ouais. Vraiment simple. Écoute.
3: Starsky
1: et
0: Hutch. Avec la voiture, là.
1: Yeah. Starsky.

0: C'est un peu nous, ça. Hein.
1: C'est, bien sûr. Alors, tu vois, t'as trouvé tout de suite. Donc, t'as déjà un premier point. C'est, voilà, c'est quand même pas mal. Hein. Alors, écoute bien, la deuxième série, c'est très simple. En plus, franchement, je suis sûre et certaine que tu regardais cette série.

0: Alors, qu'est-ce que c'est cette série?
1: C'est américain,
0: ça. Ah bah ça c'est sûr, hein, c'est des séries américaines, hein.
1: Ouais, c'est ça. Quand je vais avoir le nom, ouais, mais non, là, je sais pas.
0: Eh bien, c'est les chips, Poncharello, là.
2: Il va y en avoir au barbecue.
0: Mais oui, Poncharello.
2: Poncho.
3: C'est pas Poncho.
0: Poncharello, mais on l'appelait Poncho. Alors, Poncharello, bon, bah, tu n'as pas trouvé, mais t'as déjà un point, parce que tu as trouvé Starsky et Hutch.
2: Ouais, voilà. Ça fait du bien d'écouter ces musiques, hein. Ça rappelle des bons souvenirs.
0: Ça nous rajeunit.
2: Christophe, en toute sincérité, bien sûr, en toute authenticité, est-ce que tu les avais, les deux, là, Starsky et Hutch et Chips?
4: Oui, oui. J'avais trouvé parce que je regardais aussi.
0: Voilà.
2: C'est plutôt bon signe. Est-ce que tu as déjà quelque chose de prévu pour le week-end? D'autant que tu es en région parisienne, il va faire très beau demain, pas dimanche.
4: Normalement, aujourd'hui, je devais être invité, mais je suis invité demain à un barbecue.
2: Ah, bah toi aussi, t'es en mode barbecue.
4: En plus, il va pas faire beau, il va pleuvoir.
2: Ouais, alors c'est plutôt dimanche, on a regardé la météo pour la région parisienne, on parle. Demain, ça devrait le faire. C'est où ton barbecue? C'est sur Paris ou c'est
4: à Villiers-sur-Marne.
2: Villiers-sur-Marne, sympa comme tout. Bah, profite bien, Christophe. Hein. Éclate-toi bien avec Frédéric et peut-être que vous fêterez la victoire. On va le voir tout de suite avec ce quiz musical. On est dans le même délire, Fred. Est-ce que Christophe, pardon,
0: Fred, non mais le gars,
2: c'est les deux, ils sont ensemble.
0: Qui est cette personne?
2: Mais pas du tout.
0: Voilà, c'est mon candidat. Il s'appelle Christophe.
2: Vous le rappelez, c'est votre candidat.
0: Voilà, allez.
2: Tu es fan de série américaine, sur moi. C'est ton truc. Oui. Alors voici le premier. On est sur de la série très connue. On n'est pas du tout sur des séries françaises. Hein, c'est comme avant. Voici ton premier défi.

0: j'ai envie de me mater la série. De quoi il s'agit, Top Chrono, série très connue. Avec Christophe.
1: Pas du tout.
0: C'est vrai, tu l'as pas?
1: Non, je connais pas et j'ai jamais vu la série.
0: Charles non plus, lapin?
2: Tu l'as, Charles?
3: Non. Ah ouais, c'est Raymond Burr, l'homme de fer.
2: Non.
0: Tellement
2: non,
0: pas.
2: Tellement
0: c'est les
2: pas.
0: Rues de San Francisco.
2: Les rues de San Francisco, les gars.
0: Aïe, aïe, aïe.
2: Ah là là là là là là. Bon, allez.
0: Voici le deuxième. Allez, rien n'est perdu, Christophe. On est encore sur une série super connue. Écoute le générique.

0: regardant ça.
1: Et Angela Bauer,
0: on
1: oui monsieur. C'est diffusé en ce moment d'ailleurs.
2: Les rues de San Francisco quand même, Charles, t'aurais pu trouver la série avec Michael Douglas quand
0: ouais,
2: même.
0: Ouais, Michael Douglas et
2: Carmine. Bah oui.
1: On fait un point pour Christophe dans tout
0: je
1: ça.
0: Je trouve qu'il y a quand même un petit air de ressemblance si on j'aurais fait un point comme Christophe, mais je trouve qu'il y a un petit air de ressemblance avec Raymond Burr, l'homme de fer. Sur la
2: peu. On va te retrouver la chanson, on va te retrouver Raymond Burr. On va
1: faire un point pour Christophe, je dis rien.
2: Ça fait Charles un point, Christophe un point.
1: Exactement.
2: Et là, tout de suite, attention. Vous êtes dans vos voitures, vous vous arrêtez. Vous êtes à table.
1: Ah bon.
2: On commence tout de suite.
1: Le studio tremble.
2: Allez, on tape des pieds, on tape des mains. Queen, we rock you. Hi-ha!

0: là là.
1: Yeah.
0: Win, oui.
1: Win, ouais, c'est Queen, mais bon, c'est pas grave. We will rock Queen. You. Jingle.
0: Win.
2: Ici, ouais.
0: Oh là là, c'est vendredi.
2: On
0: hein.
2: est au taquet.
0: Il faut dire qu'on a fait la Corée quand même. Hein.
1: Allez, nous sommes au taquet avec Charles et Christophe qui ont un point chacun, qui se battent pour aller en final. Alors, on n'a pas parlé du tout de ta rencontre avec Cathy, parce que...
0: Oh là.
1: Les feux de l'amour.
0: Oh là,
1: ben
0: Dieu.
1: Oui. Ben oui, Charles.
3: J'aurais trouvé en série.
1: Ah oui, ça t'aurais trouvé ça. Charles et Cathy se connaissent depuis 35 ans.
0: Mon Dieu.
1: Ils ont travaillé ensemble à Paris. Et il y a 4 ans, ils suivaient sur les réseaux quelqu'un qu'il avait en commun avec elle. Il voit son nom et il lui envoie un message. Seulement avec un pseudo et des photos où elle ne le reconnaît pas. Elle ne comprend pas tout de suite qui c'est. Elle ne répond pas. Du coup, il s'inquiète, mais... Il n'hésite pas.

0: pour vous retrouver, mon Dieu.
1: C'est ça.
0: Oh là là là là.
1: Comme dit Cathy, emprunté à Kendao, dans la vie, il n'y a pas de hasard, il n'y a que des rendez-vous.
0: Mon Dieu, mais c'est tellement beau. Vrai. Mais c'est tellement vrai. Bon, alors, écoute, là, il faut que tu gagnes. Là, il faut que tu trouves, il faut que tu gagnes. T'as un point.
1: On va aller la trouver, sinon c'est perdu.
0: Et sinon c'est perdu. Adieu Tatillo et compagnie. Alors, écoute bien, c'est la question à 5 points. Selon l'expression populaire, combien de chandelles on voit quand on est complètement sonné après un choc?
1: 36.
0: Ah bon, j'ai même pas la peine de lancer le chrono. 36 chandelles, évidemment. On voit 36 chandelles, bien sûr. Bon, alors écoute-moi bien. 36 chandelles, ça te fait 5, t'as 6. Donc, il faut croiser les doigts. Voilà.
2: Là, il a 6.
1: Oui, mais voilà.
2: Là, il a combien, Charles? Il a 6.
0: Charles a 6, Christophe a 1.
3: Ouais, oui.
0: Et s'ils sont à égalité, c'est les points qu'ils ont marqués dans la semaine.
2: Exactement. Voilà. Christophe, il y a un petit enjeu quand même important, tu l'as bien compris. De toute façon, si tu réponds pas bien, tu devras quitter l'aventure. Mais si tu réponds bien, voilà. Il y a une possibilité encore d'être le grand gagnant aujourd'hui. Christophe, je te rappelle que tu as joué avec Valérie. Je te rappelle que tu as changé d'équipe.
3: Oui.
2: Christophe. Pas du tout, c'est pas grave. Christophe, tu as dû quitter Valérie. Christophe, tu le vis mal et tu as décidé d'en parler aujourd'hui en direction de notre antenne. Comment tu vis cette séparation avec Valérie?
1: Bon, pas très bien.
2: Je sais, Christophe, je sais que c'est dur.
0: Oui, il était dans l'équipe de la Win, l'équipe, l'équipe du sparkling, l'équipe de la paillette.
2: Christophe, depuis mardi, 12 boîtes de Kleenex, nous sommes d'accord?
0: Bien sûr, il a gagné grâce à Valérie.
2: Christophe.
0: Il a des paillettes dans sa vie grâce à moi. Et là, bien sûr, tout de suite, il est dans l'équipe de la lose.
2: Mais va-t-il mettre le feu à l'amour?
0: Je ne sais pas.
2: Y aura-t-il Nadine Mousselet avec un nouvel ouvrage?
0: Je ne sais pas.
2: Eh bien, nous allons le savoir maintenant avec cette question, Christophe. On est sérieux et on a 5 points pour égaliser. Écoute bien. Petit traditionnel de Nice, Nice à la Bella. Quelle célèbre avenue de Nice longe la mer? Top chrono, 10 secondes. Quelle célèbre avenue de Nice longe la mer? Christophe.
1: La promenade des Anglais.
2: La promenade des Anglais, nous validons. C'est une bonne réponse. Ce qu'il faut.
0: Alors, attention, il a eu combien, Christophe, cette semaine?
2: Et vous avez eu combien?
0: 18.
2: Vous avez eu 18? Il a marqué 18. Vous savez combien j'ai marqué, Christophe?
0: Je sais pas.
2: C'est vous qui les avez marqués, cela dit.
0: Oui.
2: 22. C'est Christophe qui gagne.
0: Eh bien, c'est Christophe qui va en finale.
2: Bravo, Christophe.
0: Alors, Charles, je suis désolé. Pardon, mon chéri.
1: C'est le jeu, c'est que pour ce que je disais tout à l'heure. Il avait 22 points, donc c'est l'air
0: et voilà.
1: Aucun souci. Bon, chance à lui pour la finale.
0: Merci. Puis, bon barbecue à toi, mon Charles.
1: Du coup, je vais attaquer l'apéro plus tôt, quoi.
0: Allez, voilà, attaque l'apéro plus tôt, nous,
1: et
0: tout
1: puis,
0: de suite.
1: Valérie, si c'est vrai, tout ce qu'on lit sur les fameux réseaux, oui, reviens-nous à la télé.
2: Tu nous reviens à la télé?
0: Je reviendrai peut-être. Je reviendrai à Montréal.

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2: Alors, Charles n'a pas gagné, c'est Christophe qui s'est qualifié pour la finale. Là, on va jouer avec Nathalie et Gwen. Je rappelle, le premier prix, c'est 3 jours et 2 nuits pour 4 personnes à la découverte de l'île Tatiou. Vous dormirez aux maisons de Tatiou, vous traverserez en bateau amphibie, vous vous baladerez dans Vieux Gréement et vous aurez 100 € de carburant pour aller là-bas. Si vous ne gagnez pas ça, vous gagnez la machine expresso EO fabriquée par Malongo en France, ainsi que 32 dosettes et 6 verres en verre.
3: Tout est dit.
2: Immédiatement, on reprend la compétition. Alors, Nathalie, comment ça va depuis hier ?
4: Nathalie va super bien depuis hier.
2: Magnifique. Alors, Nathalie, je rappelle, a 61 ans. Elle joue avec Ici Nord. Elle est mariée à Franck. Elle a des enfants, des petits-enfants. On la surnomme Peluche parce qu'elle a des cheveux de peluche.
4: Il y a longtemps.
2: Voilà. Et elle fait surtout beaucoup de tricot et de crochet. Elle parle 4 langues. Bref, c'est une...
3: C'est une killeuse. Hein.
2: C'est une killeuse. Ouais, voilà, c'est tout. Voilà.
3: Oui, non, mais j'ai remarqué.
2: Alors, qu'est-ce que...
3: Vous les élevez bien, c'est du bon grain.
2: Ça, c'est du bon grain. C'est du bon poulain, ça. Élevé à l'air frais. Alors, qu'est-ce que
3: Valérie
2: tu vas
3: Davido,
2: faire
3: Valérie éleveuse de bon grain.
2: Qu'est-ce que tu vas faire aujourd'hui et ce week-end, ma petite chérie?
4: Alors aujourd'hui, déjà je participe à votre émission,
2: oui.
4: Cet après-midi sans doute une belle balade au soleil et demain en fait je fais partie d'une association, tous les dimanches on fait du loto bingo.
2: Oh là là là là.
3: Bingo !
2: Bingo, et alors tu gagnes quoi ? C'est quoi les cadeaux ?
4: Des cartes d'achat dans une enseigne de grande surface et les gains, c'est pour une association qui achète du matériel pour des enfants handicapés.
2: Magnifique, voilà, c'est super, voilà un bon week-end. Voilà un bon week-end. Je rappelle qu'elle va bientôt partir à Bali, hein, revoir son fils, qu'elle va aller vivre sur la plage, les pieds dans le sable. Ah là là là.
3: Bah, elle a assez de cadeaux. Hein.
2: Ah bah oui.
3: Elle a assez de voyage. Hein.
2: Oui, bah écoute, elle a assez de voyage. Non, on n'a jamais assez de voyage. Ma chérie, je te pose tout de suite la première question qui va te permettre de gagner ton premier point. Je ne doute pas une seconde que tu vas trouver la réponse. Tiens, je t'emmène en Allemagne. Alors, puisque nous sommes le 1er mai, nous allons aborder les traditions des 1er mai dans tous les pays. Et figure-toi que le 1er mai en Allemagne, il arrive qu'on plante parfois un arbre décoré devant la maison de sa bien-aimée. Est-ce que c'est vrai que le 1er mai en Allemagne, on plante un arbre décoré devant la maison de sa bien-aimée ? Vrai ou faux ? Top chrono, 5 secondes.
4: Oui.
2: Eh ben t'as bien raison, c'est vrai, c'est totalement vrai. La nuit du 30 avril, les jeunes dressent un Maibaum décoré devant la maison de leur chérie. Selon les régions, soit c'est un arbre entier, soit c'est une branche ornée de rubans. C'est une déclaration d'amour, c'est un peu plus classe que le brin de muguet, c'est moi qui vous le dis. Premier point.
3: Alors, il y avait Charles, il y avait Christophe, il y a maintenant Nathalie, trois candidats de la team d'Amido. Et nous allons accueillir Gwen, qui est ma rescapée du jour. C'est celle qui n'a pas coulé.
2: Bah, c'est celle qui a jeté Jack de la planche.
3: Alors qu'on sait tous qu'il y avait de la place pour deux sur cette planche.
2: Et bon.
3: Gwenaëlle, on va monter sur la planche quand même là aujourd'hui. Hein.
4: Ah bah pour une Bretonne, ce serait dommage de couler quand même.
3: Bah oui, ça serait dommage. Je te mets Céline Dion parce que je sais que t'es fan de Céline Dion.
4: J'aime bien.
3: Ah oui, t'aimes bien en tous les cas.
4: Ouais.
3: Alors Gwenaëlle, rappelons que tu...
4: J'ai essayé d'avoir des places mais j'ai pas réussi.
3: Bah, t'es pas la seule, hein, malheureusement. C'est un peu le parcours du combattant pour certains.
2: Bah, c'est surtout
3: c'est cher.
2: Vendre un enfant ou un rein, quoi. Faut choisir.
3: Ils n'iront pas quand même.
2: Bon, 600 balles les places.
3: Je veux pas prendre de l'avance, mais peut-être que ici, votre radio vous offrira des places d'ici quelques semaines, d'ici le mois de septembre, quoi. Je prends des paris.
4: Je compte sur vous. Je suis.
3: Vous savez que si la radio ne le fait pas, ils vont me ressortir la bande et ils vont me demander de le payer.
2: Ça n'engage que toi.
3: Mais
2: la direction peut-être écoute l'émission, en tout cas pourra l'écouter en replay. La direction pourra. Bah on la salue, bien sûr, mais voilà.
3: Nul doute qu'une radio comme la nôtre offrira des places pour.
2: Évidemment. Bah écoute, ça n'engage que toi, mon
3: chat. J'ai pris des risques, j'ai l'impression un petit peu.
4: Pas de sponsor officiel.
2: Ouais, t'as raison.
3: Ah non, par contre, voilà. Allez, Gwen, on va changer de sujet. Tu habites à Noyelles-Châtillon-sur-Seiche. Ah oui, je me souviens, tu te souviens ? Les Castels, Nodé, c'est ça ?
4: Oui, bravo, Castelnaudary.
2: Oui, voilà, parce que je t'ai dit, c'est comme Castelnaudary.
3: Oui,
2: dans sa Castelnaudary.
3: Remarquez que j'ai un peu de mémoire quand même depuis mercredi en deux jours. Travaille toujours à la poste, Gwenaëlle, t'es férié aujourd'hui, travaille pas.
4: Oui, j'ai cette chance, oui.
3: Ah, okay. Quel temps tu as en Ille-et-Vilaine aujourd'hui? Sympa, le week-end s'annonce comment?
4: Eh ben, super beau, il nous annonçait de l'orage et là il fait super beau.
3: Okay.
4: Un petit vent frais mais très beau.
3: C'est parfait. Allez, voici le premier point qui arrive pour toi. Attention, ça va très vite. On va parler de F1. Le pilote de Formule 1, Ayrton Senna.
4: Ayrton Senna
3: était né un 1er mai. Est-ce que c'est vrai ou faux? Top chrono. 5 secondes.
4: Ayrton Senna né un 1er mai. Je vais dire faux.
3: Ouais, t'as raison. Il nous a quitté un 1er mai. C'était en 1994. Je m'en souviens encore. C'était un 1er mai. Grand Prix de Saint-Marin à Imola. Voilà. On va pas revenir là-dessus. Mais quel champion, triple champion du monde, Ayrton Senna. Ça te fait un point, Gwen.
2: Allez, un point, Nathalie. Un point, Gwen. Et là, tout de suite. Oh là là. Eh oui, on va partir en Irlande, hein, avec notre chanteur irlandais. Qu'on connaît bien, Jean-Jacques Golmanouchko. Golmanouchko, ce serait russe.
3: D'accord.
2: Allez, c'est parti, tourne les violons, on part en Irlande, à tout de suite.

0: Non. Bah, vous m'avez dit la version irlandaise de Jean-Jacques Goldman.
1: Exactement.
0: Avec Tourne les violons. Il y a toujours eu un peu de musique irlandaise dans son univers, c'est vrai. Hein, oui, oui.
1: Allez, jingle. Non, un jour, une histoire.
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0: Ah, champion de la musique,
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0: Hein. Voilà, avec les seuls.
1: Alors.
0: C'est un secret pour moi.
1: Oh là là là là là là là là. Nathalie a un point, Gwen a un point. Alors, Nathalie, hein, je le rappelle, vit dans le Nord. Il paraît que tu as participé à l'émission Aimez-nous sur M6 en Belgique. C'était quoi cette émission?
3: Alors, c'était une émission où la chaîne télévisée qui organisait ça cherchait un candidat pour une famille monoparentale. Donc, en l'occurrence, pour moi qui étais seule avec deux enfants, on cherchait un éventuel candidat audacieux et Apollon.
1: Oh my God! Bon, tu l'as pas trouvé comme ça, on le sait, puisque tu...
3: Non.
1: Voilà, tu as rencontré Franck, qui est le Père Noël, au Center Park de Picardie.
4: C'est vrai.
3: Oui, je suis la Mère Noël.
0: Et voilà, la Mère Noël, bien sûr.
1: Elle a trouvé son Apollon déguisé en Père Noël. Alors, c'est le quiz musical, ma chérie. Donc, là, on va te faire trouver des tubes qui sont liés à la fête du travail, hein, lien avec la fête du travail, le travail, etc. Donc, le premier tube, écoute bien.

0: Ça, top chrono.
1: Julien Clerc.
0: Julien Clerc, Julian Clerc. Est-ce que c'est Julian Clerc qui chante? Travailler, c'est trop dur. Oui, c'est travailler. Travailler,
2: c'est trop dur.
0: Mais voler,
1: c'est pas beau.
0: Et la charité,
1: c'est quelque chose que je peux pas faire.
0: Bravo, t'as un premier point. Attention pour le deuxième. Écoute bien, c'est magnifique.

0: Allez, qui c'est qui chante?
1: Henri Salvador.
0: Oh là là. Pim pam poum. Est-ce que c'est Henry Salvador? Henry Salvador. Is it you? Oui, c'est Henri Salvador.
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0: Allez, ça te fait 3 points. 2 points plus 1, oui, tu as 3 points.
3: Hein, on se détend.
0: Bah, elle a 3 points en tout, c'est ce que je viens de dire.
3: Elle a 3 points?
0: Bah oui, elle a eu 1 point plus 2 points, ça fait 3. 2 et 1, 3.
3: Gwen, on a un point, on peut en prendre deux de plus, on peut égaliser, on peut revenir au score. Je te rappelle que tu es la seule qui a joué avec moi, enfin qui a gagné avec moi cette semaine. Je voudrais bien une petite victoire quand même ce vendredi. Je te cache pas que la dernière remonte quand même il y a très très longtemps. Gwenaëlle avec Issière Maurice à Noyelles et Châtillon sur Sèche. Tu as ton porte-bonheur ou pas? Tu as ton trèfle à quatre feuilles?
1: Ah non, mais j'ai deux jolis brins de muguet que m'a offert ma maman ce matin.
3: Oh, trop mignon. Oui, je parlais de trèfle à quatre feuilles parce que tu en trouves très souvent. Hein. Tu as ce côté très, très chanceuse. On a dit dans la semaine que tu adorais les voyages parce que, de mémoire, tu as une fille qui est au Canada, hein, c'est ça?
1: Oui.
3: Et puis une autre qui a vécu au Brésil, mais qui n'y est plus là aujourd'hui.
1: Voilà, c'est ça.
3: Ok.
0: De mémoire, j'adore quand il dit de mémoire, il a l'affiche sous le nez.
3: Oh, mais non. Alors, qu'est-ce que tu fais cet été? Tu sais déjà où tu vas partir ou pas?
1: Alors, normalement, c'est ma Québécoise qui vient me voir. Donc, oui, on va rester, mais sur la Bretagne.
3: D'accord. Bretagne. À quel endroit en Bretagne? Parce que c'est tellement grand et beau.
1: Beaucoup le golfe du Morbihan, et sinon la côte Malouine, Saint-Malo, Dinard, voilà.
3: Ah, c'est beau, ça. On a offert un séjour à Saint-Malo il y a pas très longtemps. 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Ah oui.
1: Déjà, si je gagnais celui d'aujourd'hui, ma foi, je ferais bien un petit tour en Normandie. Hein.
3: Bah oui, je te comprends. Pour cela, on va essayer d'ajouter tout de suite deux points supplémentaires. On reste dans l'univers du travail, puisque c'est le 1er mai aujourd'hui. Donc tu écoutes bien, tu dois reconnaître le nom de l'artiste ou du groupe. Je sais pas, en tous les cas, à toi de reconnaître qui chante.

0: She Works Hard for the Money. Qui chante ce titre?
1: Bien sûr.
0: Allez, tente.
2: Bien sûr.
1: Donna Summer.
0: Oui, sur le fil, bravo.
2: C'est wow. Qui à côté de toi qui t'a aidé là?
0: Ça fait peur. Hein.
1: C'est ma fille qui me dit, oh, Donna Summer.
0: Ouais. Bravo, c'est bien. Un point de plus. C'était moins évident que Salvador, faut être honnête, mais c'est bien. Bravo.
2: Oui.
0: Voici.
1: J'ai chaud.
0: Un deuxième titre. On parle encore du travail. Tu dois reconnaître de qui il s'agit.

0: travailler encore. Qui chante? Qui as-tu reconnu?
1: Bernard Lavilliers.
0: Oui. J'ai l'impression qu'on te confirme à côté, mais tu l'as trouvé toi-même. Oui, c'est Bernard Lavilliers. Avec les mains d'or, exactement.
2: Ça fait 3 points pour Nathalie, 3 points pour Gwen. Et là, immédiatement, on part écouter une nouveauté, Matt Pokora. Quand même, vous écoutez ici, on vous aime. À tout de suite.

0: voix magnifique, cristalline, Matt Pokora.
1: Exactement.
0: Et quand même.
1: Exactement, jungle.
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1: Nous sommes au taquet avec Nathalie et Gwen qui ont toutes les deux 3 points. Alors Gwen et Nathalie, vous savez qu'il va falloir gagner la question à 5 points, sinon élimination totale. Alors, oh le soupir, surtout que...
0: Désespoir.
1: Je rappelle Nathalie que tu en as pas du tout eu 2 points avec le bingo.
0: C'était hier, ça.
3: Ah, oui. Il était compliqué, hein.
1: Oui. Pardon. Excuse-moi.
3: Criminel, waouh.
1: Wow. Au moins, excuse-moi.
0: Landru,
1: Al Capone, tu vois, Guy Georges, Fourniret, Dutroux, enfin, tu vois.
3: Ce sont pas mes domaines de prédilection, les criminels.
1: Ouais. Oui, moi non plus, mais bon, l'actualité, malheureusement, nous rappelle tout ça, quoi.
3: Ouais,
1: voilà.
3: Malheureusement.
1: Et voilà.
0: Bon. Ça veut dire qu'elle a pas beaucoup de points.
1: Elle a 11 points. Ouais. Voilà. Donc, c'est pour ça qu'il faut qu'elle gagne, cette petite.
0: Je comprends.
1: Quoi?
0: Bah, je comprends, voilà. Heureusement que vous êtes là pour m'expliquer, parce que
1: oh là là,
0: mathématiquement parlant, je ne suis pas au top.
1: Bon, je rappelle que Nathalie a failli s'appeler Sophie, mais que à cause des malheurs de Sophie, elle s'est appelée Nathalie. Mais ça n'a pas empêché qu'il lui arrive que des catastrophes à ce pauvre. Hein, voilà.
0: Il était beau son guide ou pas?
3: Ouais.
1: Et je rappelle aussi qu'elle a travaillé chez Van Cleef & Arpels, qu'elle a été formée à la Haute Joaillerie et que tu as rencontré plein de personnalités dans cette petite partie de ta vie. Qu'est-ce qui tu as rencontré comme personnalité?
3: Oh là là, alors Tom Cruise, Catherine Deneuve, Lady Di a été ma cliente aussi, des Émirats arabes, voilà, Schwarzenegger aussi.
1: Mais qu'est-ce qu'elle nous a acheté? Qu'est-ce qu'il a acheté, Schwarzy? Il a acheté quoi? Une bague?
3: Alors lui, il a été assez raisonnable. C'était, si je me souviens bien, un pendentif avec un petit cœur en pavé diamant.
1: Oh, un petit truc, voilà. Un petit truc de radin, quoi. Bon, enfin, bon. Ouais. Oh.
3: Quoi? Très joli.
0: Ça doit coûter cher, quand même, son truc de radin, là.
1: Je pense.
3: Ah bah oui.
0: Pendentif cœur.
1: Ça, c'est, tu vois, cette bague, c'est mon père qui l'a faite quand il était chez Van Cleef & Arpels. Il l'a faite à ma maman.
0: Ah oui?
1: Eh oui, eh oui. Mon
0: donc
1: père, il a serti l'épée du roi Georges. Alors, oui, j'ai eu une vie incroyable.
0: Vous avez connu le roi Georges?
1: Non, mon père.
0: Votre père a connu le roi Georges?
1: Mais il l'a connu. Il lui a pas tapé dans le dos. Il a serti les bijoux de l'épée du couronnement quand il était chez Van Cleef. Alors, ma chérie, écoute bien cette question. Elle vaut 5 points. Tu dois la marquer, d'accord?
3: Oui.
1: Alors, Norma Jean Baker est devenue une icône mondiale du cinéma sous quel prénom? Norma Jean Baker est devenue une icône mondiale du cinéma, mais sous quel prénom? Top chrono, 10 secondes.
3: Ah, j'ai de la chance, Marilyn Monroe.
1: Ah, voilà. Est-ce que c'est vrai? Eh bien... 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Ah oui, Marilyn Monroe, donc tu as 5 points, ça te fait 8.
0: Bon, on est sur une égalité, Gwen, si tu marques. Donc on verra comment ça se passe. Pour l'instant, Gwen, 3 points. On va tout faire pour aller sur la phase finale et tenter de gagner ce beau cadeau. Gwen qui joue avec ici Armorique. Gwen, tu nous as dit dans la semaine que tu faisais un petit peu de... voilà, tu t'occupes de fleurs, d'arbres fruitiers, des plantes exotiques. On s'est pas dit que tu avais un joli potager également, avec des choses un peu étonnantes, un peu, paraît-il.
4: J'essaye de mettre des plantations un petit peu originales et qui s'adaptent au changement de climat.
0: Mais c'est quoi, ce qui est original?
4: Eh ben, par exemple, une courgette pop-corn. Voilà.
0: Une courgette pop-corn? Ah, je connaissais pas ça.
4: Oui.
0: D'accord.
4: En fait, c'est une sorte de courge qui est ce qu'on appelle verruqueuse. Donc, c'est comme si elle avait des grosses verrues blanches dessus. Donc, ça fait penser à un pop-corn.
0: Ok. Mmh. Tu fais du troc de graines? C'est quoi ça?
4: Oui, j'en ai 2 la semaine prochaine.
0: Alors ouais. C'est quoi?
4: En
0: c'est
4: fait,
0: avec qui?
4: Ouais. Avec l'ensemble des collègues, parce que moi je travaille sur des gros bâtiments, donc il y a presque 600 personnes. Donc je propose à chacun, un midi la semaine prochaine, d'amener tout ce qui nous reste du jardin, donc des snips, tomates, de courgettes, de fleurs, des boutures de géranium, tout ce qu'on veut, et on s'échange. Voilà, donc il y en a un qui donne des tomates, l'autre qui repart avec des melons, l'autre qui amène des fleurs, l'autre qui amène... Tout ce qui peut.
0: Ben, ça veut dire que c'est un troc de fruits ou de fleurs, tu l'as dit, et on repart avec des choses gratuitement.
4: Ouais, c'est le surplus, puis ça permet aussi de, des fois de planter ou des nouvelles fleurs ou des nouvelles sortes de légumes dans son jardin.
0: Et c'est à Noyelles-Châtillon. C'est chez toi ? Non, c'est où ?
4: C'est sur Rennes, à mon travail. Okay. Je fais ça sur les pauses du midi, en fait.
0: D'accord. Allez, jouons pour tenter d'égaliser. On va tout donner sur cette question avec un petit extrait. Ça, c'est quand Valérie arrive, les cheveux dans le vent, la coiffe extraordinaire.
1: Bien sûr.
0: Tac, tac, tac, bonjour. Ah, ça voit bien comme musique, ça. Tu la reconnais, la musique, ou pas ? La pub ?
4: C'est une pub de Kinder Bueno, je crois.
0: T'es pas loin. Quel fruit sec est l'ingrédient principal du Nutella ? C'est la pub du Nutella. Quel fruit sec est l'ingrédient ? On voit le chrono. L'ingrédient principal du Nutella, vous l'avez compris, on envoie le chrono. On se demande même pourquoi on envoie le chrono. Puisque, chère Valérie, j'ai l'honneur de vous dire que la noisette est une bonne réponse. Donc, Gwenaëlle, tu es à égalité avec Nathalie.
1: Alors, malheureusement, je crois que Gwenaëlle a dû marquer plus que Nathalie.
0: Bah, ça dépend combien Nathalie a marqué de points.
1: Bah, Nathalie, elle a marqué 11 puisqu'elle a eu 0.
0: Oui.
1: Voilà.
0: En cas d'égalité, on récompense l'ensemble du parcours. Gwenaëlle, tu as marqué, avec moi, rappelons-le, 15 points. Tu es donc en finale. Bravo, Gwen.
1: Bon, je t'embrasse, ma petite Nathalie. Gwen, à tout de suite.
4: Je vous embrasse aussi.
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1: À ma gauche, Christophe. Il joue avec Ici Paris. Il ne va pas s'en laisser compter. Il a envie de gagner. Il fait de l'équitation, de la muscu, de la course à pied. Attention, c'est un sportif. Il va triompher. À ma droite.
0: Eh bien, c'est Gwen, Gwen la Casteldonnaise, bien sûr, qui est avec nous, et qui a été ma candidate, ma seule rescapée, et qui a lutté, qui a donné le meilleur d'elle-même, et qui arrive sur cette phase finale, quasiment en tête, elle est chaude, elle est partie, elle va y arriver, elle va gagner, c'est Gwen!
1: Alors, Christophe, ça va? Tu te sens comment?
5: Bien, Valérie.
1: T'es revenu dans l'équipe de la Win?
5: Chaud.
1: Tu vas revenir dans l'équipe de la Win, mon chat. Alors, on va faire le bingo, tu vas tout déchirer, je le sais. Et pour t'encourager, tiens, hop, allez, on bouge son... Mais oui, on adore. Alors...
5: Moi, j'adorais qu'un tab.
1: Mais oui. Alors, écoute bien mon cri-cri, mon totof, à mon top chrono. Tu vas devoir me donner un maximum de choses, d'objets qui volent, mais pas des animaux. Des choses, des objets, des trucs, des bidules, pas d'animaux, tout ce qui vole. Top chrono, 10 secondes.
5: Avion, deltaplane, drone, cerf-volant, hélicoptère.
1: Alors, tu m'en as donné 5, il y avait les ballons, le dirigeable, la montgolfière, l'ULM, le parachute, le planeur, la fusée, le paramoteur. Voilà, tu m'en as donné 5, c'est très bien.
0: Gwen, on a remis les compteurs à 0. Et donc, il a 5. Tu as compris que là, on est en phase finale et que pour gagner ce beau cadeau dont on parle depuis lundi, ben, il faut que tu fasses 6. C'est pas plus compliqué que ça, ok ?
4: C'est parti.
0: Bon, allez, on va se concentrer. Je rappelle quand même que Christophe a été récupéré aujourd'hui et que s'il est en finale, j'y suis pas pour rien.
1: Oui, oui, allez, ça va, les go, là.
0: Gwen, pour t'encourager,
1: voilà, pour t'encourager, on va l'acheter des mots et on écoute de la musique.
0: Exactement, et c'est Céline Dion que tu adores.
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0: Alors, il n'y a pas que Céline, hein, tu nous l'as dit, t'as pas eu de place pour elle, il y a d'autres artistes que tu aimes, on est bien d'accord, il n'y a pas que Céline Dion non plus, hein, Gwen.
4: Ah oui, bien sûr, ouais.
0: T'aimes qui d'autre ?
4: Ah, Mylène Farmer, j'étais voir son dernier concert à Paris, c'était incroyable, formidable. Jean-Jacques Goman, Francis Cabrel, Yannick Noah, c'est sympa aussi, la compagnie créole, voilà, tout
0: génial.
4: Les
0: actes, enfin. Top ! Allez, on y va, maximum pour toi. En 10 secondes, de choses. Maximum de choses qui flottent. Les objets, tout ça, hors animaux, hein, nous sommes voilà. D'accord. Tout ce qui flotte et qui existe. Top chrono, 10 secondes. Tout ce qui flotte.
4: Un bateau, un jet ski, une cocotte en papier, un ballon, une bouée, un petit bateau en plastique.
1: Bon, on va dire le petit... Eh ben, c'est 5-5, hein, donc c'est la question pourcentage, vite.
0: Alors, la question pourcentage.
1: Alors, la question pourcentage qu'il n'a évidemment pas du tout préparée. On se dépêche.
0: Alors,
1: la première qui répond en s'approchant sans dépasser. C'est parti.
0: Allez, la voici. En 2024, quel pourcentage de Français sont partis en vacances l'été en France?
1: Top chrono, alors.
0: Christophe.
1: Christophe, combien?
5: 63.
0: Okay. Gwen.
5: 64.
0: 63 et 64, ils ont dit. La bonne réponse du pourcentage de Français partis en vacances l'été en 2024 est de 42%. Bah, le plus près, bah, c'est Christophe, il me
1: c'est
0: semble.
1: C'est Christophe. Eh bien, Christophe, t'as gagné.
5: Oui.
0: Comment ça se joue à vacances?
1: Eh bien, tu vas partir 3 jours de nuit pour 4 à la découverte de l'île de Tatiou. Tu vas faire du bateau amphibie, du vieux gréement et t'auras 100 euros de carburant pour y aller. T'es content, Christophe?
5: Oui, trop content, très
1: magnifique.
5: Très content. Merci beaucoup.
0: Bravo Gwen, désolé. Hein.
1: Et Gwen, tu vas gagner la machine à café Malongo,
0: bien
1: les
0: sûr.
1: 32 dosettes,
0: cyber-envers.
1: Allez, bon week-end à tous, j'ai envie de vous dire, amusez-vous bien, kiffez bien, puis on se retrouve quand, Eric?
0: On se retrouve lundi avec grand plaisir, entre 12h et 13h, pour au taquet.
1: Allez, yallah.

0: Rien de mieux pour démarrer la journée que The Police avec Roxane. Soyez les bienvenus.
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0: Bonjour, excellent réveil. Nous sommes le 8 mai, c'est un jour férié, mais votre radio ici ne vous lâche pas. On reste plus que jamais à vos côtés pour vous accompagner à l'heure du petit déjeuner avec l'équipe des Leftos, Saveria, Mélodie, Julie, Christophe et Valentine Letesse. Bonjour Valentine.
3: Bonjour Johan, bonjour à tous.
0: Et tiens, moules frites au menu ce matin.
3: Des frites, je ne sais pas, des moules, c'est certain. Elles ont envahi le lac du Bourget en Savoie. Nous sommes sur place dans un quart d'heure.
0: Ça, c'est pas commun. Avec Valère Correa, on parle arnaque dans 5 minutes dans votre rendez-vous par ici les économies. 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
0: Vendredi 8 mai, soyez les bienvenus, bon réveil, il est 5h. Elle a une ce matin, Valentine, le message d'un couple de Français à bord du MV Ondius.
3: Tout va bien pour nous, nous écrivent Roland et Julia dans une lettre. Comme 150 passagers et membres d'équipage, ils sont confinés sur ce bateau de croisière parti d'Argentine depuis le 11 avril et la mort de 3 passagers d'un antivirus. Malgré les précautions prises à bord, Sandrine et Toarandex, ces Français parlent d'un quotidien quasi normal.
4: Il n'y a pas d'épidémie à bord, assurent Roland et Julia, 67 et 62 ans. Tout va bien pour nous, comme pour les autres Français. Tous les passagers sont en bonne santé, affirment ces deux vétérinaires de formation. Depuis le 1er avril, raconte le couple, aucun nouveau cas n'a été détecté. Les malades ont été évacués et la pression psychologique est retombée. Ces deux habitants d'Indre-et-Loire décrivent une vie presque normale. S'il leur est conseillé de rester le plus possible dans leur cabine, la circulation est libre. Sur les ponts extérieurs, les masques peuvent être retirés. Les repas sont toujours partagés dans l'unique salle de restauration, mais avec une distance de sécurité. Le quotidien, loin d'une croisière de luxe, est rythmé par des réveils entre 6 et 7h30 et des expéditions sur des îles isolées. Pas de piscine ni de cinéma, décrivent les voyageurs français. Ils saluent enfin le dévouement de l'équipage, notamment les personnels philippins, ainsi que le médecin de bord et le guide malade. D'après eux, 4 médecins spécialisés sont montés à bord et travaillent avec les autorités pour organiser un débarquement sécurisé aux Canaries.
3: Pas d'épidémie pour l'instant, insiste l'OMS, mais de premiers cas contact à retrouver très vite. Selon le gouvernement, 8 Français sont à ce jour identifiés comme cas contact d'un passager ayant quitté le bateau au cours d'une escale. Mais un seul présente des symptômes bénins, il reste à l'isolement. La garde à vue prolongée dans l'Aisne du principal suspect dans la mort de Chloé, 14 ans, poignardée avant-hier sur le chemin du collège à Fer en Tardenois, un petit village où tout le monde est sidéré, Mathieu Bonnour, par la relation entre la jeune fille et le suspect, un homme de 23 ans, mais aussi bien sûr par la mort de l'adolescente.
5: C'est une des meilleures amies de Chloé, la victime. Emma a encore du mal à réaliser que cette jeune adolescente qu'elle connaît depuis toute petite n'est plus là. Elle est dans le même collège et connaît aussi l'homme suspecté de ce meurtre. Ils discutaient même sur Internet.
6: On était en appel à ce moment-là et qu'il voulait remplacer Chloé avec moi. J'ai refusé parce que il avait 22 ans et puis il a pas accepté, donc il a commencé à faire toutes les menaces.
5: Elle sort son téléphone, tout est enregistré. Attention, les propos que vous allez entendre sont très violents.
7: Tu vas faire la pute à Paris quand je vais t'y emmener.
5: Une série de messages vocaux sur un groupe Snapchat d'une violence inouïe.
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6: J'avais peur qu'il le fasse vraiment.
5: L'enregistrement glace le sang, surtout maintenant que le suspect reconnaît les faits, ses multiples coups de couteau. Et Emma n'est pas la seule à avoir reçu ce genre de messages.
6: Je sais qu'il cherchait juste à avoir des rapports avec plusieurs personnes. Et Chloé, elle l'aimait, donc elle restait toujours avec, quoi.
5: Elle essaye de parler à Chloé de cette relation qui n'a rien de normal. La victime venait de se séparer de cet homme il y a quelques jours, d'après plusieurs témoins.
6: Je lui ai dit que c'était compliqué, la différence d'âge. C'est pas comme si qu'avec 1 ou 2 ans. Je pense qu'elle aurait jamais dû se mettre avec lui, quoi. Ça faisait je sais pas combien de temps qu'elle essayait de le quitter. Elle avait enfin réussi. Puis elle était heureuse sans lui, puis il l'a pourri.
5: Emma attend une seule chose désormais, que la justice passe pour sa meilleure amie et aussi pour ses copines visées par ces menaces.
3: Selon le parquet, le suspect a reconnu les coups de couteau donnés à la jeune fille, mais l'avocat du jeune homme conteste ses déclarations en garde à vue.
0: À 5h03 sur votre radio ici, le cessez-le-feu en Iran, toujours en vigueur.
3: Le président des États-Unis l'affirme malgré des échanges de frappes depuis hier soir, celle de l'Iran sur des navires américains, puis celle des États-Unis sur des installations militaires iraniennes. Face face à une situation toujours instable et à la hausse des prix du pétrole, le gouvernement français encourage ses fonctionnaires à télétravailler pour faire des économies de carburant. Impossible pour les trois quarts des agents, répond le syndicat FSU de la ville de Marseille. Ceux des écoles, des crèches, parfois les éducateurs, les agents de nettoyage qui ont des missions de terrain. Pas de train jusqu'à dimanche après-midi sur la POLT. La ligne de train entre Paris, Orléans, Limoges et Toulouse est en travaux. Et pour trois week-ends complets au mois de mai, le premier à partir de ce matin donc, des cartes de substitution sont proposées par la SNCF.
0: Rien ne va plus au Real Madrid.
3: Critiqué par des supporters mécontents, le club espagnol est désormais secoué par des tensions au sein de l'effectif. Mais le joueur Federico Valverde l'assure sur Instagram. À aucun moment son coéquipier français Aurélien Tchouaméni ne l'a frappé. Une mise au point après une altercation entre les deux hommes et un traumatisme crânien causé par une chute contre une table. À Strasbourg, la frustration prime ce matin après l'élimination du club aux portes de la finale de Ligue Europa Conférence hier soir, battu 1-0 par le Rayo Vallecano. Comme au match aller, l'ailier Diego Moreira est particulièrement dur ce matin contre son équipe alsacienne.
2: Un peu un manque d'envie de tout le monde. Quand je dis un manque d'envie, c'est pas forcément qu'on n'a pas envie de jouer, mais c'est... Je sais pas, c'est... Peut-être eux, ils voulaient plus que nous. Et ils l'ont démontré. On n'a pas réussi à réagir. Donc voilà, je dirais ça comme ça. On avait envie, mais ils ont eu plus envie que nous. J'étais très confiant pour le match, je dois être honnête avec vous. On est fiers quand même d'être arrivés jusqu'ici. C'est sûr que maintenant, on est dégoûté, on est déçu. On aurait voulu aller jusqu'au bout. Peut-être la fin de saison aussi qui se fait ressentir.
3: Un pas de troisième club français en finale d'une Coupe d'Europe de foot cette saison, mais déjà le PSG pour la Ligue des Champions et les Lyonnes de l'OL pour la Ligue des Champions féminine. La météo, Johan.
0: Sur l'ensemble du pays, la matinée s'annonce calme et plutôt ensoleillée, mais fraîche. Des grisailles sont rapidement dissipées. Cet après-midi, de l'Aquitaine jusqu'à la Bretagne, le ciel se charge davantage. Des ondées circulent par moments. Elles seront plus nombreuses sur la Bretagne et le Pays Basque. Des averses aussi qui se déclenchent sur le relief de l'Est et en Auvergne. Et puis partout ailleurs, c'est vraiment un soleil qui va être bien présent. Un soleil qui va aussi résister près de la Méditerranée malgré le vent d'autant qui se lève. Les températures ce matin à Lille, 8 degrés à Paris, Strasbourg, Rouen et Reims, 7. Nous avons relevé à Rennes, Nantes et Tours, 9. 10 à Nîmes, à Bordeaux, Toulouse et Montpellier, 11 degrés. 14 à Marseille, 16 à Bastia pour les maximales de 19 à 23 degrés du nord au sud. Localement jusqu'à 24 voire 25 dans le Var et en Corse. Et pour votre week-end, ça deviendra orageux sur le nord-ouest, puis le sud-ouest demain samedi avec du soleil partout ailleurs. Et ce sera beaucoup plus nuageux et même beaucoup plus pluvieux dimanche sur le pays.
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0: 5h06, bon début de journée, vous êtes là, fidèle à ICI dès 5h, ça nous fait chaud au cœur, y compris en ce jour férié. On reste évidemment à vos côtés, on ne change pas. Info, musique, bonne humeur, et histoire de donner le la de ce vendredi, il y a Étienne Dao avec Épaules Tatou.

0: Étienne Dao et Paul Tatou à 5h11. Bon début de journée avec votre radio ici.
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0: On va faire un peu de sport ce matin, ça vous tente Valentine?
3: Ouf, du vélo tôt quand même.
0: Un petit peu de vélo pour se mettre en jambes, pédaler pour devenir président de la République. C'est le pari fou de Benoît Mathieu. À 27 ans, cet ingénieur en agroalimentaire ne court pas après un chrono, mais bien après des signatures. Il est parti fin mars de Saône-et-Loire. Il s'est lancé un défi hors norme, parcourir la France à vélo, donc pendant un an, pour décrocher les fameux 500 parrainages nécessaires à l'élection présidentielle de 2027. Son programme, eh bien, il le résume ainsi: la démocratie participative. Benoît veut casser un système qu'il juge cadenassé et rendre donc la parole aux citoyens via le référendum d'initiative citoyenne. Entre deux nuits en bivouac et 1300 km déjà au compteur, il a frappé à la porte d'une soixantaine de mairies. L'accueil est plutôt bon, 90% des élus saluent la démarche. Reste à savoir si ce tour de France politique mènera ce candidat pas comme les autres jusqu'aux marches de l'Élysée. Une aventure en tout cas à suivre sur ses réseaux sociaux. Je vous redonne son nom, c'est Benoît Mathieu, et Valentine, il passera peut-être par le lac du Bourget, près de Chambéry.
3: Nous y serons en tout cas dans 5 minutes, à la montagne, où l'on trouve des moules en quantité astronomique. Un vrai problème pour le lac, les pêcheurs et tout l'écosystème.
0: Pour la musique du réveil, c'est au son de Bruno Mars. Franchement, ça aide à pédaler, Bruno Mars.
3: C'est vrai que c'est encourageant.
0: Ah, et ben voilà, et à mieux se réveiller aussi. I Just Might arrive dans 5 minutes. Mais avant, par ici, les économies.
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0: Bonjour Valère Correa.
5: Bonjour Johan.
0: Chaque jour avec vous, un bon plan pour notre pouvoir d'achat. Aujourd'hui, vous vouliez nous donner quelques conseils pour éviter de se faire arnaquer en ligne.
5: Oui, ce n'est pas du luxe de savoir comment faire, parce que côté arnaqueur, les techniques sont de plus en plus efficaces pour nous berner. D'abord, quelles sont les grosses arnaques du moment? Encore et toujours les billets de concert. Par exemple, Céline Dion, c'est encore tout à fait retombé, vu l'engouement pour le retour de la star sur la scène parisienne cet automne. Il y a aussi les arnaques au colis et les faux conseillers bancaires. Ça, c'est le triptyque, et c'est une certaine Aude Raso qui me l'a soufflé, je vais y revenir. On va commencer par Céline, qui n'y est pour rien d'ailleurs, hein, faut quand même le rappeler, et le marché de la revente des billets en ligne. Un conseil, allez uniquement sur un site de revente officiel, je pense notamment à Ticketmaster, qui pourra organiser bientôt des bourses aux billets, la Défense Arena aussi, où jouera Céline Dion, qui va mettre prochainement une bourse en place.
0: Bon, vous parliez aussi des arnaques au colis, on a tous reçu un message nous indiquant que notre colis ne rentrait pas dans notre boîte aux lettres, évidemment.
5: Ouais, et c'est rarement vrai, on va dire la vérité. Mais quand on attend justement un colis, on peut tomber dans le panneau. En plus, bien souvent, on reçoit maintenant une petite photo avec un colis à notre nom ou un appel qui semble être donné depuis une rue. C'est crédible, mais c'est faux. Le conseil à suivre dans ce cas, ne payez rien. Allez sur le site du transporteur et vérifiez où est votre colis si vous en attendez un. Tout simplement, vous allez voir à la source. Et puis même chose, hein, si vous recevez un coup de fil d'un soi-disant conseiller bancaire, dites-lui que vous le rappelez tout simplement à votre agence habituelle. Attendez, je vous rappelle, j'ai votre numéro de téléphone. Vous passez le coup de fil, vous serez vite fixé, on vous dira si c'était bien lui ou non. Pour tout savoir sur les arnaques, donc, vous avez bien sûr l'excellente chronique d'Aude Raso chaque jour, et cette émission consacrée au sujet dans la version magazine de Par ici les économies, c'est sur ici.fr et c'était le 18 avril.
0: Merci beaucoup cher Valère. On vous retrouve évidemment donc demain 13h05 pour le mag, pour faire des économies. Et d'ici là, tous les bons plans de cette semaine, vous les partagez sur ici.fr. Tiens, une question ce matin. 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
0: À 5h15, Valentine, une invasion de moules dans les Alpes.
3: Des moules quaggas, ces mollusques de quelques centimètres, sont arrivés d'Ukraine il y a quelques années. Et depuis, Guillaume Farriol, l'espèce a totalement envahi le lac du Bourget en Savoie.
2: De retour de la pêche, attablés autour d'un verre, Sylvain et Babi discutent de la moule quagga avant même mon arrivée. Ce petit mollusque de quelques centimètres est arrivé d'Ukraine il y a quelques années, accroché sur des bateaux de plaisance. Et depuis, il a envahi le lac. Les deux pêcheurs en sont témoins.
6: Nous, on la voit beaucoup quand on sort nos barques,
8: collées sur nos bateaux.
9: Ils sont infestés de moules. On a 20-25 kilos de moules à chaque fois, sur chaque bateau.
8: Bah, elle s'accroche. Dans le temps, il n'y en avait pas comme ça. Il y avait des moules, mais pas de cette petite moule.
9: Ça bouche la circulation d'eau sur les moteurs. On est obligé de changer le système de pompe. Hein. Ça nous bouffe les pompes.
8: Donc, on voit que c'est une invasion.
9: Ah ouais, tous les ans, il y en a de plus en plus.
2: Alors, pour en savoir plus, direction le ponton, juste à côté, avec Victor Frossard, chercheur en hydrobiologie à l'Université Savoie-Mont-Blanc. Les moules quagga méritent bien leur nom d'espèce invasive.
10: Ces moules sont capables de se développer à forte densité, jusqu'à plusieurs milliers par mètre carré. Ça fait des grands tapis continus de moules, même de plusieurs couches de moules.
2: Le problème, c'est qu'à force de se multiplier, ces moules risquent de finir par perturber la chaîne alimentaire dans le lac du Bourget.
10: Elles ne sont pas très grosses, mais elles peuvent filtrer jusqu'à plusieurs litres d'eau par jour. Et donc, elles vont avoir tendance à capter du plancton, les microalgues, premier maillon essentiel à la chaîne alimentaire, au fonctionnement du lac. Et s'il y a moins de plancton, les poissons pourraient avoir moins à manger.
2: En recouvrant le fond du lac, ces moules empêchent aussi les autres espèces de s'installer et vont même jusqu'à boucher les captages d'eau potable. Alors, comment s'en débarrasser ?
10: Une fois que l'espèce est bien implantée, son éradication semble relativement illusoire.
2: Comprenez, ce serait très difficile et surtout très cher. L'urgence, selon le chercheur, c'est surtout d'éviter que les moules quagga ne colonisent d'autres lacs.
10: Des gens peuvent venir sur le Bourget un jour et puis aller sur d'autres lacs d'autres jours. C'est assez important de pouvoir nettoyer toutes les coques de bateaux, tous les matériels qui ont touché l'eau, afin d'éviter de repartir avec des moules, puis de pouvoir réensemencer d'autres écosystèmes qui ne sont pas encore touchés.
2: Dans la région, le lac Léman, lui aussi, est infesté par cette espèce invasive. Et si la moule n'a pas été directement observée dans le lac d'Annecy, des traces de son ADN ont été retrouvées dans l'eau.
3: Et n'imaginez pas vous faire une moule frite au pied des Alpes. Manger des moules quagga, ce n'est pas conseillé. Ces mollusques absorbent également ce qu'elles trouvent dans l'eau, comme les antibiotiques, les hormones et les métaux lourds.
0: Ouais, c'est vrai que ça donne pas tellement envie ce matin. 5h18. En tout cas, là, si vous aimez Jérôme Commandeur, allez-y, branchez-vous ce soir sur Canal+. La chaîne cryptée offre sa soirée et même sa nuit à Jérôme Commandeur. Ça va être dingue. On en parle en détail dans les coulisses télé de Patrice Gascoigne. Mais avant, Rock'n'Roll Dollar, c'est William Scheller. Parfait pour bien démarrer la journée. Bon réveil.

0: Bien plus qu'une première signature avait lieu d'ailleurs à Reims, c'était un jour avant, le 7 mai. C'est une seconde donc cérémonie officielle qui est organisée à Berlin le 8 mai en présence des représentants de l'URSS à l'époque, des États-Unis, du Royaume-Uni et de la France. Et il est important aussi de se rappeler de cette grande histoire.
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0: On retrouve Patrice Gascoin avec ses coulisses télé. Aujourd'hui, Patrice, vous nous proposez de passer une soirée avec l'un des maîtres de l'humour, Jérôme Commandeur. Sketch, film, interview, tout est Commandeur ce soir sur Canal+.
2: Pour Jérôme Commandeur, faire rire est une question de vie ou de mort.
3: Pardon madame, elle avait quel âge la dame dans le cercueil? 107 ans. Comment vous... Elle est partie trop tôt, tout à fait. Fauché en plein vol, oui. Fauché. Ben, 107 ans, fauché en plein vol, tu commences quand même à regarder la piste.
2: Canal+ va vous rendre bien vivant avec cette soirée spéciale Jérôme Commandeur. Ça commence en clair dès 19h40 avec le numéro de la boîte à questions. Le principe, l'invité est seul dans une boîte et il répond à des rafales de questions qui lui apparaissent sur un écran. Tiens, une question sur la mort.
4: La mort, bah quand on s'y attend pas, c'est une bonne tuilasse quand même. C'est un truc, ça marque la journée, je crois.
2: Ça continue en clair à 20h35 avec le numéro de l'émission En aparté, où Jérôme Commandeur répond cette fois à la voix et aux questions de Nathalie Lévy.
5: On est comment à 50 ans, ou presque, dans sa tête, Jérôme Commandeur?
4: Je dirais on est pareil qu'à 40 ou 60. La seule chose, c'est qu'on... On se chope un limbago en ramassant un bic, quoi. C'est ça qui est un peu emmerdant.
2: Après cette petite mise en bouche, à 21h10, place à la première diffusion à la télévision du dernier film réalisé par Jérôme Commandeur. T'as pas changé. Alors même dans le pitch de cette comédie, la mort n'est pas loin, puisque l'histoire suit les aventures de quatre anciens lycéens qui, suite à la disparition d'un camarade de classe, décident, 30 ans après leur bac, de réunir toute leur promo à l'occasion d'une fête. Comme à l'époque.
6: Si vous voyez cette vidéo, c'est que vous étiez en terminale en 93 au lycée Clémenceau.
7: Et on vous a retrouvé, bande de petits vénards. Comme certains d'entre vous le savent déjà, Daniel Mollet est parti faire le con dans les nuages. Ça nous rend tous bien tristes. C'est pour ça qu'on a eu l'idée d'organiser cette grande soirée de retrouvailles pour lui rendre hommage, comme mon vieux temps.
8: Vous faites un pas de plus, j'appelle Vérissure.
9: Je dirais qu'on était un peu les influenceurs stars du Bahut.
10: Toujours les mêmes gros bâtards que quand vous étiez méchants et cons.
2: T'as pas changé, film 2 et avec Jérôme Commandeur, mais également Vanessa Paradis, Laurent Lafitte, François Damiens, ce soir sur Canal+, lors de cette soirée et nuit spéciale Commandeur. Et sans vouloir vous Commandeur, je vous dis à demain pour de nouvelles et mortelles coulisses télé.
0: Merci beaucoup Patrice Gascoin, 5h24. Quand vous montez dans une voiture, Valentine, quel est le premier réflexe que vous avez ?
11: Mettre ma ceinture.
0: Eh ben oui, bonne réponse. Attachez votre ceinture. On revient ce matin sur l'obligation de mettre la ceinture en voiture en France. Stéphane Bern fait un bond de quelques décennies en arrière, mais avant I Just Might, c'est Bruno Mars. Montez le son, profitez. C'est ici dès 5h pour vous accompagner.

0: On adore ce titre de Bruno Mars, I Just Might, sur votre radio ici. 5h28, c'est un week-end prolongé, vous allez peut-être prendre le volant. Justement, un peu d'histoire avant l'actu, Stéphane Bern, ce matin, on voyage au temps où la sécurité routière n'était qu'un concept.
1: 1973, l'État français décide d'imposer un geste simple dans les voitures, attacher sa ceinture. Contrôle rétro, on embraye, c'est parti. France, été 1973. Sur les routes des vacances, les voitures filent à toute allure. Les autoroutes sont neuves, les moteurs puissants, mais la sécurité est encore très approximative. On roule vite, on réfléchira après. Dans beaucoup de voitures, une ceinture existe déjà. Elle pend sur le côté du siège, coincée dans la portière ou glissée sous le dossier. Presque personne ne l'utilise. Ou alors, de temps en temps, pour caler le sac des courses. Pourquoi ? Parce qu'on s'en méfie. Certains automobilistes jurent qu'en cas d'accident, la ceinture empêche de sortir de la voiture. D'autres se rêvent pilotes de Formule 1 et affirment qu'ils conduisent mieux que les statistiques. À les écouter, ils pourraient même remplacer Fangio le dimanche. Pourtant, les chiffres sont implacables. Au début des années 70, la route tue plus de 16 000 personnes par an en France. Alors, l'État décide d'agir et enclenche la première.
2: Vous feriez bien d'attacher votre ceinture.
3: On s'aillera.
1: Les campagnes de prévention se multiplient. Les études montrent que la ceinture réduit fortement les risques de mort lors d'un choc. Peu à peu, le geste s'impose. Dans les années suivantes, l'obligation s'étend. En ville, puis à l'arrière de la voiture. Un petit geste pour les conducteurs, un grand geste pour les urgences, car il va sauver des centaines de milliers de vies. Aujourd'hui, on attache sa ceinture sans même y penser. Comme quoi parfois, pour sauver des vies, il suffit d'une loi et d'un petit clic pour éviter la grosse claque.
0: Merci Stéphane Bern pour ce voyage dans le temps à retrouver en podcast sur ici.fr. Tiens, histoire de bien terminer la semaine, on vous offre nous un cadeau, l'objet collector ici, la radio dernière génération, 0810 055 056. Nous sommes le vendredi 8 mai, dans l'info du jour, on parle des commémorations de la fin de la Seconde Guerre mondiale à travers le regard et la parole d'un jeune Ukrainien qui vit en France. On y revient dans moins de deux minutes, mais avant 5h30, toute l'actualité en France et dans le monde, c'est le 90 secondes avec vous Valentine Lettès.
4: De panique à bord. Deux Français confinés sur le MV Ondius nous rassurent dans une lettre. Trois passagers sont morts depuis la mi-avril sur ce navire et la découverte d'un antivirus sur ce bateau de croisière. Mais tout va bien pour nous, écrit le couple, comme pour les trois autres Français à bord. Est-ce la fin du cessez-le-feu en Iran ? Donald Trump assure que non, malgré ses frappes échangées depuis hier soir entre l'Iran et les États-Unis sur des bateaux américains et des infrastructures militaires iraniennes, selon les deux camps. Des mutilations sur ses patients pour escroquer la sécurité sociale. Un dentiste de 61 ans est condamné à 6 ans de prison ferme pour des opérations médicalement injustifiées et bâclées sur des dizaines de patients en Lozère. Un chalutier gigantesque inquiète les pêcheurs du nord de la France. Les Pays-Bas inaugurent aujourd'hui un nouveau bateau capable de remonter jusqu'à 400 tonnes de poissons par jour. 5 fois la pêche quotidienne débarquée à Boulogne-sur-Mer. C'est la fin de l'aventure européenne pour Strasbourg, battue comme au match aller 1-0 par le Rayo Vallecano hier soir. Les Alsaciens sont donc éliminés aux portes de la finale de Ligue Conférence de football. La route, et vous avez jusqu'à 7h ce matin pour partir l'esprit tranquille. En ce 8 mai, l'Auvergne-Rhône-Alpes et l'Île-de-France sont en orange sur la carte de Bison Futé. Circulation difficile donc dans le sens des retours.
0: L'info du jour, ce sont donc les célébrations du 8 mai.
4: La fin de la Seconde Guerre mondiale en 1945, commémorée chaque année pour ne pas oublier dans ce même objectif de perpétrer la mémoire. À Poyestre, dans les Pyrénées-Orientales, le point d'orgue de la cérémonie d'aujourd'hui, Simon Kolbok, eh bien c'est la lettre de Micha, 8 ans, arrivé d'Ukraine il y a 4 ans, au tout début de la guerre.
5: Oui, une lettre dans un français impeccable. Micha nous l'a lue hier.
6: Avec mes parents, nous avons dû quitter notre pays à cause de la guerre. Nous avons laissé derrière nos autres maisons, ma famille, mon école, mes amis et une partie de notre cœur. Merci à la France, merci à votre village de Poyestre.
5: Évidemment, cette lettre, Micha ne l'a pas écrite seule, mais il en est très heureux.
6: Je suis fier de moi. Oui, je m'entraîne à la maison. Je lis une fois debout, une fois assis. Des fois, j'ai des petites fautes, mais après, ça va.
5: C'est la mairie de Poyestre qui a eu l'idée de faire participer Micha ce matin, le maire Jean-Charles Moriconi.
3: Il y a 4 ans, nous avons accueilli une quarantaine de familles. Hein, et à chacune de nos cérémonies, nous constations qu'ils étaient là. Justement, entendre ce message de ce qu'avait vécu ce pays qui les accueillait aussi dans les grandes guerres. Et ils se retrouvaient justement dans ce vécu de ceux qui vivent eux-mêmes.
5: Aujourd'hui, Micha se dit très heureux à Poyestre. Hein, il fait du foot, du judo, il adore les maths. Mais malgré l'absence de vrais souvenirs, l'Ukraine lui manque aussi.
6: J'aimerais bien pour qu'on ait une maison ici et une maison en Ukraine. J'aimerais bien ça, mais après...
5: Ce matin, à Poyestre, la cérémonie au Monument aux Morts démarre à 10h45.
4: Juste avant la cérémonie nationale, présidée à partir de 11h par Emmanuel Macron sous l'Arc de Triomphe à Paris.
0: Merci Valentine. La météo sur l'ensemble du pays, la matinée s'annonce calme et plutôt ensoleillée et fraîche. Des grisailles sont rapidement dissipées. L'après-midi de l'Aquitaine jusqu'à la Bretagne, le ciel va se charger davantage avec des ondées qui circulent, plus nombreuses sur la Bretagne et le Pays Basque. Des averses qui se déclenchent également sur le relief de l'Est et en Auvergne, avec un soleil qui va résister tout de même près de la Méditerranée et sur les autres régions. Et près de la Méditerranée, il y aura aussi le vent d'automne qui va se lever et se renforcer. Les températures ce matin à Lille, 8 degrés, à Paris, Strasbourg, Rouen et Reims, 7. Nous avons à Rennes, Nantes et Tours, 9. À Nîmes, 10. À Bordeaux, Toulouse et Montpellier, 11. 14 à Marseille, 16 à Bastia. Vos messages aussi sur la page Facebook ici. Elisabeth qui est à Vitry-le-François a relevé 6 degrés, 7 à Mulhouse. On salue Stéphane. Même température en Corrèze, nous dit Paul. 8 degrés 8 à Prades. Tiens, on était justement dans l'info du jour dans les Pyrénées-Orientales. On y est aussi avec André qui nous envoie ce petit message. Et puis 11 degrés, ça c'est à Souman dans le département de la Creuse avec Marie-Noël. Et puis tiens, un petit dernier message de Chantal qui est au Luc en Provence qui a relevé 8 degrés. Pour les maximales, on attend entre 19 et 23 du nord au sud cet après-midi, localement 24 voire 25 dans le Var et en Corse.
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0: 5h35, très bon début de journée. Profitez de ce pont du 8 mai si vous avez la chance d'avoir ce vendredi férié. Et à vous d'ailleurs qui êtes aussi sur le pont, mais plutôt côté travail, on pense fort à vous les amis. Courage les leftos. On vous accompagne de la meilleure des façons en musique avec Axel Red et Sensualité tout de suite.

0: Axel Red et le titre Sensualité à 5h39. Rien de mieux pour démarrer la journée. Bon réveil.
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0: Info, musique, bonne humeur et un rendez-vous à ne pas manquer chaque matin. C'est pas vrai qui vous évite les pièges et les arnaques.
3: Et ce matin, on s'arrête sur les déboires qu'ont pu vivre certains d'entre vous après les cyberattaques contre Free, Bouygues Télécom ou même la plateforme ANTS. Décryptage avec Aude Razo dans 5 minutes.
0: Côté musique, je vois arriver Marc Lavoine, mais aussi Sia. On va s'ambiancer comme vous le faites, Valentine.
3: On n'est pas en boîte de nuit ?
0: Ah bah écoutez, un petit peu.
3: Je croyais.
0: Mais oui, mais on partage ça aussi. Elle arrive, Sia, avec Give Me Love dans 5 minutes. Juste avant, c'est Nathalie qui est à La Gorge, c'est dans le Nord. Bonjour Nathalie.
3: Bonjour Nathalie.
4: Oui, bonjour Johan, bonjour Valentine.
0: Ravi de vous accueillir de bon matin. Vous êtes à l'ouest de Lille, c'est ça ? Pas très très loin ?
4: Oui, c'est ça. Bon. C'est tout à fait ça.
0: Ma géographie est bonne, vous la validez ce matin, Nathalie. Quel est le programme en ce vendredi jour férié ?
4: Alors là, pour l'instant, on va se préparer et on va aller à un marché aux puces.
0: Ah,
4: qui a lieu à Fleurdé, pas très loin. Enfin, il y en a beaucoup là ce week-end dans notre région. Donc là, on se prépare pour aller au marché aux puces de Fleurdé.
3: Est-ce que vous recherchez une pièce particulière sur ce marché aux puces, Nathalie ? Vous êtes une collectionneuse,
4: alors, non,
3: vous aimez
4: vraiment,
3: bien tout.
4: C'est aussi le plaisir de s'y promener, et puis c'est au coup de cœur ou au besoin, enfin voilà quoi.
0: Ouais, mais ça c'est toujours sympa aussi, ces petits moments. Mais vous allez, vous, dès le début de ce marché aux puces, parce que c'est là qu'il y a les meilleures affaires.
4: Ben, on y arrive tôt parce que ben, quand il y a moins de monde, c'est déjà plus accessible.
0: Ouais.
4: Et oui, donc, bah oui, parce que là, il est quand même tôt.
0: Oui.
4: 6h moins 20.
0: Ouais, exactement.
4: Donc,
3: mais vous partez dans combien de temps ?
4: Vers 6h30, 7h moins le quart.
3: Ah ouais, quand même. Ouais. Ouais. Faut se lever tôt pour chiner. Hein.
0: Ça, c'est clair. Nathalie, quelle est la pièce que vous avez pu chiner, la pièce la plus emblématique que vous avez pu chiner jusqu'à présent ?
4: Alors là, c'était un petit siège.
3: Ah.
4: C'était une petite chaise ancienne avec un superbe paillage. Je sais même pas si on peut dire paillage parce que ça faisait des petits trous. Enfin, en tout cas, c'était ce petit siège.
0: Ah, c'est voilà. Chouette. Non, mais c'est vrai que c'est toujours un bon moment. Et puis, il y a ce plaisir de dénicher la perle rare. Nous, on en a une de perle rare à vous offrir. C'est la radio Collector, ici, dernière génération, qui arrivera très bientôt à la maison.
3: J'ai cru que vous parliez de moi.
0: Mais
3: je
0: oui,
3: suis triste.
0: On va aussi vous envoyer Valentine à la maison. Comme ça, ce sera un double cadeau ce matin pour vous, Nathalie. On vous souhaite une
4: D'accord,
0: très bonne journée, Nathalie.
4: Ravie.
3: Le problème, c'est qu'il y en a une qui mange et pas des piles. Mais ça va le faire, Nathalie.
0: Nathalie, on vous embrasse bien fort. Passez une belle journée.
4: Vous aussi, très belle journée. Merci beaucoup.
0: Merci de votre fidélité. À bientôt.
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0: C'est pas vrai, le rendez-vous anti-arnaque. Aude Razo, on reparle ce matin des cyberattaques parce que les auditeurs sont inquiets. Ils vous posent beaucoup de questions.
6: Oui, ça reste un peu flou pour pas mal d'entre vous, je le vois bien. Vous me dites souvent, je suis un peu paniqué. Mes données personnelles ont été volées lors d'une cyberattaque quelconque. Hein, il y en a eu beaucoup, plateforme ANTS, Free, Bouygues Télécom, etc. Je ne comprends pas ce que je risque exactement. Ce que je vais faire, je vais vous raconter les déboires qu'ont vécu certains. Comme ça, ce sera plus clair pour tout le monde. Premier exemple, ce couple de personnes âgées qui a remis pour 30 000 euros de lingots d'or à des inconnus, à des voleurs. Comment c'est possible ? Eh bien, une enseigne de vente et d'achat d'or s'est fait pirater. Piratage informatique. Tout un tas d'infos sur les clients se sont retrouvés dans la nature, nom, prénom, téléphone. Et ni une ni deux, les escrocs, pas bêtes, se sont mis à appeler les clients.
0: Et ils leur ont dit quoi, Aude ?
6: Eh bien, ça nous donne une petite conversation du style « Bonjour, c'est les gendarmes. Il y a eu une cyberattaque, vous risquez d'être victime d'un cambriolage. » Et donc, question, est-ce que vous n'auriez pas chez vous des objets de valeur? Est-ce qu'il y a des caméras? Et puis, carrément, on va envoyer des gens pour mettre en sécurité vos bijoux, vos lingots. Aïe, voilà. Voilà comment ces voleurs sont repartis. Mais alors, tranquillement, avec des lingots d'or sous le bras, c'est ça dont je parle quand je vous dis qu'une cyberattaque, quel que soit le site, vous expose à des arnaques ultra crédible. Autre exemple, on a aussi la série de cambriolages après le piratage en octobre de la Fédération Française de Tir. Là, des armes ont été volées. Les voleurs savaient très bien où les trouver puisqu'ils avaient récupéré les adresses des adhérents de la Fédération.
0: Merci beaucoup, Audrazo. Chronique à retrouver sur ici.fr, page C'est pas vrai. Et puis, il y a une adresse aussi pour nous écrire ici.arnaque@radiofrance.com. 5h44, voici Sia et Gimme Love.

0: Sia et son titre Gimme Love, vous offrir de l'amour, ça on adore, vous offrir des cadeaux, ça aussi, qui plus est, 10 000 euros de vacances partout en France.
1: Quoi?
0: Oui, 10 000 euros de vacances partout en France à profiter tout au long de l'année grâce à Bellambra. C'est vous qui choisissez la destination. Pour cela, il faut retrouver le disque rayé du jour. Notez les mots qui se répètent et vous reconstituez la phrase mystère sur ici.fr. Je vous donne un indice. Ce disque de rayé, il sera diffusé entre 8h et 9h aujourd'hui. 5h48, retrouvons l'équipe d'ici matin pour un point sur l'actualité qui va marquer votre journée. L'info près de chez vous, c'est ici. Bonjour.
2: Bonjour, bonjour et bienvenue. Oui, même le vendredi 8 mai, toute l'équipe d'ici matin est là avec vous, à vos côtés. On pense à vous qui partez au boulot. On est là pour vous accompagner en musique avec des cadeaux. On va en reparler dans un instant. Et avec l'actu du jour, bonjour Margot Munoz.
1: Bonjour, bonjour à tous.
2: L'actu, c'est un coup de tonnerre dans l'affaire de l'EHPAD du Lerme, Margot.
1: 7 ans que les familles attendent un procès. 5 résidents sont morts d'une intoxication alimentaire dans un EHPAD près de Toulouse. Hier, le témoignage clé d'un technicien a été invalidé par la justice. C'est un coup de massue pour les victimes. Leur avocat, maître Pierre Lebonjour.
3: C'est des trucs qui sont humainement abominables, qui sont en suspens depuis 2019, et on va leur expliquer que finalement, une erreur va remettre en cause la réalité que pour autant tout le monde connaît. Tout ça pour ça, la goutte d'eau qui va entraîner sans doute le naufrage du dossier, ouais.
1: Le fils d'une des victimes sera d'ailleurs notre invité à 7h45.
2: Actu locale, musique, bonne humeur et Sébastien Bretonneau pour une petite vadrouille du côté du Tarn. Le petit village de Sesterol a accueilli Sébastien et Sophie. Elle est savonnière dans le Tarn. Sébastien l'a rencontré. Cette rencontre, c'est tout à l'heure à 6h20 du soleil. Pour bien commencer cette journée du 8 mai, à partir de la mi-journée, les nuages arrivent sur notre grande région, mais pas de pluie. Nous dit Météo France pour aujourd'hui. Vent d'autant en rafale à 55 km/h sur le Lauragais. Ça va souffler encore plus fort ce week-end. Actuellement, 10 degrés à Toulouse, 22 cet après-midi. Votre météo sur la page Facebook, ici Occitanie. Belle matinée.
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0: 5h49, la une de la presse.
1: Vendredi, presque tout est permis. C'est le dossier qui questionne l'évolution du 5e jour de la semaine dans le monde du travail.
0: Ouais, c'est-à-dire dans le Parisien Week-end. On est avec sa rédactrice en chef. Bonjour Christine Monin.
5: Bonjour Yoann Guérin.
0: Un plaisir de vous accueillir ce matin. Le télétravail a changé notre manière d'organiser notre emploi du temps, mais aussi a donné un nouveau visage au vendredi. Vous le décortiquez d'ailleurs. C'est lequel ce visage ?
5: Le vendredi, c'est un jour un peu à part dans la semaine, un jour où on décélère. En fait, depuis déjà quelques années, enfin depuis la réduction du temps de travail, le vendredi a acquis ce statut un peu à part, puisque tout le monde, beaucoup de personnes désiraient poser leur RTT le vendredi. Et puis le télétravail qui s'est déployé suite à la pandémie de Covid-19 a achevé un peu la mue de ce vendredi. Donc beaucoup de salariés demandent à télétravailler le vendredi pour pouvoir faire des courses entre midi et deux, aller chercher les enfants à l'école plus tôt, et puis quitte à reprendre un peu derrière, et puis quand même globalement finir sa semaine un peu plus tôt, parce que du coup on s'économise aussi le temps de transport. Et d'ailleurs c'est quelque chose qu'on voit dans les transports en commun franciliens, où il y a une très nette baisse de la fréquentation le vendredi.
0: Ouais, ce qui était aussi intéressant, c'est que le télétravail est en train d'une certaine manière de sacrifier l'économie de proximité des quartiers de bureaux.
5: Exactement, dans les quartiers de bureaux, donc le vendredi il y a une baisse de la fréquentation, donc nous on a été voir ça à la Défense notamment, où on a 20% de gens en moins le vendredi, donc les restaurants font moins de chiffres ce jour-là. Alors du coup on s'est demandé, est-ce que du coup les commerces, enfin les restaurants de font leurs chiffres autour des lieux d'habitation des personnes qui font du télétravail. Eh ben non, puisque la grande majorité des télétravailleurs mangent en solitaire chez eux et de manière plus rapide, comme ça ils peuvent boucler leur journée plus vite.
0: Et pour aller plus loin que le simple télétravail, vous parlez aussi de vous mettez en avant en tout cas certaines entreprises qui testent la semaine de 4 jours. Concrètement, déjà comment ça fonctionne ? Est-ce que c'est une solution miracle pour notamment le bien-être des salariés ?
5: Alors effectivement, en France, il y a quelques entreprises qui ont mis ça en place. Donc l'idée, c'est de faire 32 heures en 4 jours. On a été voir une des pionnières qui s'appelle LDLC, qui fait de la vente de matériel informatique, et dont plus de la moitié du personnel est absente le vendredi. Et le patron nous disait que le vendredi, le jour le plus demandé, bon, comme tout le monde ne peut pas être absent le vendredi, ils ont fait un système de binôme qui permet, en gros, à 80% des salariés d'avoir son vendredi une semaine sur deux. Et ils ont vu que l'efficacité, la productivité des salariés augmentait, puisque comme ils avaient un jour de libre de plus dans la semaine pour faire leur un jour ouvré, ils ont pour faire leurs courses, voir leur médecin, enfin faire toutes leurs activités personnelles, le temps personnel débordait moins sur le temps de travail. Du coup, ils gagnaient en productivité. Alors de là à l'appliquer à tout le monde, non, c'est beaucoup de chercheurs ont travaillé là-dessus, c'est utopique. Et puis quand on constate plutôt la tendance générale qui est plutôt à ouvrir les commerces le dimanche, à travailler les jours fériés, ça peut pas être généralisé. Mais voilà, il y a des îlots où ça fonctionne et on constate sans baisse de productivité pour l'entreprise un meilleur bien-être pour les salariés.
0: Merci en tout cas Christine Monin. Ce dossier est à lire dans le Parisien Week-end qui était la une des kiosques. À très bientôt, 5h53. Tiens, on est en pleine saison de quoi, Valentine, en ce moment?
6: Des fraises.
0: Alors des fraises, c'est vrai. En pleine saison aussi des mariages.
6: Oui, c'est vrai.
0: Ça coûte un bras à chaque fois. Alors comment réduire les coûts? Muriel Jordan a enquêté, réponse dans 3 minutes. Nous avons place à Marc Lavoine. En même temps, si on remplace une pièce montée par des fraises, ça peut peut-être coûter moins cher aussi.
6: C'est une idée.
0: Ah, on va y réfléchir. Bon réveil, bon début de journée avec votre radio ici.

0: Marc Lavoine, c'est la vie, 5h56, l'heure de votre rendez-vous entre info et humour, c'est Tendance avec vous, Muriel Jourdan. Et on le disait, on est en pleine saison des mariages.
1: Oui, et c'est carrément tendance de se marier. Le nombre de mariages célébrés en France est à son niveau le plus haut depuis 2010, d'après une étude de l'INED, l'Institut National d'Études Démographiques, étude qui nous apprend aussi qu'on se marie de plus en plus tard. L'âge moyen au premier mariage était de 32,3 ans chez les femmes, contre 33,8 chez les mecs en 2022. Forcément, mieux vaut réfléchir avant de se dire oui, c'est bien sympa la fête et le champagne, mais n'oubliez pas cette phrase, pour le meilleur et pour le pire. Mais on pourrait aussi ajouter, pour le meilleur et pour le pire, et pour la ruine, parce que marier coûte de plus en plus cher, 16 000 euros en moyenne. Ouais, je sais, ça douille.
0: Ouais, ça c'est clair. Mais la tendance est aussi à vouloir réduire les coûts, et pour ça, vous avez quelques pistes, Muriel.
1: Oui, il existe un site qui propose aux futurs mariés de faire payer l'entrée à quelques invités pour financer la fiesta. Ça veut dire accepter que des inconnus se pointent à votre mariage. Ils achètent les billets sur le site inviting.fr, moyennant entre 150 et 400 euros. Et en échange, ils peuvent assister à la cérémonie, si bien sûr vous êtes d'accord. Mais surtout, ils participent au banquet. Ça veut donc dire, pour eux, entrée, plat, dessert, participation à la chenille en famille, tout un programme. Pour en savoir plus, je contacte sur WhatsApp Katia Lekarski, fondatrice de Inviting. Elle m'explique que l'idée lui est venue après une conversation avec sa fille en mai 2024. Elle venait de louer son logement dans le Gard à 12 personnes à l'occasion d'un mariage.
2: Et là, elle me demande, mais pourquoi est-ce que nous, on n'est jamais invités à des mariages? C'est quand même un bel événement, c'est positif. Voilà, mes amis sont presque tous mariés, mais je ne peux plus faire partie de ce moment exceptionnel. Donc je me suis dit, en fait, c'est ça. Il faudrait que j'arrive, moi, à me payer une place et de cette façon, contribuer un petit peu au financement des futurs mariés.
1: Et pour les gens qui achètent les billets pour le mariage, c'est l'occasion pour eux de vivre une expérience sympa dans des lieux où ils n'iraient pas forcément. Un château en Provence, un vignoble, une ferme, un domaine privé. Autre piste pour dépenser moins, l'appli Mariez-vous, avec sa rubrique dédiée à la seconde main. Donc tous les gens qui se sont mariés auparavant revendent vachement moins cher nappes, guirlandes, vaisselle, bouteilles de vin. Non, mais la seconde main dans le mariage, c'est très tendance sur les réseaux sociaux.
3: En ressourcerie, une ancienne robe de mariée vintage. On va laisser ensemble. Ça coûtait seulement 3 euros.
4: Hier, c'était mon mariage civil, je suis crevée. Je vends mes chaussures.
5: Pas longtemps, je surfais sur Internet pour trouver des choses vintage années 70-80 et je suis tombée sur cette robe de mariée.
1: Bref, se marier en étant malin et en faisant des économies, c'est une tendance à laquelle on peut dire un grand oui, histoire de nous éviter le divorce avec le banquier.
0: Merci beaucoup, Muriel Jourdan. On testera, tiens, d'aller s'incruster dans un mariage, Valentine.
1: J'ai hâte.
0: Bon, en tout cas, il y en a une à qui, moi, je dis oui ce matin, pour le meilleur et pour le pire. C'est l'équipe d'ici matin qui nous rejoint. Très bon vendredi. Comme c'est gentil, ça. Nous aussi, on dit oui. On dit oui en direct ce vendredi 8 mai avec Madame Pic-Pic au son de cette émission avec Margot Munoz pour l'info. Bonjour Margot.
6: Bonjour à tous.
0: Et vous, celles et ceux qui laissent déjà des messages sur la page Facebook ici Occitanie, on forme une bonne équipe, moi je trouve.
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0: Vous avez fait le bon choix. Nous sommes le vendredi 8 mai et il est 6h. L'info d'ici, Margot Munoz.
6: La ligne à grande vitesse entre Toulouse et Bordeaux verra bien le jour. Le message hier du Premier ministre Sébastien Lecornu dans les rues de Toulouse. Il est venu rassurer tout le monde, les élus et les collectivités locales, après la publication d'un rapport pessimiste concernant le coût, plus 20% par rapport aux prévisions, et la mise en service reportée à 2035. Mais Sébastien Lecornu l'affirme, le projet verra bien le jour.
8: Ce projet désormais est irréversible. Son irréversibilité se traduit évidemment par des premières sommes d'argent, pratiquement 500 millions d'euros qui seront débloqués pour permettre de lancer les procédures d'appel d'offres. Parce que au fond, ce qui rend irréversible le projet, ce sont d'une part les procédures d'appel d'offres, d'autre part la question des réseaux, électricité, fibre, etc., ce qui est un enjeu d'ingénierie qui est absolument majeur. Et le troisième volet, ce sont évidemment les questions liées au foncier. Foncier, réseau, début des appels d'offres avec des procédures qui prendront nécessairement du temps. Mais c'est normal, personne ne veut faire n'importe quoi avec de la commande publique. Néanmoins, il faut désormais que ça démarre et d'éviter justement que les démagogues racontent n'importe quoi et de faire la transparence complète sur la conduite du projet, parce que c'est comme ça qu'il faut qu'on arrive à le mener, chacun respectivement en nos grades et qualités.
6: La LGV Toulouse-Bordeaux mettra la ville rose à 3h10 de Paris. Reste à trancher la question du montage financier, fonds publics ou partenariat public-privé. Le gouvernement donnera sa réponse dans un mois. Trois nouvelles personnes arrêtées et mises en examen pour avoir séquestré et agressé une femme à son domicile près de Toulouse. Un braquage comme dans les séries américaines, armées, cagoulées pour lui voler des crypto-monnaies, de la monnaie électronique. Les faits remontent au 23 mars dernier, quand les livreurs s'étaient introduits chez cette femme avant de lui demander sous la menace les codes de ses comptes. Nouveau rebondissement dans l'affaire du transfert du rugbyman Melvin Jaminet. L'enquête judiciaire a été élargie à des faits d'escroquerie et de blanchiment en bande organisée. Le parquet de Bordeaux spécialisé prend le relais. Au départ, l'enquête avait été ouverte pour faux et abus de biens sociaux. Après le transfert du joueur de Perpignan au Stade Toulousain en 2022, vous pouvez lire l'affaire détaillée sur notre site ici.fr.
9: L'affaire de l'EHPAD du Lerme au sud de Toulouse ébranlée hier par une nouvelle décision de justice.
6: En 2019, 5 résidents sont morts d'une intoxication alimentaire. 7 ans après, les familles attendent encore des réponses. Et hier, le témoignage clé d'un technicien a été invalidé par la justice. Il avait identifié des failles dans la chaîne de restauration de l'EHPAD de la Chêneraie, mais il n'avait pas prêté serment. Maître Pierre Lebonjour est avocat des parties civiles. C'est un coup de massue pour les victimes.
10: Qu'elles sont accablées. Accablées, vous savez, ça dure longtemps, c'est des trucs qui sont humainement abominables, qui sont en suspens depuis 2019, et on va leur expliquer que finalement, une erreur va remettre en cause la réalité que pour autant tout le monde connaît. Et donc l'histoire ne va pas se jouer sur la réalité de ce qui s'est passé, elle va se jouer sur de la forme, sur de la procédure, pour dire, ben, au final, il ne peut pas y avoir de responsable judiciaire condamné. Tout ça pour ça. Puis là, bon, la cerise sur le gâteau, on va le dire comme ça. Voilà. La goutte d'eau qui va entraîner sans doute le naufrage du dossier. Ouais.
6: Cette annulation, elle repousse encore une fois la tenue d'un procès. Mais les charges contre les 3 salariés mis en examen dans cette affaire ne sont pas abandonnées par la chambre de l'instruction du tribunal de Toulouse. Les rave parties non déclarées interdites dans le Lot jusqu'à la fin du mois. La préfecture veut éviter un trouble à l'ordre public et surtout ce qu'il s'est passé dans le Cher il y a quelques jours. Ce Technival, 20 000 personnes réunies sur un terrain militaire. Une très grosse frayeur sur la route dans le Gers hier matin avec un bus scolaire qui s'est couché sur le bas-côté à l'est d'Aire-sur-Adour. Le véhicule transportait 21 écoliers. Il n'y a pas de blessés graves. 5 enfants âgés de 8 ans ont été transportés à l'hôpital par mesure de précaution. Une cellule psychologique pour les parents et les enfants était mise en place.
9: Et ce matin, 6h04, 81e anniversaire de la fin de la Seconde Guerre mondiale. Aujourd'hui, on est le 8 mai.
6: Une journée de commémoration pour rendre hommage et se souvenir de ce conflit, de la Shoah, l'élimination programmée des Juifs par les nazis dans les camps de concentration, mais aussi par balles. C'est moins connu, c'est au programme de l'Université d'Albi. Juliette Bessière-Cousinier, à 20 ans, étudiante en 3e année d'histoire, elle a été marquée par le voyage d'études à l'est de la Pologne.
11: Je pense que c'est toutes les fois où on a pu visiter les fosses communes et puis l'oubli qu'il y avait là-bas de ces fosses communes ou les non-dits sur ces lieux de massacre. Ben, on se souvient d'une, par exemple, fosse commune et qui ressemblait en fait à une forêt comme on en trouve partout, sans délimitation, sans rien, en fait, juste des arbres et des feuilles au sol. Et en fait, sous nos pieds, il y avait combien de personnes, on le sait même pas. Et là-bas, un témoin qui n'a pas assisté au massacre, mais qui était le voisin de ce lieu, qui a entendu et qui racontait justement que c'était horrible. Enfin, il était encore secoué, et puis c'était une histoire personnelle. Il parlait à la première personne du singulier, quoi. Donc, c'est assez troublant, et c'est là que sortir des manuels prend le sens aussi.
6: Des cérémonies de la victoire se déroulent un peu partout ce matin en Occitanie pour le 8 mai à Castelsarrasin dans le Tarn-et-Garonne. C'est au monument aux morts à 10h, à Saint-Grillon en Ariège dès 9h30 ou encore à Rodez en Aveyron dès 9h. Il fait très sec dans l'Aude et pour éviter les incendies à cause des débroussaillements, la préfecture lance une carte interactive. Comme ça, chaque propriétaire sait s'il a le droit de couper les mauvaises herbes. Elle est accessible sur le site internet de la préfecture ou alors en renseignant simplement ces 3 mots, carte interactive débroussaillement, dans un moteur de recherche. Week-end sans train pour les habitués de la ligne Toulouse-Montauban. Attention, il va falloir anticiper vos déplacements. Aucun train ne roule dès aujourd'hui gratuit, 13h30 jusqu'à dimanche même heure. Même chose pour la ligne Muret-Cazères à partir de midi aujourd'hui jusqu'à dimanche 11h30. La SNCF réalise des travaux sur la ligne POLT Paris-Orléans-Limoges-Toulouse pendant 4 autres week-ends.
9: Les Bleus de rugby en Écosse pour continuer leur sans faute.
6: La quatrième journée du tournoi des 6 nations féminins ce week-end. La France invaincue et co-leader avec l'Angleterre. 3 changements dans le 15 de départ par rapport au match face à l'Irlande. La pilier gauche toulousaine Ambre Moyembe cède sa place de titulaire à la clermontoise Ilana Brosseau. À l'inverse, la troisième ligne du stade de Charlotte Escudero retrouve une place de titulaire. Aucune blagnacaise n'a été retenue.
9: On attend du soleil pour commencer cette journée, nous dit Météo France, à partir de la mi-journée des nuages pour arriver sur notre grande région, mais pas de pluie, ça c'est la bonne nouvelle. Vent d'autan en rafale à 55 km/h sur le Lauragais, il fait 10 degrés à Toulouse, on attend 22 cet après-midi entre le soleil et les nuages. Quelques-unes des températures maximales de ce vendredi 8 mai 2026, 19 à Rodez, 20 à Saint-Gaudens, 21 à Figeac et à Muret où on prépare Air Expo, grand meeting aéronautique, et puis 22 pour Cahors et Montauban. Et notre week-end alors, est-ce qu'il y aura barbecue ? Eh bien demain oui, demain un temps plutôt ensoleillé justement pour Air Expo, le grand meeting aérien du côté de Muret. Mais en fin d'après-midi, on attend des orages vers les Pyrénées, ce vent d'automne est toujours fort, des rafales à 85 km/h et puis dimanche ça se couvre partout. Quelques orages possibles en après-midi, nous dit Météo France sur notre grande région. Température maxi ce week-end, 22 à Toulouse. Hier c'était très calme sur la route, ce matin c'est pas très calme, c'est très calme. Vous avez pris votre journée de congé, vous avez bien raison. Vous êtes parti peut-être en week-end, vous êtes peut-être même à la maison. Vous n'hésitez pas à nous laisser des messages sur la page Facebook ici Occitanie, de côté de nos transports en commun, ça se passe bien. Tiens, si vous êtes usager de la ligne B du métro toulousain, réouverture de la station Barrière de Paris hein, depuis le 6 mai dernier, ça fait plaisir.
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9: On a tout ce qu'il faut pour passer une très très belle matinée. Autant hier, on avait le café d'avant-hier. Bon, ça se réchauffe, c'est pas terrible. Mais ce matin, Madame Picpic a fait du café. Ça, c'est pas mal. On a regardé dans nos sacs, il n'y a pas de pain. Ça, c'est un peu dommage. Il n'y a pas de chouquette non plus. Il n'y a pas de chocolatine. Alors, je ne sais pas comment on va faire. On va se débrouiller. On a en revanche une carte cadeau. On vous l'offrira tout à l'heure aux alentours de 7h20. Question d'actu. Pour vous, carte cadeau très particulière. C'est une carte carburant de 20 euros. Voilà qui fait plaisir. 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

0: aussi, hein, je peux le faire le. Félix Gray et la Gitane.
1: Comme Gitano.
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0: C'est Ici Matin, beaucoup de mails, beaucoup de messages pour dire « Ah, oh, c'est sûrement une cassette, vous n'êtes pas là ». Si, on est là, 6h13, on est là en direct avec vous et pour vous. On répond à vos messages sur la page Facebook, on va vous informer, on va vous divertir, on va vous faire rencontrer Sophie. Sophie, il y a quelque temps, elle a fait une rencontre qui a changé sa vie. Elle est savonnière à Sesterolles, pas loin de Gaillac, on est dans le Tarn, et elle commercialise ses créations. Alors vous passez peut-être sous la douche, on va penser à Sophie et ses savons. Sébastien Breteau nous l'a rencontré, rendez-vous tout à l'heure à 6h20. Il faut manger des légumes et des fruits. Mais quelle est la meilleure façon de manger des fruits pour notre santé? Je vais poser cette question un peu saugrenue à notre docteur Kierzek dans 40 secondes.
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0: Et c'est une tradition, à 6h14, c'est la consultation du docteur Kierzek et on s'intéresse aux fruits ce matin, à la meilleure façon de les manger. Pour notre santé, bien sûr. Bonjour Doc.
7: Bonjour à toutes et à tous. Grand week-end en perspective et peut-être le temps et l'envie de manger quelques fruits en smoothie, en jus ou en fruits entiers. Alors, petite mise au point quand même, un jus de fruits, même 100% pur jus, c'est une boisson avec du sucre. Après, il y a sucre et surtout manière plus ou moins bonne pour la santé de prendre ces fruits-là. Il y a une récente étude intéressante qui a étudié plus de 400 personnes, 4 groupes. Ceux qui mangent peu de fruits, ceux qui boivent des jus, ceux qui boivent des smoothies et ceux qui mangent des fruits entiers. Ben résultat, les buveurs de jus ont les taux les plus élevés de cholestérol et de diabète. Et puis, ils ont un indice de masse corporelle plus élevé que ceux qui mangent des fruits en entier. Et cerise sur le gâteau, ils ont aussi la moins bonne santé mentale, moins d'énergie, un sommeil de moins bonne qualité et plus de difficultés psychologiques. Alors pourquoi ? Ben parce que quand on presse un fruit, on va éliminer ce qui est bon, c'est-à-dire les fibres. Et sans les fibres, le sucre, le fructose, va passer directement dans le sang et ça provoque des pics de glycémie. Donc c'est exactement ce qui se passe avec un soda. Un verre de jus d'orange, ben c'est l'équivalent de 2 ou 3 oranges d'un coup, sans mastication, sans fibres et sans une digestion qui est plus lente. Donc c'est votre foie qui voit arriver non pas une orange, mais qui voit arriver 3 oranges et la quantité de sucre avec.
0: C'est frappant. Alors le jus, c'est à éviter. Bon, ça m'embête un peu. Les smoothies, c'est mieux parce qu'on garde la pulpe, donc on garde les fibres.
7: Les smoothies sont meilleurs que les jus, mais je parle des smoothies maison, hein, pas des appellations commerciales. Le smoothie, ça signifie onctueux, lisse. En fait, ce sont des mélanges de fruits ou légumes d'ailleurs, frais, mixés ensemble au blender dans lequel on peut rajouter un liquide, de l'eau de coco, du lait végétal, du lait par exemple. Puis vous pouvez même ajouter un peu des graines. Et en mixant le fruit entier, on conserve les fibres, les vitamines, les minéraux. Il y a une étude qui a même montré que le mixage améliore la biodisponibilité de certains nutriments. Il y a plus de vitamines et il y a plus d'acide folique. Mais attention, je dis meilleur et pas parfait, parce que le problème du smoothie, c'est la quantité. Quand vous mangez une pomme, vous en mangez une. Quand vous buvez un smoothie, vous mettez facilement 2 pommes, 2 kiwis, 1 banane dans le blender. Bref, vous allez ingurgiter l'équivalent de 4 ou 5 fruits. Résultat, c'est moins rassasiant et ça passe plus vite dans le sang. Donc la règle d'or, c'est le fruit entier. C'est mieux que le smoothie, mais le smoothie est mieux que le jus. Et pour les smoothies, on va se limiter à 1 verre par jour, par exemple. Et la recommandation de l'Organisation Mondiale de la Santé, c'est 400 grammes de fruits et légumes par jour. D'ailleurs, vous pouvez mélanger les fruits avec des légumes. Ça fait un petit jus vert, c'est pas mal. Allez, à vos paniers, bon appétit. Et d'ici là, portez-vous bien.
0: Très très bien. Il est beau votre jus vert. On dirait la boisson de Shrek. Ah ouais, un petit peu quand même. On est à l'ouest de Toulouse, à Colomiers. Message de Tiphaine sur notre page Facebook Ici Occitanie. Bonjour. Bonjour Tiphaine. Il fait 9 degrés à Colomiers. Et qu'est-ce qu'on fait ? On écoute Ici Matin. Ça, c'est bien. C'est exactement ce qu'il faut faire. On écoute Ici Matin avec la voix de Phil Collins pour bien se réveiller. Two Hearts.

0: ça fait plaisir. Et ça, ça fait du bien, la voix de Phil Collins, Two Hearts. À 6h20, c'est la petite vadrouille de Sébastien Bretonneau. Et il y a quelques temps, Sophie a fait une rencontre qui a changé sa vie. Alors aujourd'hui, elle est savonnière du côté de Sesterol, pas très loin de Gaillac, on est dans le Tarn. Sophie, elle commercialise ses créations depuis peu de temps. Et pendant pas mal d'années, elle était chimiste. Sa formation l'aide aujourd'hui forcément à concevoir des produits nobles, des produits qui font du bien à la peau. Cette Tarnaise généreuse a aussi été très inspirée par son papa et Sébastien Bretonneau. Forcément, vous êtes allé lui tendre le micro de la petite vadrouille, non? Qu'est-ce que c'est?
1: Sophie, c'est quoi ce bruit?
2: C'est mon mixeur, je l'utilise pour fabriquer des savons.
1: Ah, parce que vous êtes savonnière?
2: Et oui, je suis savonnière dans ce petit village de Sesterol. Je transforme des huiles en savon.
1: Pourquoi ce métier de savonnière, Sophie?
2: J'aime transformer cette matière, de voir l'huile qui se transforme sous mes yeux, de voir la texture. Je rajoute de l'argile dans ces savons, donc il y a vraiment des couleurs qui se mélangent. Et à chaque fois, c'est un enchantement quelque part, parce que je vois ces matières qui se transforment.
1: Le moment qui vous a amené à ce métier, c'est un stage. Vous me racontez ce stage?
2: Alors ce stage, il a eu lieu dans le Dévoluy, un massif dans les Alpes. J'ai rencontré un herboriste qui faisait ses cosmétiques et qui faisait des stages pour les vacanciers. Donc par curiosité, je suis allée voir. Et là, je me suis rendu compte qu'avec des plantes, qu'avec de la

0: Papa.
1: Et oui, mon père était boulanger et pendant mes études, j'ai eu la chance de vendre des chocolatines puisque j'étais derrière le comptoir du pain.
0: Il doit être fier, votre papa, aujourd'hui de vous voir.
1: Mais j'espère, ouais, de pouvoir montrer que je fabrique moi aussi de mes mains des produits nobles qui servent à un grand nombre de personnes.
0: Là, on est dans votre laboratoire.
1: Oui.
0: Si vous deviez me décrire un savon qui vous ressemble, un produit phare que vous aimez particulièrement.
1: Mon produit phare, il s'appelle Zéro.
0: Ah ouais?
1: Il s'appelle Zéro, pourquoi? Parce que il a tout ce qu'un savon doit contenir. De l'huile d'olive qui va emmener de la douceur, du beurre de karité, de l'huile de coco, et c'est tout. Voilà, rien de plus. Vraiment, c'est un savon qui me ressemble parce que c'est un savon simple. Je suis une personne simple. Moi, je suis là pour donner. Et ce savon, eh bien, il est là pour donner du bien-être.
2: Oh, ça fait plaisir. Du bien-être, des savons et des belles rencontres. Voilà ce qu'on vous propose aujourd'hui dans la petite vadrouille. Si vous avez raté des petites vadrouilles de Sébastien Bretonneau de cette semaine, vous pouvez les retrouver sur notre appli ici. Ça, c'est plutôt sympa. Vous êtes scorpion? Non? Alors les scorpions, il y a un enjeu d'ordre privé et vous allez y arriver. Vous ne seriez pas scorpion, vous?
3: Un peu.
2: Hein? Vous avez l'impression? Eh bien, l'horoscope de Catherine Viguier arrive avant les infos de 6h30. Il n'y aura pas que les scorpions, les 12 signes, bien sûr. Après ce titre de Céline Dion, qui est une nouvelle.

unanime. Tout le monde adore ce titre. On est d'accord dans l'équipe. Tout le monde adore ce titre de Céline Dion. Composé par Jean-Jacques Goldman, ça s'appelle dans son. Moi aussi, je peux le faire. Moi aussi, je peux faire des zéniths et tout. Non, mais. Non, bah non, je les ferai pas. On va accueillir tout à l'heure Catherine Viguier pour l'horoscope des taureaux et cette lune qui éveille en vous l'envie de réussir, un peu comme Céline Dion. Ça arrive dans 40 secondes. Votre actu locale, c'est dans moins de.

0: 5 minutes.
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0: Et horoscope aussi, l'horoscope de ce vendredi 8 mai, car on est en direct avec vous à 6h28 avec Catherine Viguier. Bonjour Catherine.
4: Bonjour Franz.
0: Et alors ce vendredi, la Lune, elle évolue un peu?
4: La Lune évolue d'une tendance Terre à une tendance Air.
0: Oh.
4: Bélier, vous avez quelque chose à célébrer ou vous vous retrouvez entre amis et c'est parfait. Taureau, cette Lune éveille en vous l'envie de réussir, de vous élever dans la société. Gémeaux, une fin de semaine qui vous apporte davantage de bonheur que précédemment, eh bien laissez-vous porter. Cancer, en vous rapprochant de votre idéal, c'est ainsi que vous gagnerez en sérénité. Lion, la Lune valorise le secteur relationnel et ainsi un rendez-vous pourrait être déterminant. Vierge, une journée pas forcément top et pourtant vous avancez dans vos tâches et c'est déjà ça. Balance, une journée agréable, on vous complimente, vous êtes fier de vous, d'un enfant ou d'un amour. Scorpion, soyez solide, mais vous l'êtes, il y a un enjeu d'ordre privé et vous y arriverez. Sagittaire, il y a ce côté conquérant en vous et une face plus secrète, parfois douloureuse, ne la délaissez pas. Capricorne, vous allez peu à peu penser et agir pour vos finances et c'est une très bonne chose. Verseau, c'est au sujet de votre famille ou lieu de vie qu'il faut vous concentrer. De quoi a-t-elle besoin cette petite famille ? Poisson, il sera bon de faire le calme en vous, en solo ou bien accompagné, et de revoir ce qui compte vraiment pour vous. Et pour nous tous, on fait avec la météo du jour et on en ressort le meilleur.
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0: On vous souhaite une belle matinée, un bon réveil avec Margot Munoz, l'info du jour. L'info du jour, on parle de ce projet au cœur des débats depuis des années.
5: La ligne à grande vitesse entre Toulouse et Bordeaux. Le Premier ministre s'est déplacé pour rassurer les collectivités locales. Il aura lieu.
0: Vous avez choisi ICI Occitanie, votre radio de proximité. On est ravis d'être avec vous même ce vendredi 8 mai. Oui, on est avec vous en direct. Il est 6h30. L'info, c'est le 90 secondes en France et dans le monde. Valentine Le Tesse.
6: 81 ans après, nous célébrons la fin de la Seconde Guerre mondiale, la victoire des Alliés sur l'Allemagne nazie, avec des cérémonies chez vous, dans votre ville, et comme chaque année, au pied de l'Arc de Triomphe à Paris, à partir de 11h. C'est une broutille pour Donald Trump. Le cessez-le-feu en Iran est toujours en vigueur, assure le président des États-Unis, malgré des frappes depuis hier sur 3 bateaux américains et une riposte des États-Unis sur des infrastructures iraniennes. Un Français à l'isolement, 5 autres toujours à bord du MV Ondus, où un antivirus a causé la mort de 3 passagers de ce bateau de croisière depuis mi-avril. Si d'autres cas sont possibles, selon l'Organisation mondiale de la santé, les risques de propagation sont limités. Des sourires sacrifiés par appât du gain. Un dentiste de Lozère est condamné à 6 ans de prison ferme pour avoir mutilé des dizaines de patients avec des opérations non justifiées dans le but d'escroquer la sécurité sociale. Plus un train de tout le week-end sur la Polte. La ligne entre Paris, Orléans, Limoges et Toulouse est en travaux et la circulation totalement interrompue pour 3 week-ends de ce mois de mai, pendant lesquels les voyageurs sont traditionnellement moins nombreux. Reprise du trafic dimanche après-midi. L'échec aux portes de la finale. Strasbourg est éliminé de Ligue Europa Conférence de football. Battu 1-0 hier soir contre le Rayo Vallecano comme au match aller. Et ce malgré le soutien de 30 000 spectateurs au stade de la Méno.
5: Merci Valentine Le Tesse. L'info d'ici, c'est ce protocole signé hier à Toulouse entre le Premier ministre et les collectivités locales. Sébastien Lecornu venu pour rassurer sur les intentions de l'État à propos de la LGV. Elle verra le jour. Cela fait des mois que des incertitudes financières planent sur ce projet qui doit permettre de relier Paris et Toulouse en 3h10. Des incertitudes qui inquiètent les élus locaux qui financent en partie le projet, d'où cette opération déminage du gouvernement Claudia Calmel.
7: Sébastien Lecornu et ses ministres qui étaient attendus au tournant dans la cour de la préfecture par des élus comme Bruno Cobet. C'est le président de l'agglomération du Sicoval, une des 25 collectivités territoriales qui financent cette LGV.
8: Les collectivités ont respecté leurs engagements et à ce jour, l'État n'est toujours pas au rendez-vous. Nous, chaque année, on participe. C'est de l'ordre de 750 000 euros, vous voyez, pour une collectivité de 85 000 habitants. C'est pas neutre.
7: La délégation ministérielle arrive, tout sourire. Philippe Tabarot, le ministre des Transports, prend la parole.
9: Je ne vous cache pas mon plaisir d'ouvrir cette journée historique pour le secteur du ferroviaire.
7: Enthousiasme partagé par le Gersois Jean Castex, le patron de la SNCF.
10: Ça me ramène un peu en arrière. C'est ici même, d'ailleurs, à Toulouse, que nous avions sceller ce pacte pour faire cette ligne.
7: Sébastien Lecornu n'est pas venu les mains vides. Il annonce ce déblocage prochain de 500 millions d'euros pour lancer les procédures d'appel d'offres. Le Premier ministre parle de projet désormais irréversible. Mais la question du montage financier de la LGV reste en suspens. Est-ce que ce sera du 100% public ou un partenariat public-privé? Le ministre des Transports a promis une réponse d'ici un mois. Philippe Tabarot, qui s'est aussi exprimé sur le rapport du Conseil d'orientation des infrastructures, qui affirme que le projet coûtera 20% plus cher et sera livré en 2035 et non plus en 2032.
11: Le Conseil d'orientation des infrastructures se base sur un certain nombre de données qui leur sont transmises, sur des discussions qu'ils peuvent avoir avec des élus qui peuvent les inciter ou les inspirer dans leur rapport, mais les orientations ne veulent pas dire décision, et décision, c'est plutôt ce qui s'est fait ce matin en signant ce protocole qui engage l'État par la signature de son Premier ministre.
7: Carole Delga, la présidente de la région Occitanie, fait partie des signataires du protocole, une signature qui ne l'a pas totalement rassurée.
12: Oui, on va dire que j'approuve cette démarche.
7: Ah, on s'attendait à un peu plus d'enthousiasme.
12: Je serai sécurisée quand les appels d'offres seront lancés en 2026. Là, on a 28 km de travaux qui sont en cours. Il y en a 220 à faire. Il n'y a pas de difficultés techniques majeures. Il faut qu'il y ait une volonté politique.
7: La future LGV Toulouse-Bordeaux doit être financée à hauteur de 40% par les collectivités locales.
5: La LGV Toulouse-Bordeaux mettra la ville rose à 3h10 de Paris.
0: Dans le journal de 7h, 7 ans que les familles attendent un procès.
5: 5 résidents sont morts d'une intoxication alimentaire dans un EHPAD près de Toulouse. Hier, le témoignage clé d'un technicien a été invalidé par la justice. C'est un coup de massue pour les victimes. Et le SCA Rugby, le club d'Albi, joue son match de la saison. Demain, une demi-finale de National contre Narbonne. Coup d'envoi 20h au stadium municipal et les supporters sont à fond.
0: Est-ce que vous avez des lunettes de soleil?
5: Non. Non.
0: Il faudrait en trouver, parce que cet après-midi, le soleil sera là. Météo France nous dit le soleil sera même là pour commencer cette journée. Il va se lever d'ici une bonne dizaine de minutes. À partir de la mi-journée, quelques nuages peuvent nous accompagner sur notre grande région, mais pas de pluie, nous dit Météo France. Le vent d'automne souffle en rafale à 55 km/h sur le Lauragais. Il fait 10 degrés actuellement à Toulouse. On attend 22 cet après-midi. Quelques-unes des températures maxi de ce vendredi 8 mai 2026, 19 à Rodez ou à Pamiers, 20 à Saint-Gaudens et à Villefranche-de-Rouergue, 21 chez vous à Figeac et à Muret, 22 pour Cahors et Montauban. Demain, temps plutôt ensoleillé, mais en fin d'après-midi, peut-être quelques pluies, quelques orages en allant vers les Pyrénées. Le vent d'automne toujours fort, les rafales à 85 km/h. Et puis dimanche, là, ça se couvre partout. Des orages en après-midi, température max ce week-end, 22 à Toulouse. On est avec vous, on vous accompagne, on vous en a parlé dans les infos. C'est un petit peu compliqué si vous souhaitiez utiliser le train ce week-end, puisque dans le cadre des travaux d'envergure menés par SNCF Réseau, la POLT est interrompue ce week-end. Le week-end du 8 mai, circulation des trains interrompue chez nous entre Toulouse et Montauban à partir d'aujourd'hui 13h30 jusqu'à dimanche 13h30. Et puis entre Toulouse et Boussens, ce sera aussi à partir d'aujourd'hui midi jusqu'à dimanche 11h30. Renseignez-vous avant de prendre un train. Puis renseignez-vous si vous avez des infos trafic au 05 34 43 31 31.
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0: Ah, vous sortez de la douche et vous faites des bulles. Ah, très bien. J'aime aussi faire des bulles de savon quand je sors de la douche. Des Bubble Star. Ça a donné l'idée d'une chanson à Laurent Voulzy, cette histoire de Bubble Star. 6h37, vous êtes les bienvenus, c'est ici matin.

0: Laurent Voulzy.
1: Encore un A.
0: A la queue le le.
1: Ah non, dommage. Ça aurait été marrant.
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1: Je sais pas pourquoi, j'ai l'impression que j'ai besoin de vacances. 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Faites l'humour, pas la guerre, nous dira Fred Ballard. Ça, c'est le rendez-vous. L'humour en tube, vous connaissez, c'est juste avant 7h, une bonne tranche d'humour au petit déjeuner entre quelques tranches de pain. Et puis, on va parler de ces routes invisibles dans le ciel. Un rendez-vous qui s'appelle Toulouse, capitale du ciel, qui parle de l'aéronautique, les routes invisibles des avions. Pourquoi ces avions ne vont pas tout droit? Ça, c'est tout à l'heure à 7h-10 dans notre rendez-vous Toulouse, capitale du ciel. Chaque matin, des trucs en plus, des infos pratiques, insolites et pratiques. Et ce matin, on va au consulat du Haut-Comminges de la Barousse à Toulouse.
4: Oui, ça existe. Un consulat créé fin 2010 par Gilles Sigrault-Peyrouzère, consul autoproclamé. Oui. Un rôle central, diplomatique et géographique.
5: C'est une chose importante pour moi parce que Saint-Gaudens, je suis dans la clinique Ferrand et c'est le milieu des Pyrénées exactement. Parce que si vous regardez sur Google Earth, si on trace une ligne qui rejoint la Méditerranée en ligne droite, il y a 198 km pour la Méditerranée, 197,500 pour l'Atlantique. Donc il faut savoir, Saint-Gaudens, c'est le milieu des Pyrénées. Dans le centre du monde, c'est pas la gare de Perpignan, mais la clinique de Saint-Gaudens.
4: Ouais, le consul qui est aussi armurier à Toulouse, mais son village, c'est Polignan, près de Montrégeau. En fait, c'est le parcours d'un ancien guerrier devenu diplomate.
5: À la base, j'étais membre du Front de Libération du Haut-Comminges. Le problème, c'est que j'étais tout seul et que je ne savais pas de quoi on voulait se libérer. Donc, il a bien fallu se trouver des ennemis. Donc, évidemment, nos ennemis, c'est le Bas-Comminges. Parce que le Bas-Comminges, la particularité d'être trêlé, parce que c'est tout plat. C'est la région de Muret, ça n'a aucun intérêt. Alors, moi, j'ai décidé arbitrairement que le Haut-Comminges, ça s'arrêtait derrière le très gros platane qui est au cimetière de Saint-Julien, après Cazères. On trace une ligne droite de là jusqu'à la porte du Comminges à l'île d'Andodome. Tout ce qui est à l'ouest de cette ligne, c'est le Haut-Comminges et tout le reste, c'est dans le Bas-Comminges.
1: Ah, je l'aime beaucoup, moi.
4: Ouais, autres ennemis, les Ariégeois, évidemment. Bon, pas ceux du Couserans, hein, car monsieur le consul est marié avec une native de Saint-Girons. Par contre, avec la Haute-Ariège, il y a quand même un conflit larvé depuis des années sur les coins à champignons.
1: Attendez, Mathieu Ferry, on est d'accord, tout cela est une plaisanterie.
4: Oui, c'est parti d'une boutade, mais avec le temps, c'est devenu un peu sérieux. 4 sous-consulats ont ouvert dans le monde avec des amis du consul. Il y a notamment un consulat à Tel Aviv avec une comminjoise originaire de Valentine. D'ailleurs, il y a une plaque devant chez elle. Idem au Sénégal, en Corse et en Alsace du Nord. Et puis, sachez-le, la République française reconnaît plus ou moins officiellement le Haut-Comminges.
5: J'ai été béni et absous par les autorités, puisqu'un jour, je suis arrivé un matin, il y avait un monsieur avec son chauffeur devant le magasin, et c'était le sous-préfet de Saint-Gaudens. Et il regardait le panneau, consulat du Haut-Comminges de la Barousse, ça l'interpellait un petit peu, alors on en a discuté. Et je lui ai dit, monsieur le sous-préfet, est-ce que c'est illégal? Il m'a dit, mais ça dépend, vous revendiquez quoi? Absolument rien. Il m'a dit, bon, bah alors c'est bon. Mais enfin, quand même, j'ai établi des cartes d'identité que je remets. Donc ici, on va être comminjois par le sang. Ben, il faut prouver qu'on est quand même comminjois depuis longtemps. Si on met sympathique, on peut être comminjois d'honneur. Voilà, c'est pas très compliqué.
4: Et figurez-vous que je viens d'obtenir la carte d'identité numéro 58 qui me donne plusieurs prérogatives. C'est listé juste derrière, notamment celle de tuer le cochon, de ramasser les champignons et les châtaignes, se promener en toute liberté sur nos terres et possessions, y compris le Val d'Aran, se baigner aussi, même hors saison, dans la Garonne, la Pique ou l'Ours. On peut aussi monter au clocher de Saint-Bertrand de Comminges. Et on peut aussi tutoyer le roi d'Angleterre. C'est marqué sur la carte, vous confirmez, France. Quant à l'adresse de ce consulat, comme le dit le consul, dans la vie, il faut faire des efforts, donc à vous de chercher. Et puis ne comptez pas sur moi pour vous donner cette adresse, ça serait comme dévoiler un coin à champignons.
1: Je me demande si cette adresse, je ne peux pas la trouver sur notre appli. Si en tout cas, ce rendez-vous, on peut le retrouver sur ici.fr et sur notre appli ici. Merci Mathieu Ferry. La mise basse, c'est la chatte, on en parle avec les conseils de notre vétérinaire Pierre Fabin. Peut-être que votre chatte attend des petits. Il y a des conseils, conseils de Pierre Fabin dans même pas une minute, notre vétérinaire.
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1: 7h moins le quart, notre rendez-vous avec le vétérinaire Pierre Fabin. Et votre chatte attend peut-être des petits. C'est le grand jour qui approche là bientôt. C'est un moment magique, souvent angoissant pour pas mal de propriétaires de chats. Faut-il intervenir d'ailleurs ou couper le cordon soi-même? Docteur Pierre Fabin, expliquez-nous comment on accompagne ce miracle de la nature.
7: Rappelez-vous tout simplement que la nature est bien faite et que votre chatte a un instinct maternel redoutable.
1: D'accord.
7: Le meilleur moyen de l'aider, c'est de lui faire confiance et de la laisser tranquille. Dans les jours qui vont précéder, elle va chercher à faire son nid dans un endroit sombre, chaud et calme. Très souvent, votre armoire sur vos pulls propres. Aménagez-lui simplement une caisse en carton avec des alaises à l'abri des regards sans la forcer. Le signe annonciateur qui ne trompe pas dans les 12 à 24 heures qui précèdent, elle s'agite, elle miaule différemment, gratte sa caisse et sa température chute d'environ 1 degré.
1: Mais concrètement, comment se déroule l'accouchement et surtout à quel moment doit-on s'inquiéter et peut-être appeler les urgences?
7: Alors la mise bas complète peut durer de 2 à 24 heures,
1: ah oui,
7: parfois même plus. Et c'est là qu'il faut rassurer tout le monde, il peut y avoir des pauses de plusieurs heures entre deux naissances. C'est tout à fait normal. Si la chatte ne pousse pas, qu'elle se repose et qu'elle va bien, on ne s'inquiète absolument pas. Détail important, qu'un chaton sorte par la tête ou par les pattes arrière, c'est habituel. Il sort dans une petite poche de liquide amniotique, la mère va la déchirer avec ses dents, couper le cordon et lécher vigoureusement le chaton pour le faire respirer. Surtout ne le faites pas à sa place, sauf si elle ne s'en occupe pas au bout de plusieurs dizaines de secondes. Vous ne devez appeler le vétérinaire que dans trois cas précis. Si elle pousse intensément dans le vide depuis plus de 30 minutes sans qu'aucun chaton ne sorte, si un petit est coincé depuis plusieurs minutes ou si elle perd du sang rouge vif en grande quantité.
1: Des bons petits nages. Une fois que la petite famille est réunie, il y a des précautions particulières à prendre dans les heures qui suivent la mise bas ou pas?
7: Alors en théorie, il devrait y avoir un placenta expulsé par chaton, mais en pratique, on ne les voit souvent pas sortir car la mère les mange immédiatement. Du coup, surveillez simplement l'état général de la mère dans les jours qui suivent pour s'assurer qu'il n'y a pas d'infection. Ensuite, vérifiez que chaque chaton trouve le chemin des mamelles pour boire le colostrum. Et la règle absolue pour toute la famille, on touche le moins possible les chatons dans les premiers jours.
1: Ça, on l'a dit, on le répète régulièrement, sinon ça prend l'odeur de l'humain. Et le chat n'aime pas ça, d'avoir l'odeur de l'humain. On vous souhaite une belle matinée, un bon réveil. Et vous faites comme Josie qui nous a envoyé un message de Saint-Paul-sur-Save. On est à l'ouest, au nord-ouest de Toulouse. Bonjour ici Occitanie, bonjour Josie et les fidèles auditeurs aussi. 10 degrés à Saint-Paul-sur-Save, un temps plutôt clair aujourd'hui, commémoration à 11h au village. Vous avez raison, il faut se souvenir, 8 mai, anniversaire de la victoire du 8 mai 1945.

0: la pop. Michael Jackson, Will You Be There? Ouais, pourquoi pas. 6h51, pas 8h51, faudrait peut-être pas prendre ses désirs pour des réalités non plus, ce serait bien, mais non. 6h51, c'est Toulouse, capitale du ciel, notre rendez-vous aéronautique. Et dans ce rendez-vous, on se pose les questions que vous vous posez, j'en suis certain. En regardant, par exemple, Flyradar, j'ai remarqué que les avions, principalement les longs courriers, ne volaient pas en ligne droite. Angèle Ménétrier d'Aéroscopia, pourquoi ils font ça?
1: Bien, c'est une très bonne question.
0: Ah.
1: Et la réponse tient en un mot, la sécurité. Quand on trace une ligne entre deux villes sur une carte, on imagine que l'avion pourrait simplement la suivre. Mais en réalité, l'espace aérien mondial est loin d'être entièrement accessible. Certaines zones sont strictement interdites de survol pour des raisons militaires. Bases stratégiques, champs de tir, sites sensibles. Ces espaces sont classés zones réglementées ou zones interdites et figurent dans les cartes aéronautiques officielles. Il y a aussi les zones de conflit. Lorsqu'un pays est en guerre ou traverse une instabilité majeure, son espace aérien peut être fermé totalement ou partiellement. Même sans interdiction formelle, les compagnies préfèrent parfois contourner certaines régions par précaution. Cela peut allonger un vol de plusieurs dizaines de minutes, mais la priorité absolue reste la sûreté des passagers et de l'équipage. Autre contrainte, la géographie. Les grandes chaînes de montagnes comme l'Himalaya ou les Andes imposent des routes adaptées. Les avions de ligne volent très haut, autour de 10 à 12 km d'altitude. Mais ils doivent toujours prévoir des trajectoires compatibles avec leur performance en cas de panne moteur ou de dépressurisation. On évite donc certaines zones très isolées ou au relief extrême si elles compliquent les scénarios d'urgence. À cela s'ajoutent les conditions météorologiques. Orages violents, zones de turbulence sévères, nuages volcaniques, tous ces éléments peuvent modifier une trajectoire prévue. Et puis, bien sûr, il y a la forme de la Terre. La route la plus courte entre deux points sur une sphère s'appelle l'orthodromie, une route en grand cercle. Sur un globe, c'est une ligne droite. Sur nos cartes plates, elle paraît courbée. C'est pour cela que les vols entre l'Europe et l'Amérique du Nord semblent remonter vers le nord. Donc si les avions ne volent pas tout droit, c'est parce qu'ils poursuivent en permanence le meilleur compromis entre distance, sécurité, météo et contexte géopolitique.
0: Il y a donc des routes dans le ciel, on peut les appeler comme ça, hein ?
1: Absolument, ouais. Et le terme est même très juste. Le ciel est structuré par ce qu'on appelle des voies aériennes. Ce sont des couloirs définis par des points de navigation précis, un peu comme des intersections invisibles. Les avions passent d'un point à un autre selon un plan de vol validé par le contrôle aérien. Au-dessus de l'Atlantique Nord, par exemple, il existe un système organisé de routes quotidiennes qui évoluent en fonction des vents. Ce sont les pistes organisées transatlantiques. Elles changent chaque jour pour s'adapter aux conditions météorologiques. Le trafic est donc loin d'être anarchique. Il est coordonné par des centres de contrôle au sol qui séparent les avions verticalement et horizontalement pour garantir la sécurité. En haute altitude, les appareils sont espacés de plusieurs kilomètres et séparés par des niveaux de vol précis. Finalement, le ciel ressemble beaucoup à un réseau autoroutier, mais en trois dimensions, avec ses axes principaux, ses échangeurs invisibles, ses limitations et surtout ses règles très strictes.
0: Vous retrouvez les coulisses de l'aéronautique, les métiers aussi, les infos insolites, dans ce rendez-vous Toulouse, capitale du ciel, qui est sur votre appli ici. C'est lui, mais vous ouvrez les yeux, ouvrez aussi les oreilles, vous avez choisi ici Occitanie, 7h05.

0: prend la main et on court en écoutant Indochine. Nous, on va faire l'humour, pas la guerre. Ça, c'est dans l'humour en tube dans une minute. L'actu local arrive dans moins de 3 minutes.
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0: Ah bah de la bonne humeur, on en a plein. Tiens, avec l'humour en tube et ce 8 mai 45, la guerre qui se terminait enfin en France. On croise les doigts pour qu'elle ne revienne jamais. Pour maintenir l'ennemi à distance, Fred Ballard, vous avez sorti la grosse artillerie ce matin.
6: Salut, bande de petits salopards. Ici, c'est le général Buzard.
7: Ah bah oui, rappelle quelques souvenirs à tous ceux qui ont fait leur service militaire. Le général Buzard, hein, avec lui, il fallait pas moufter. Les oreilles dans le sens de la marche et le fou rire dans le régiment.
6: Alors, bande de trouillardes civils, en cas de bombardement, c'est pas la peine d'aller vous planquer dans les stations de métro comme des trouillards. Attrapez les bombes avant qu'elles tombent par terre et rapportez les douilles au campement. Elles sont consignées. Comment on attrape une bombe? Avec ses mains. Si ça éclate, c'est très simple, bande de trouillards. Tu ramasses tes tripes, tu te les fous dans le buffet et tu fais un nœud avec la peau. C'est compris?
7: À vos ordres, mon général. Ah, c'est sûr que si on mettait Guy Montagnier en chef d'état-major, il y en a qui feraient moins les malins. Mais bon, pour une paix durable et un avenir serein, n'écoutons pas les oiseaux de mauvais augure.
8: Poutine, il attaque! Arrêtez de rigoler, Poutine, il attaque! Il est là!
9: Poutine, il nous attaque, mais d'où Poutine, il va attaquer la France? On n'a plus rien! Il va quand même pas venir pour du Justin Bridoux, l'autre!
7: Ah, c'est vrai que c'est tout de suite moins vendeur que du pétrole ou des métaux rares, mais restons sur nos gardes avec Naïm en avant-poste. Agitons notre arme dissuasive la plus efficace contre l'envahisseur. Mmh. Humour et saucisson, tout de suite, ça calme.
0: Plein d'humour dans l'humour en tube chaque matin avant les infos. On aime.
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0: Nous sommes le vendredi 8 mai 2026. Bienvenue, il est 7h. 7h, l'info d'ici, Margot Munoz. Bonjour Margot.
10: Bonjour à tous. Les 5 familles de l'EHPAD du Lerm attendaient réponse depuis 7 ans et l'enquête se prolonge encore. Leurs proches sont décédés en 2019 à cause d'une intoxication alimentaire. Le procès tant attendu est encore une fois retardé. Hier, le témoignage clé d'un technicien a été invalidé par la justice. Il avait identifié des failles dans la chaîne de restauration de l'EHPAD, mais il n'avait pas prêté serment. Ça va compliquer la tâche de maître Nicolas Reynaud de l'Age, avocat des parties civiles, mais rien n'est perdu.
11: Il est évident que c'est quelque chose qui ne nous fait pas plaisir et qui nous désole. Cette procédure n'en finit pas effectivement de nous surprendre, mais dans le mauvais sens. Néanmoins, le dossier qui fait des milliers de pages ne se résume pas à ce seul et unique rapport d'expertise. Il est clair, il est évident, et je ne vais pas dire le contraire, que son invalidation est quelque chose qui nous pose difficulté, mais la culpabilité des personnes mises en cause n'est pas fondée uniquement sur cette seule pièce. Et j'ai espoir que les faisceaux d'indices, d'autres relevés, d'autres éléments qui ont été portés en procédure viendront emporter suffisamment la conviction du magistrat instructeur pour renvoyer les responsables devant une juridiction de jugement.
10: Les charges contre les 3 salariés mis en examen dans cette affaire ne sont pas abandonnées par la chambre de l'instruction du tribunal de Toulouse. 3 nouvelles personnes arrêtées et mises en examen pour avoir séquestré et agressé une femme à son domicile près de Toulouse, armée et cagoulée pour lui voler des crypto-monnaies de la monnaie électronique. Les faits remontent au 23 mars dernier quand des livreurs s'étaient introduits chez cette femme avant de lui demander sous la menace les codes de ses comptes. Nouveau rebondissement dans l'affaire du transfert du rugbyman Melvin Jaminet. L'enquête judiciaire a été élargie à des faits d'escroquerie et de blanchiment en bande organisée. Le parquet de Bordeaux, spécialisé, prend le relais. Au départ, l'enquête avait été ouverte pour faux et abus de biens sociaux après le transfert du joueur de Perpignan au Stade Toulousain en 2022.
0: 81 ans après, nous célébrons aujourd'hui la fin de la Seconde Guerre mondiale.
10: La victoire des Alliés sur l'Allemagne nazie, des cérémonies chez vous à Castelsarrasin, c'est au Monument aux Morts à 10h, à Saint-Grillon dès 9h30 ou encore à Rodez dès 9h. La préfecture du Lot veut éviter ce qu'il s'est passé dans le Cher, ce Technival géant. 20 000 personnes réunies sur un terrain militaire. C'était au début du mois de mai. Les rave parties non déclarées sont donc interdites jusqu'à la fin du mois pour éviter un trouble à l'ordre public. Une très grosse frayeur sur la route dans le Gers hier matin avec un bus scolaire qui s'est couché sur le bas-côté. C'est à l'est d'Aire sur Adour. Le véhicule transportait 21 écoliers. Il n'y a pas de blessés graves. 5 enfants âgés de 8 ans ont été transportés à l'hôpital par mesure de précaution. Une cellule psychologique pour les parents et les enfants était mise en place.
0: La ligne à grande vitesse entre Toulouse et Bordeaux verra bien le jour.
10: Le message hier du Premier ministre Sébastien Lecornu dans les rues de Toulouse. Il est venu rassurer tout le monde, les élus et les collectivités locales, et mettre de l'argent sur la table. 500 millions d'euros bientôt débloqués pour permettre le lancement des appels d'offres. Ça tranquillise Jean-Luc Moudinque, le maire de Toulouse.
12: Aujourd'hui, les choses sont claires. Ce qu'il fallait surtout obtenir de l'État, c'était que les marchés publics qui sont prêts depuis peu et qui doivent être lancés, puissent être lancés pour la partie du chantier qui est la plus importante, c'est-à-dire la ligne qui va relier Bordeaux à Toulouse. C'est ça qu'il fallait débloquer. Le Premier ministre a annoncé qu'il reviendrait ici en octobre, qu'on soit capable d'ici quelques mois d'être d'accord avec l'État sur le surcroît d'efforts financiers qu'il faudrait éventuellement prévoir.
10: La LGV Toulouse-Bordeaux mettra la ville rose à 3h10 de Paris. Reste à trancher la question du montage financier. Fonds publics ou partenariat public-privé, le gouvernement donnera sa réponse dans un mois. En attendant la LGV en Occitanie, on circule en trains régionaux. Mais attention, certains ne roulent pas ce week-end. La SNCF fait des travaux sur la ligne Toulouse-Montauban. Aucun train ne roule dès aujourd'hui, 13h30 jusqu'à dimanche même heure. Même chose pour la ligne Muret-Cazères à partir de midi aujourd'hui jusqu'à dimanche 11h30. Vous avez perdu une partie de votre récolte à cause de la pluie en Ariège au début de l'année. Vous pouvez vous faire indemniser dès aujourd'hui. Vous avez jusqu'au 30 juin pour déposer vos dossiers à la préfecture.
0: C'est le match de la saison pour le SCA Rugby.
10: La demi-finale de National contre Narbonne demain avec des supporters chauds bouillants. Francine, la présidente du comité d'animation, et Pierre, son bras droit, prêt pour la parade en centre-ville juste avant le match.
13: Cette demi-finale, ça, c'est une grande effervescence dans toute la ville d'Albi. Nous allons faire une parade de voitures en ville avec drapeaux flottants, tambours et fumigènes, enfin une bonne ambiance, de la musique, avec 6 véhicules qui vont pétarader partout. On est fiers d'être albigeois, hein, Pierre, hein.
14: Parce qu'au départ de la saison, on ne s'attendait pas à un tel résultat. Au fur et à mesure, les résultats sont arrivés. Nos jeunes, ils ont été exceptionnels et ils sont arrivés maintenant à une phase de demi-finale que nous espérons gagner pour avoir ce qui nous a beaucoup manqué, l'accès en finale et peut-être à la Pro D2. Et porter haut les couleurs albigeoises.
13: Vive le Sporting Club albigeois.
14: Voilà.
10: Une victoire en finale et c'est la montée en Pro D2 pour le SCA. Il faut d'abord gagner contre Narbonne. Demain, coup d'envoi 20h au Stadium Municipal. L'autre demi-finale oppose Nice à Chambéry. Carles Martinez Nobey se prépare à dire au revoir au TFC. Son dernier match en tant qu'entraîneur, c'est dimanche au Stadium face à Lyon, 3e de championnat. Pour la dernière à la maison des Violets, le coach catalan sera en tribune à cause de trop de cartons de jaunes avant de quitter le club après 3 ans sur le banc du TFC. Les Bleus du rugby en Écosse pour continuer leur sans faute 4e journée du tournoi des 6 nations féminins ce week-end. La France invaincue et co-leader avec l'Angleterre avec 8 Toulousaines sur la feuille de match, la 3e ligne du stade. Charlotte Escudero retrouve une place de titulaire. Pauline Barat ou encore Léa Murie font elles aussi partie du 15 de départ. Léna Kero sera sur le banc, tout comme la 2e ligne, Chloé Correa et Chiara Zago. Aucune blagnacaise n'a été retenue.
0: Un peu de soleil pour commencer cette journée, nous dit Météo France, avec à la mi-journée quelques nuages, oui, qui vont arriver sur notre grande région, mais pas de pluie. Ça, c'est la bonne nouvelle. Vent d'autant en rafale à 55 km/h sur le Lauragais pour chasser les nuages peut-être. Il fait 10 degrés actuellement à Toulouse, on attend 22 cet après-midi. Voulez-vous quelques-unes des températures maximales de ce vendredi 8 mai ?
10: Oui.
0: 19 à Rodez et à Pamiers, 20 degrés à Saint-Gaudens, à Villefranche-de-Rouergue, 21 chez vous à Figeac ou à Muret, 22 degrés à Cahors et à Montauban. Demain, temps plutôt ensoleillé, mais en fin d'après-midi, des orages vers les Pyrénées. Ce vent d'automne est toujours fort, hein, il souffle en rafale à 85 km/h. Et puis dimanche, ça se couvre partout. Des orages possibles en après-midi de dimanche. On ira au cinéma. Température max ce week-end, 22 degrés à Toulouse. Ça se passe bien sur notre périph' toulousain. Pas de difficulté pour rentrer ni pour sortir de la Ville Rose. Ça sent le week-end prolongé. Vous avez posé une journée hier, vous êtes parti. Peu de monde aussi dans les transports en commun. Du côté de notre train Lio, tout roule bien, pas de soucis de circulation. Voilà ce qu'on voit sur nos écrans. Mais vous avez peut-être, vous, des infos trafic. Vous nous les donnez au 05 34 43 31 31. C'est Fanny qui répond à vos appels ce matin.
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0: C'est beaucoup plus que ça ici matin. Déjà, on est là tous les jours avec vous, du lundi au vendredi, de 6h à 9h. On est là aussi pour vous donner des petits coups de pouce. Ça fera partie du coup de pouce que vous attendez en allant à la pompe. 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Et c'est ce qu'on va faire tout à l'heure à 7h20. Carte carburant de 20€. Rien que pour vous tout à l'heure à 7h20. 20€, c'est simple quand même.

0: La musique, ce sera Julien Doré, Soft Cell ou bien encore Jeanne Masse et même Dire Straits. Tout ça avant 7h30.
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0: Très bon début de journée. On a une pensée pour vous qui partez au travail. Parce que oui, aujourd'hui, ce vendredi 8 mai, vous allez peut-être au boulot. 7h13, on est là, on vous accompagne. Et on aura dans à peine une minute l'édito de David Oussillou. Cette idée, hier soir, sur TF1, de rediffuser la 7e compagnie la veille du 8 mai. Bonne ou mauvaise idée? On en parle avec David Oussillou dans même pas une minute.
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0: 7h15, mon œil, c'est l'édito de David Oussillou. Et aujourd'hui, le 8 mai, 81 ans après la capitulation nazie et la victoire des Alliés, ça n'a pas toujours été un jour férié, David Oussillou. Hein,
7: non, justement. Tiens, hier soir à la télé, oui, il y avait l'énième rediffusion de « On a retrouvé la 7e compagnie », comédie de 1975. Ce n'est pas un détail la date, parce que 1975, c'est l'année où la France décide de ne plus commémorer le 8 mai 45. Dans ce film, la guerre, elle est drôle, on voit pratiquement jamais un seul mort, on rit des soldats perdus et des ponts qui sautent.
8: Le fil vert sur le bouton vert, le fil rouge sur le bouton rouge.
9: Si je connaissais le con qui a fait sauter le pont.
7: Eh bien moi je connais celui qui a fait sauter le 8 mai en France. D'abord il a fallu attendre 1953 pour que ce soit un jour férié. Et encore tout le monde n'était pas d'accord. Tellement pas d'accord qu'en 1959, on le supprime. Par qui ? Par Charles de Gaulle. On ne peut pas soupçonner cet homme d'avoir ignoré la guerre, lui qui a été le premier à résister. Pourtant il signe noir sur blanc, il dit « Commémorer le 8 mai aboutit à multiplier le nombre de jours fériés au préjudice de l'activité nationale ». Traduction, bah ça coûte trop cher de se souvenir. En 1975, donc, Valéry Giscard d'Estaing va plus loin, il supprime carrément la commémoration. Il disait « On ne va pas ressasser ». La même année où au cinéma, donc la guerre devient une comédie très populaire. Une façon de regarder ailleurs, vers l'avenir. Il faudra attendre 1981 avec François Mitterrand pour que le 8 mai redevienne définitivement un jour férié. 36 ans après la fin de la guerre. Et puis l'an dernier, l'idée, elle est revenue. Moins de jours fériés, plus de travail, plus de croissance. Idée portée par François Bayrou, devenu Premier ministre. Ça n'a pas été bien loin, mais hier soir, veille de cette journée de souvenir, on a retrouvé la 7e compagnie.
0: David Oussillou. David Oussillou que vous retrouvez chaque matin. L'édito de David s'appelle Mon œil. Et chaque matin, après l'édito de David, on joue. Et chaque matin, on vous offre une carte carburant de 20 euros si et seulement si vous répondez à cette question d'actu.
10: Alors, on en a parlé tout à l'heure du club de rugby d'Albi. Il va jouer demain soir le match de sa saison. Mais comment il s'appelle ce club? Le SCA Rugby, le SPA Rugby ou le TFC Albigeois?
0: C'est une question sport. On en a parlé tout à l'heure. Le club de rugby d'Albi, qui va surtout jouer demain soir ce match de la saison, demi-finale de National contre Narbonne, s'appelle le SPA, comme l'SPA, le SCA, comme le SCA, ou bien le TFC Albigeois. Vous avez la bonne réponse. Vous repartirez avec cette carte cadeau, carte carburant de 20 euros. Il faut appeler Fanny dès maintenant. 05 34 43 31 31. Je te le répète, 05 34 43 31 31, carte carburant de 20 euros. Peut-être pour vous. Avant

0: Julien Doré, tranquillement, le lac à 7h20. 7h20, c'est l'Écho d'ici, rendez-vous économique de votre région avec, ce vendredi matin, un grand employeur privé toulousain. Et pourtant, l'entreprise est peu connue. Notre invité est le directeur général du groupe Axia. Il est votre invité, Clotilde Jupon.
1: Bonjour Walid Ruiz.
2: Bonjour, merci pour l'invitation.
1: Bon, c'est vrai que le groupe Axia, ça ne dit pas grand-chose au grand public. Et pourtant, vous figurez parmi les grands 800 salariés en Haute-Garonne, à la fois à votre siège à Toulouse, mais aussi dans une usine à Colomiers et l'unité de Martres-Tolosane. 4000 collaborateurs, 30 filiales dans le monde. Vous êtes concepteur, fabricant de systèmes électroniques. Concrètement, qui sont vos clients ?
2: Aujourd'hui, les premiers clients sont Volvo dans le camion, Iveco dans le bus et également dans le camion, CNH, Case New Holland dans l'agricole, Alstom dans le ferroviaire et bien entendu Airbus pour la partie aéronautique.
1: Est-ce que vous travaillez aussi peut-être avec Tisséo ici à Toulouse, les bus?
2: Absolument, pas directement, mais en tout cas, les bus Iveco qu'opère Tisséo sont équipés majoritairement de produits Actia. Typiquement, quand vous montez dans un bus de la métropole de Toulouse, tout l'environnement chauffeur est conçu, fabriqué par Actia, donc conçu à Toulouse et puis fabriqué sur notre site de Colomiers.
1: Est-ce que vous avez des ambitions à aller chercher d'autres secteurs aujourd'hui ?
2: Aujourd'hui, nous, oui, absolument. Donc, on se développe. Donc, notre cœur de métier, c'est la partie mobilité. Donc, on l'a cité, camion, bus et car, métro, train, mais également engins agricoles. Mais nous sommes en train de travailler sur une diversification, à la fois un peu plus dans l'aéronautique, mais également la partie énergie.
1: Et est-ce que c'est facile aujourd'hui de continuer à se développer quand on voit ce qui se passe avec les matières premières, tous les composants à récupérer, j'imagine, un peu partout dans le monde? Comment ça se passe?
2: Alors, effectivement, tout notre domaine est en train de vivre une transformation. On l'a vu, c'est un impact direct de ce qu'on voit en géopolitique. Les chaînes d'approvisionnement sont tendues, mises à mal sur cette période. Ça a souvent été, en tout cas dans notre domaine, ça a souvent été le juste in time, donc le juste à temps.

0: que nous sommes chinois en Chine, nous sommes américains aux États-Unis, donc ça nous permet d'opérer d'une manière quasi autonome dans chaque pays et sécuriser. Et
1: une question très rapide pour terminer, simplement sur votre site à Colomiers, on en a beaucoup parlé dans l'actualité la semaine dernière, il y a eu beaucoup de personnes en grève qui demandaient des revalorisations salariales, est-ce que ça c'est réglé, est-ce que c'est résolu aujourd'hui?
0: Oui absolument, ça a concerné, absolument, c'est un mouvement social qui a concerné 10% de nos équipes à Toulouse, ça s'est concentré sur le site industriel de Colomiers. Ça s'est traité, donc c'est des revendications qui viennent après les accords annuels.
1: Demander 50 euros de revalorisation en plus par personne, c'est résolu sur ce site à Colomiers. Merci beaucoup Walid Ruiz, vous êtes le directeur général d'Axia Group, vous étiez l'invité de l'Écho d'ici.
2: Et c'est chaque matin l'Écho d'ici, en direct à la radio, c'est à 7h20, à la radio et à la télé. Dès lundi, on revient sur la 3 pour vous accompagner avec nos petites têtes de mammifères. Mais là ce matin, on n'est pas maquillés. Ah ouais, on n'est même pas coiffé. Et on est même en pyjama.

0: Ah, les souvenirs des années 80. Soft Cell, Tainted Love. On va jouer avec Lucille de Villemur-sur-Tarn, qui, comme son nom l'indique, n'est pas du tout dans le Tarn. C'est au nord de Toulouse. On vous accueille dans une minute, Lucille, et votre actu locale arrive dans moins de 5 minutes.
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0: Et Lucille, bonjour Lucille.

0: Qu'est-ce que vous êtes en train de faire, Lucille ?
1: Devinez, je suis en train de déjeuner.
0: Ah, qu'est-ce qu'il y a au petit-déj à Villemur-sur-Tarn, au nord de Toulouse ?
1: Ah ben, la confiture maison.
0: Quel fruit ?
1: De fruits rouges.
0: Ah, très très bien. Il y a du pain grillé un petit peu, oui ?
1: Bien sûr, pain grillé, beurré, avec du beurre et de la confiture.
0: Formidable. Je sais aussi que vous aimez jardiner. Ça va être une belle journée pour jardiner. Il a plu en début de semaine. Là, aujourd'hui, le soleil va nous accompagner. Belle journée aussi, peut-être, pour repartir avec une carte carburant de 20 euros. On va vous rappeler cette question d'actu à base de sport, à base de rugby.
2: La question, elle est très simple. Est-ce que vous connaissez le nom du club de rugby d'Albi ?
1: Oui.
2: Alors, quel est-il ?
0: J'en fais trois propositions. Le SPA, le SCA ou le TFC albigeois ?
1: Le SCA.
0: Oui, c'est le SCA. La bonne réponse et la belle carte cadeau. Elle est ici. Hop, c'est là. Et dans cette enveloppe, il y a une carte carburant de 20 euros. Vous l'entendez ?
1: Merci.
0: Elle est pour vous, Lucille. Ça fait plaisir.
1: Oui.
0: Ah. Bon, on en était où du réservoir d'essence ?
1: Je sais pas. Bon, je roule pas beaucoup. Je me déplace en vélo pas mal, donc.
0: Très bien.
1: Voilà.
0: Bon, voilà. Écoutez, en tout cas, la prochaine fois vous ferez le plein, vous penserez à nous. Nous, en tout cas, on pense à vous. Votre radio locale à Villemur-sur-Tarn, Lucille, c'est
1: ici Occitanie.
0: Vous le dites bien.
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0: Comme Lucille, hein, vous, chaque jour à 7h20, vous pouvez repartir avec votre carte carburant de 20 euros. Bonjour Clotilde Jupon.
4: Bonjour à tous.
0: Dans deux minutes, l'info d'ici. Aujourd'hui, Clotilde, c'est un jour de commémoration.
4: Et des étudiants d'Albi ont décidé de retracer l'histoire des Juifs fusillés par les nazis pendant la Seconde Guerre mondiale. La Shoah par balle, c'est moins connu. Alors on va en parler dans quelques minutes.
0: Merci d'avoir choisi ici Occitanie. Vendredi 8 mai 2026, 7h30. L'info en France et dans le monde, c'est le 90 secondes avec Valentine Letès.
5: Tout va bien pour nous. Message d'un couple de Français à bord du MV Ondius, un bateau de croisière sur lequel un foyer d'antivirus s'est déclaré. Trois passagers sont morts depuis la mi-avril. Depuis, la vie est quasi normale sur les Français. Leur témoignage est à lire sur ici.fr. Riposte et contre-attaque au Moyen-Orient où le cessez-le-feu tient toujours, assure Donald Trump. Malgré des échanges de frappes entre les États-Unis et l'Iran depuis hier, trois bateaux américains ont notamment été attaqués, une broutille selon le président des États-Unis. La réponse à la flambée des prix du carburant avec la guerre, c'est le télétravail pour le gouvernement. Les agents publics sont encouragés à travailler de chez eux et à limiter leurs déplacements professionnels pour réduire les coûts. Préparez-vous à vivre une année 2027 brûlante. Selon les prévisions de Copernicus, l'Observatoire européen du climat, les températures risquent de battre des records l'année prochaine et de dépasser celles de 2024, année la plus chaude jamais enregistrée à ce jour. En ce 8 mai, la France commémore la fin de la Seconde Guerre mondiale avec ses traditionnels hommages dans nos villes et nos villages et à Paris, une cérémonie à partir de 11h sous l'Arc de Triomphe présidée par Emmanuel Macron. La fin du rêve pour Strasbourg, éliminé en demi-finale de Ligue Europa Conférence de football sur une défaite 1-0 hier soir contre les Espagnols du Rayo Vallecano. Les Alsaciens ne joueront donc pas la première finale européenne de leur histoire.
4: Merci beaucoup Valentine Letès. Et aujourd'hui nous sommes le 8 mai, vous le disiez, jour férié en France pour commémorer la victoire du 8 mai 1945, la fin de la Seconde Guerre mondiale. Un conflit marqué par des millions de morts, des atrocités et la Shoah, l'élimination programmée des Juifs par les nazis. Sauf que la Shoah, ce n'était pas que les camps de concentration, c'était aussi la Shoah par balle dans l'Est de l'Europe. Plus de 2 millions de Juifs ont ainsi été fusillés entre 1941 et 1944. Un génocide qui, depuis 10 ans, est au cœur d'un programme à l'université d'Albi avec enquête et voyage d'études. Cette année, une vingtaine d'étudiants ont choisi de cette unité d'enseignement qui regroupe plusieurs disciplines. C'est à la croisée entre l'histoire, la géographie et la sociologie, Mathieu Ferry.
6: Où l'idée, c'est de mettre en lumière cette histoire un peu dans l'ombre, surtout dans notre Europe de l'Ouest. Thibaut Courcel est maître de conférences spécialisé en géopolitique de l'Europe.
7: Alors effectivement, nous, on connaît beaucoup plus la Shoah, on va dire industrielle, c'est-à-dire par les grands centres d'extermination, de mise à mort, Auschwitz, bien sûr, Treblinka, enfin tout ça est très connu à l'Ouest, puisque une bonne partie, notamment des populations juives des pays d'Europe de l'Ouest, ont été assassinées dans ces camps.
6: Alors qu'à l'Est, en Pologne, en Ukraine, en Biélorussie ou dans les Pays-Baltes, la la Shoah par balle, c'est aussi une Shoah de proximité. D'ailleurs, on l'appelle parfois comme ça, avec des groupes d'extermination nazie qui tuent sur place des populations juives locales. Plus de 2 millions de morts au total. Ce génocide programmé, tout aussi sordide, est donc étudié à Albi, mais pas question de rester derrière son bureau. Les étudiants font un voyage, cette année à l'est de la Pologne, pour découvrir les zones de charniers et entendre les derniers témoins. Une rencontre qui inquiétait un peu Sidonie, 21 ans, par peur d'être submergée par l'émotion.
8: J'avais très très peur de rencontrer les témoins, des réactions que je pouvais avoir face à eux. Mais finalement, ça s'est bien passé. J'ai écouté et j'ai réussi à avoir une distance assez scientifique. Après, sur les lieux, c'est quand même très perturbant, surtout sur un lieu de massacre qui, où les fosses n'étaient pas matérialisées, donc potentiellement on marchait sur les corps. Là, c'est un peu traumatisant.
6: Car souvent, là-bas, rien n'a bougé, ou presque depuis 85 ans, sujet encore tabou. Et si la terre a enseveli les corps, elle étouffe aussi les souvenirs et la parole des rares témoins survivants. Du haut de ses 20 ans, Juliette sait combien donc ce travail qu'elle mène avec les autres étudiants est précieux, surtout quand certains nient l'évidence de l'histoire.
9: Il y a des gens qui disent que ça n'a jamais existé, c'est dans toute époque, voilà. Après, oui, plus que jamais aujourd'hui, il y a une remise en question des discours de l'histoire pour un usage politique. Et donc, chez les jeunes, ça manque pas. Sur les réseaux sociaux, dans les cours de fac, je le vis mal. Enfin, je le vis mal. Je le vis avec responsabilité. Et ça donne envie de s'impliquer et de s'engager, d'étudier.
6: C'est pour ça que pour transmettre la mémoire, les étudiants albigeois passent le relais aux lycéens et aux collégiens qu'ils rencontrent en présentant leurs travaux dans toute la région.
4: Et ils seront le 19 mai à Castres, au lycée Bordebasse, ou le 20 à Albi, au lycée Bellevue. Et ce matin, des hommages, hein, bien sûr, notamment à Toulouse, à partir de 10h, au Pont Jumeau.
0: Dans le journal de 8h, on jettera un petit œil sur la Ligue 1.
4: Oui, ce week-end, dernier match à domicile pour le TEF, TFC Lyon. C'est dimanche, à partir de 20h45. L'occasion aussi de dire au revoir au coach Carles Martinez Noveille. Et puis, on ira avec les Pitchouns parler de la charité ce matin. Est-ce qu'ils connaissent? Est-ce qu'ils ont déjà donné à des personnes qui font la manche dans la rue? Vous allez le voir, ils sont assez touchés.
0: L'actu vue par les petits Toulousains, c'est la récré des Pitchouns et c'est dans 5 minutes. On a du soleil pour commencer cette belle journée de vendredi. À partir de la mi-journée, les nuages défilent. Ils arrivent sur notre grande région. Pas de pluie, nous dit Météo France. Le vent d'OTAN en rafale à 55 km/h sur le Lauragais. Il fait 10 degrés actuellement à Toulouse. On attend 22 cet après-midi. Demain, temps plutôt ensoleillé. Puis en fin d'après-midi, quelques nuages, des orages aussi vers les Pyrénées. Vent d'OTAN toujours fort, hein, et même qui se renforce puisque les rafales sont annoncées à 85 km/h. Dimanche, ça se couvre partout. Les orages sont possibles plutôt en après-midi sur notre grande région. Température maxi ce week-end, ça remonte, hein, 22 degrés à Toulouse. Combien fait-il chez vous? Vous nous laissez tout ça sur la page Facebook ici Occitanie. Comment ça roule? Ça roule super bien. C'est hyper fluide ce matin. C'est vert partout sur notre périph' toulousain. Et alors, rare, c'est vert aussi sur la Nationale 124, à l'ouest de Toulouse. Profitons-en. Vous nous donnez vos infos trafic au 05 34 43 31 31. Fanny répond à vos appels et vous pouvez aussi laisser un vocal ou des vidéos ou des photos ou des messages sur ce même numéro sur le WhatsApp.
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0: Quelle belle matinée! Vraiment, on est ravis de la commencer avec vous cette matinée. On a du thé, on a du café, on vous laisse vous servir, hein, ce open bar. Vraiment, vous faites comme chez vous. Vous êtes en chaussons, très bien. Ah, vous partez au boulot. Très bien, il n'y en a pas beaucoup. On vous souhaite un bon courage. On est là pour vous accompagner, pour vous informer, vous divertir. Vous avez choisi la seule radio qui parle de votre département, de votre commune, de votre région et même parfois qui vient dans votre rue. C'est ici Occitanie et c'est ici matin, 7h37.

0: qu'est-ce que c'est bien. Retrouver les bons souvenirs de Jeanne Masse et Johnny Johnny. Ah, qui est jauni un peu, les dents.
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0: Quelle belle matinée, une matinée du 8 mai, pas comme les autres. Pourquoi ? Parce que vous avez choisi Ici Occitanie. C'est peut-être la première fois que vous nous écoutez. Eh bien, vous êtes les bienvenus. Vous allez découvrir tout à l'heure que Stéphane Bern fait partie de notre programme. Chaque matin, il est là pour voyager dans le temps. Stéphane, attachez vos ceintures. Oui, on parle de sécurité routière, mais il y a longtemps, Stéphane Bern arrivera juste avant les infos de 8 heures. L'invité d'Ici Matin, après 8 heures moins le quart, est Emmanuel Courvoisier. Sa mère est décédée à l'EHPAD du Lerme en 2019 à cause d'une intoxication alimentaire. Il va nous livrer son témoignage clé qui vient d'être invalidé, une attente interminable. Emmanuel Courvoisier, notre invité dans 7 minutes. Mais chaque matin, 7h41, les pitchounes prennent la parole.
3: Sans eux, bah, y a beaucoup plus de personnes qui meurent dans la rue, de faim, de soif.
4: Tous les matins, on laisse la parole à nos pitchounes du midi toulousain qui ne sont pas à l'école aujourd'hui, c'est férié, mais ils ont quand même un avis sur la charité, notamment parce qu'ils sont inquiets, ils voient tous les jours des personnes faire la manche dans la rue.
5: Avec mon père et ma sœur, on était en ville et on a vu une dame. Ouais. Et du coup, on lui a donné ce qu'on avait. J'ai vu quelqu'un qui avait donné de la nourriture à quelqu'un qui était dehors. C'était super gentil de sa part parce que s'il faut, c'est lui qui l'a acheté.
6: C'est vrai que c'est pas donné à tout le monde, genre d'avoir une maison, enfin de vivre au chaud. Du coup, oui, c'est important.
7: Ma mère, elle travaillait là-bas. Il y a beaucoup plus de monde maintenant qui a besoin. Le plus dur, c'est que quand des fois on voit une famille genre avec des enfants dans la rue, ça fait de la peine parce que il y a des enfants, ils ont besoin d'apprentissage, d'aller à l'école, tout ça, de manger sainement.
4: Et oui, les pitchounes, certains n'ont pas de maison. Ce sont des sans-domicile fixe, des personnes seules, mais aussi des familles. Selon l'UNICEF, au moins 2000 enfants dorment à la rue en France, faute de places d'hébergement d'urgence après un appel au 115. Alors à Toulouse, comme partout en France, plusieurs associations se mobilisent pour aider justement ces personnes qui vivent dans la rue. Il y a les Restos du Cœur, le Secours Populaire ou encore la Croix-Rouge. Certaines associations distribuent des repas chauds, d'autres donnent des vêtements ou proposent un endroit pour dormir ou simplement un moment pour parler. La charité, ça veut dire aider quelqu'un qui en a besoin sans rien attendre en retour. Ça peut être donner de l'argent aussi, mais du temps, un sourire ou un coup de main, ça peut vraiment aider. Et même les enfants peuvent agir. Vous pouvez donner des jouets, participer à des collectes ou encore apprendre à faire attention aux autres.
0: La récré des pitchounes, vous la retrouvez aussi sur votre appli ici. Notre invité dans 3 minutes sera Emmanuel Courvoisier. Sa maman est décédée à l'EHPAD du Lerme en 2019 à cause d'une intoxication alimentaire. Un témoignage d'un expert vient d'être invalidé. Son attente est interminable. Il est notre invité dans 3 minutes.
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0: J'ai reconnu Elena, hein. Tout a changé, rien n'a changé à 7h47.
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0: Marco Bunoz, 7 ans de procédure pour rien ou presque.
3: 7 ans après la mort de 5 résidents de l'EHPAD du Lerm à cause d'une intoxication alimentaire. Le tribunal de Toulouse relève hier un vice de procédure et invalide le témoignage d'un expert clé. Le fils d'une des victimes réagit ce matin sur Ici Occitanie. Bonjour Emmanuel Courvoisier.
4: Bonjour, merci de votre accueil sur l'antenne.
3: Et une signature en moins et un dossier qui s'écroule ou presque, c'est quoi le sentiment pour vous ce matin?
4: C'est de la colère, de la tristesse et puis une grande lassitude.
3: Selon vous, la stratégie du groupe Corian, c'est de jouer la montre?
4: Pour moi, c'est évident. Oui, ça fait maintenant 7 ans que la justice est quasiment à l'arrêt. 7 ans après, on apprend maintenant que sur une expertise clé, il manque une signature. On a l'impression de retourner à la case départ et on comprend pas comment la justice, comment un juge expérimenté a pu oublier de regarder que son expert était assermenté. Bon, c'est complètement farfelu. On comprend pas cet arrêt du dossier, les avocats non plus ne le comprennent pas.
3: 7 ans après, est-ce que ce procès il peut encore changer les choses? Selon vous, quoi finalement?
4: En quoi déjà pour que justice soit faite, hein, parce qu'il y a des erreurs qui ont été faites. On a fait au niveau du groupe Corian, il y a du matériel qui était défectueux, qui n'a pas été remplacé pour faire des économies. Et c'est inadmissible. Et moi, j'aimerais que pour toutes les personnes qui sont maintenant dans des maisons, dans des EHPAD, nos parents ne soient pas décédés pour rien, qu'on en tire les conclusions. Et sans justice, ça peut pas se faire.
3: Oui, selon vous, ça peut changer un système, changer par exemple la prise en charge des plus âgés?
4: C'est au moins une pierre dans ce chemin, enfin un pas de plus dans ce chemin-là, oui.
3: Ça fait 7 ans, comment on fait pour continuer à se battre quand on voit que ça n'avance pas comme ça?
4: Vous savez, quand c'est votre maman, il y a un moment où quand un décès comme ça arrive dans des conditions injustes, on a envie d'aller jusqu'au bout.
3: Aller au bout pour elle, ça ne vous rendra pas votre maman, ça
4: non.
3: C'est certain. Mais
4: ça a du sens.
3: Ouais. Pour vous, ça a du sens. Et Agnès Buzyn, à l'époque, la ministre de la Santé, avait promis une enquête rapide, justement. Donc là, on est 7 ans après. Vous y repensez à cette phrase? Qu'est-ce qu'elle vous évoque?
4: Elle m'évoque, avec le recul, beaucoup de... je veux pas presque dire d'hypocrisie, puisqu'on avait écrit à Agnès Buzyn alors qu'elle était encore ministre par la voie officielle, par la voie de mon député, elle n'avait même jamais répondu.
3: Donc vous avez jamais eu de réponse de la ministre par rapport à cette affaire? Et la ministre actuelle, est-ce que vous avez essayé de la contacter?
4: Non, par contre on a sollicité le procureur de la République qui n'a pas répondu non plus il y a quelques mois.
3: Et avec toujours les mêmes revendications, c'est les mêmes choses que vous aviez écrites dans ces deux lettres?
4: Nous, on voudrait savoir pourquoi la justice a été à l'arrêt pendant 7 ans, à l'arrêt, quasiment à l'arrêt. Et puis maintenant, il y a cette nouvelle annulation de cette expertise clé qui vient encore ralentir tout ça. Donc pour moi, le procès, ça va être dans, je sais pas, 5, 10 ans, 15 ans. On tombe à la case départ. Moi, j'ai l'impression qu'on veut... Pour étouffer l'affaire, on joue la montre, et puis au final, peut-être qu'on arrivera à condamner une personne en bas de l'échelle, mais tout le système qui a été en cause, toutes les fautes à plus haut niveau, elles passeront inaperçues, les personnes seront plus en place. Enfin, pour moi, on joue la montre pour Corian. Parce que cette situation, elle profite à qui? Elle profite pas aux victimes, elle profite pas aux personnes qui sont encore en EHPAD et qui auraient besoin aussi que la justice soit faite.
3: Vous le dites, 5, 10 ans, 15 ans peut-être, certaines familles, elles ont passé des accords avec Corian, elles ne doivent plus évoquer l'affaire. Est-ce que vous avez un regard sur ça? Est-ce que vous y avez même déjà pensé, vous?
4: Non. Non, honnêtement, non. Moi, c'est pas l'argent qui me motive. C'est la mémoire de maman.
3: Et certains avocats y réfléchissent aussi à engager la responsabilité de l'État dans ce dossier. Vous parlez du fait qu'une personne en bas de l'échelle pourrait être condamnée. Est-ce que vous y pensez? Ça a du sens?
4: Ça aurait du sens aussi, parce que là, pour moi, cette situation par rapport à la justice, elle est vraiment incompréhensible. Vraiment incompréhensible. Moi, je suis pas complotiste, mais quand j'en parle autour de moi, on me dit, mais c'est pas possible. De toute façon, Corian, ils ont les moyens, les valises de billets ont tourné. On sait pas ce qui se passe. C'est des questions, moi, j'accuse personne, mais c'est des questions, vu la tournure que ça prend aujourd'hui, qui est des questions qui sont légitimes.
3: Merci beaucoup Emmanuel Courvoisier. On le rappelle, vous êtes donc le fils d'une des personnes qui est décédée dans cet EHPAD, l'EHPAD du Lerm, il y a 7 ans maintenant.
0: Merci à vous. Ici, Occitanie vous accompagne même ce vendredi 8 mai. On est avec vous. 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

0: Walk of Life, Dire Straits, dans votre autoradio en partant au boulot, la voiture, ok, très bien, on pense au clignotant, ça c'est hyper important, on pense à la ceinture, on va parler sécurité routière et on va parler d'attacher vos ceintures, Stéphane Bern, voyage dans le temps, dans même pas une minute, votre actu local arrive dans moins de 4 minutes, bon réveil.
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0: Message de Vanessa sur la page Facebook Ici Occitanie. Bonjour l'équipe d'Ici Occitanie. Eh, hey, salut Vanessa, coucou. Du côté de Saint-Gaudens, on a 9 degrés, un ciel bien clair et une excellente journée qui commence grâce à vous. Je vous fais des bisous. Ça fait toujours plaisir. Mille merci de nous laisser des messages. Vous êtes nombreux aussi à nous dire, on attend un moment, c'est Stéphane Bern. Stéphane Bern qui voyage dans le temps grâce à cette machine que je suis en train de programmer. Tout. Un petit peu d'histoire. Bonjour Stéphane.
9: Bonjour Franz. Bonjour le midi toulousain.
0: Et alors ce vendredi matin, voyageons au temps où la sécurité routière n'était qu'un concept finalement. Hein.
9: 1973, l'État français décide d'imposer un geste simple dans les voitures. Attacher sa ceinture. Contrôle rétro, on embraye, c'est parti. France, été 1973. Sur les routes des vacances, les voitures filent à toute allure. Les autoroutes sont neuves, les moteurs puissants, mais la sécurité est encore très approximative. On roule vite, on réfléchira après. Dans beaucoup de voitures, une ceinture existe déjà. Elle pend sur le côté du siège, coincée dans la portière ou glissée sous le dossier. Presque personne ne l'utilise. Ou alors, de temps en temps, pour caler le sac des courses. Pourquoi ? Parce qu'on s'en méfie. Certains automobilistes jurent qu'en cas d'accident, la ceinture empêche de sortir de la voiture. D'autres se rêvent pilotes de Formule 1 et affirment qu'ils conduisent mieux que les statistiques. À les écouter, ils pourraient même remplacer Fangio le dimanche. Pourtant, les chiffres sont implacables. Au début des années 70, la route tue plus de 16 000 personnes par an en France. Alors, l'État décide d'agir et enclenche la première.
10: Vous feriez bien d'attacher votre ceinture.
11: Non, ça ira.
9: Les campagnes de prévention se multiplient. Les études montrent que la ceinture réduit fortement les risques de mort lors d'un choc. Peu à peu, le geste s'impose. Dans les années suivantes, l'obligation s'étend. En ville, puis à l'arrière de la voiture. Un petit geste pour les conducteurs, un grand geste pour les urgences. Car il va sauver des centaines de milliers de vies. Aujourd'hui, on attache sa ceinture sans même y penser. Comme quoi parfois, pour sauver des vies, il suffit d'une loi et d'un petit clic. Pour éviter la grosse claque.
0: Un petit clic qui vaut mieux qu'un grand choc, c'était une campagne de sécurité routière et c'était surtout un message de Stéphane Bern. Stéphane qui voyage dans le temps chaque matin avant les infos. Il est aussi, Stéphane, hein, sur notre appli Ici.
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0: En direct pour vous et avec vous, nous sommes le vendredi 8 mai, il est 8h. 8h, les infos. Margot Munoz, bonjour.
12: Bonjour à tous. La dernière du coach du TFC, dimanche, Carles Martinez Nobey dit au revoir au club après 3 ans. Il sera là pour la dernière rencontre à domicile de la saison face à Lyon, 3e du championnat. Un match à Rémy Doutre forcément particulier.
13: Déjà parce qu'une fois n'est pas coutume, le coach sera en tribune pour sa dernière à la maison. Carles Martinez Nobey est suspendu, la faute à trop de cartons jaunes, le dernier contre Lens en Coupe de France.
14: Très bon timing, mais c'est comme ça et j'ai profité bien aussi comme un spectateur.
13: Il sera dans les gradins avec les supporters pour profiter, comme il le dit lui-même, de l'ambiance et se rappeler aussi des soirs marquants de ces 3 années à la tête de l'équipe avec en pole position la victoire face à Liverpool en 2023.
14: Bien sûr que le match de Liverpool c'est le plus important. Non,
13: une victoire qu'il place au Panthéon des grands matchs du TFC avec la victoire en 1986 face au Napoli de Maradona.
14: Les matchs était incroyable. Bon match, émotion, depuis les premières minutes à la fin. Victoire, beaucoup de personnes contentes aujourd'hui.
13: Une victoire pour laquelle les supporters, quand ils les croisent en ville, le remercient encore, encore plus en sachant qu'il part. Un départ d'un commun accord avec son président, mais même s'il ne sera plus violet, Carles Martinez-Novell sera toujours toulousain, lui qui a même raté la naissance de sa fille pour être présent lors d'un déplacement à Metz.
14: Toulouse m'a donné tout. Maintenant, je pense que je suis plus toulousain que autre équipe, parce que c'est mon équipe maintenant.
13: La rumeur l'envoie en Espagne, chez lui, enfin chez lui, pour 90 minutes encore. Ce sera le Stadium ce dimanche.
12: Le dernier match à domicile, les violets ne peuvent pas aller à chercher autre chose que la 9e place après une saison en dents de scie. TFC Lyon, ce sera dès 20h45 ce dimanche. Au Stade Toulousain, nouveau rebondissement dans l'affaire du transfert du rugbyman Melvin Jaminet, le joueur de Perpignan au Stade Toulousain en 2022. L'enquête judiciaire a été élargie à des faits d'escroquerie et de blanchiment en bande organisée. Le parquet de Bordeaux, spécialisé, prend le relais. Trois nouvelles personnes arrêtées et mises en examen pour avoir séquestré et agressé une femme à son domicile près de Toulouse. Un braquage comme dans les séries américaines, armé, cagoulé pour lui voler des crypto-monnaies, de la monnaie électronique. Les faits remontent au 23 mars dernier, quand des livreurs s'étaient introduits chez cette femme avant de lui demander sous la menace les codes de ses comptes. 81 ans après, nous célébrons la fin de la Seconde Guerre mondiale, la victoire des Alliés sur l'Allemagne nazie. Des cérémonies chez vous, aujourd'hui, à Castelsarrasin, c'est au Monument aux Morts à 10h. À Saint-Grillon, c'est 9h30, ou encore à Rodez, dès 9h.
1: Le coup de tonnerre, hier matin, dans l'affaire de l'EHPAD du Lerme, au sud de Toulouse.
12: En 2019, 5 résidents sont morts d'une intoxication alimentaire. 7 ans après, les familles attendent encore des réponses. Et hier, le témoignage clé d'un technicien a été invalidé par la justice. Il avait identifié des failles dans la chaîne de restauration de l'EHPAD de la chaîne Ré, invalidée car il n'avait pas prêté serment. Maître Pierre Lebonjour est avocat des parties civiles. C'est un coup de massue pour les victimes.
5: Elles sont accablées. Accablées, vous savez, ça dure longtemps. C'est des trucs qui sont humainement abominables, qui sont en suspens depuis 2019. Et on va leur expliquer que finalement, une erreur va remettre en cause la réalité que pour autant tout le monde connaît. Et donc l'histoire ne va pas se jouer sur la réalité de ce qui s'est passé. Elle va se jouer sur de la forme, sur de la procédure pour dire, ben, au final, il ne peut pas y avoir de responsable judiciaire condamné. Tout ça pour ça. Puis là, bon, la cerise sur le gâteau, on va le dire comme ça. Voilà. La goutte d'eau qui va entraîner sans doute le naufrage du dossier. Ouais.
12: Cette annulation, elle repousse encore une fois la tenue d'un procès, mais les charges contre les trois salariés mis en examen dans cette affaire ne sont pas abandonnées par la chambre de l'instruction du tribunal de Toulouse. La préfecture du Lot veut éviter ce qu'il s'est passé dans le Cher, ce technival géant, 20 000 personnes réunies sur un terrain militaire. C'était au début du mois de mai. Les rave parties non déclarées sont donc interdites jusqu'à la fin du mois pour éviter un trouble à l'ordre public.
1: La LGV Toulouse-Bordeaux est désormais irréversible.
12: Le message hier du Premier ministre Sébastien Lecornu dans les rues de Toulouse. Il est venu rassurer tout le monde, les élus et les collectivités locales après la publication d'un rapport pessimiste concernant le coût, 20% supérieur aux prévisions et la mise en service reportée à 2035. Mais Sébastien Lecornu l'affirme, le projet verra bien le jour.
11: Ce projet désormais est irréversible. Son irréversibilité se traduit évidemment par des premières sommes d'argent, pratiquement 500 millions d'euros qui seront débloqués pour permettre de lancer les procédures d'appel d'offres. Parce que au fond, ce qui rend irréversible le projet, ce sont d'une part les procédures d'appel d'offres, d'autre part la question des réseaux, électricité, fibre, etc., ce qui est un enjeu d'ingénierie qui est absolument majeur. Et le troisième volet, ce sont évidemment les questions liées au foncier. Foncier, réseau, début des appels d'offres avec des procédures qui prendront nécessairement du temps. Mais c'est normal, personne ne veut faire n'importe quoi avec de la commande publique. Néanmoins, il faut désormais que ça démarre et d'éviter justement que les démagogues racontent n'importe quoi et de faire la transparence complète sur la conduite du projet, parce que c'est comme ça qu'il faut qu'on arrive à le mener, chacun respectivement en nos grades et qualités.
12: La LGV Toulouse-Bordeaux mettra la Villereuse à 3h10 de Paris. Reste à trancher la question du montage financier. Fonds publics ou partenariat public-privé, le gouvernement donnera sa réponse dans un mois. En attendant la LGV, en Occitanie, on circule en trains régionaux. Mais attention, certains ne roulent pas ce week-end. La SNCF fait des travaux sur la ligne Toulouse-Montauban. Aucun train ne roule dès aujourd'hui, 13h30 jusqu'à dimanche même heure. Même chose pour la ligne Muret. Cazères à partir de midi aujourd'hui jusqu'à dimanche 11h30.
0: Les supporters peuvent maintenant entrer au capital du SCA.
12: Le club de rugby d'Albi a besoin de 300 000 euros pour construire un centre d'hébergement à destination des joueurs qu'il forme. Alors le directeur général du Sporting Club albigeois, Pierre Ruossel, s'inspire de ce qui se fait déjà dans le monde du sport et notamment dans le football.
15: On regarde forcément ce qui se fait ailleurs. C'était faux aussi, je pense, dans le monde du foot. Ce qu'il faut comprendre, c'est que l'ouverture du capital, c'est pas un supporter un par un qui va investir dans le club. Il y aura une société support qui s'appellera SAS Club Baltis. Et c'est par cette société-là, qui est gérée par le groupe Baltis, avec son président Alexandre Toussaint, qui vont détenir une part du capital du club. Donc, toutes les personnes qui vont investir dans cette société SAS Club Baltis, qu'ils soient personnes physiques ou morales, ils pourront représenter cette société et faire remonter des idées pour le club. Donc des idées, je ne sais pas, sur plein de sujets, sur le développement commercial, sur le développement, sur la communication. Et ces personnes-là qui représenteront le club seront invitées au conseil d'administration du club pour reporter ces idées.
12: Le SCA qui va surtout jouer demain soir le match de sa saison, une demi-finale de National contre Narbonne. Coup d'envoi 20h au Stadium Municipal. Une victoire en finale et c'est la montée en Pro D2 pour le SCA. Le défi écossais pour les Bleus avant de rêver du Grand Chelem. Elles affrontent l'Écosse, quatrième journée du tournoi des Six Nations féminins ce week-end. La France invaincue et co-leader avec l'Angleterre. 8 Toulousaines sont sur la feuille de match pour le match de demain.
0: On veut du soleil, on veut des fériés. Mais qu'est-ce que vous voulez d'autre? Vous avez tout aujourd'hui, jour férié, soleil, pour commencer ce vendredi 8 mai. Et puis à partir de la mi-journée, les nuages vont arriver sur notre grande région. Pas de pluie, nous dit Météo France. Vent d'autant en rafale, en revanche, à 55 km/h sur le Lauragais. Il fait 10 degrés actuellement à Toulouse. On attend 22 cet après-midi. Voici quelques-unes des températures maximales de ce vendredi 8 mai 2026. 19 à Rodez et à Pamiers, 20 à Saint-Gaudens et à Villefranche-d'Orouergue, 21 à Figeac, 22 à Cahors et à Montauban. Pour notre week-end, eh bien, c'est un week-end dans deux temps. Demain, plutôt un temps ensoleillé. Et puis en fin d'après-midi, des nuages et des orages vers les Pyrénées. Vent d'autant très fort, des rafales à 85 km/h. Et puis dimanche, là, ça se couvre partout. C'est un temps à faire du ménage ou aller au cinéma ou à rester au lit. Des orages possibles même en après-midi de dimanche. Température maxi ce week-end, 22 à Toulouse. On est avec l'Alamina à Hoche. Le Gers se réveille avec 14 degrés, nous dit l'Alamina. Excellente journée. Merci de votre bonne humeur. Ça fait plaisir, merci de votre fidélité, l'Alamina. On est sur la route avec vous et ça se passe bien ce matin. Pas de difficulté à vous faire remonter, pas d'incident, pas d'accident. Et on veut que ça dure comme ça. Et puis, réouverture de la station Barrière de Paris. Si vous utilisez régulièrement la ligne B de notre métro toulousain, vous savez que ça fait du bien quand une station de métro réouvre. C'est le cas depuis ce lundi. Attendez, lundi, tac, tac, tac. Non, c'est le cas depuis deux jours. C'est le cas depuis le 6 mai, madame. Ah d'accord, ok. D'accord, ok, super. Ok, d'accord.
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0: La matinée commence vraiment bien. On a le soleil, on a le jour férié, du thé, du café. Qu'est-ce qui pourrait nous manquer? Ah, peut-être un bisou.

0: son mari. Alain Souchon.
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0: Merci d'avoir choisi Ici Occitanie, la radio qui vous accompagne même les jours fériés, la radio qui vous offre plein de cadeaux, la radio qui vous évite de vous faire avoir aussi. On va reparler ce matin de cyberattaques parce que vous êtes inquiet, vous nous posez beaucoup de questions. C'est pas vrai, rendez-vous anti-arnaque avec Audrey Azo, ça arrive dans moins de 4 minutes. 8h13, ici c'est rugby.
3: Avec ce matin Anaïs Genin. Bonjour Anaïs.
4: Salut tout le monde.
3: 23e journée de top 14. Demain, nos Toulousains, leaders du championnat, se déplacent à Toulon. Les Rouges et Noirs contre les Rouges et Noirs.
4: Oui, alors qui de l'œuf ou la poule? Qui a copié qui, à votre avis? Alors, je pourrais vous donner un indice en vous disant que les couleurs de la ville de Toulon, de son blason et du coup de ses équipes sportives comme le foot et le basket, c'est le jaune et le bleu.
3: Enfin, si on regarde chez nous le TFC, le Stade Toulousain et le Phénix, il n'y a pas deux équipes qui portent les mêmes couleurs.
4: Oui, c'est pas faux. Mais quand même, on pourrait s'imaginer que les Toulonnais admiratifs de cette équipe toulousaine se sont dit qu'en portant les mêmes couleurs, eh ben ils seraient aussi talentueux. Ou peut-être que même pensaient-ils que ça porterait bonheur. Un petit peu comme quand on est petit et qu'on se déguise en super-héros, on a l'impression d'avoir des super-pouvoirs. Bon, voici en tout cas l'une des légendes du pourquoi, du comment les Toulonnais et les Toulousains portent les mêmes couleurs. Alors quand même qu'il n'y a que 14 équipes dans ce championnat de France, franchement, il y avait moyen de trouver deux couleurs qui n'étaient pas prises. Donc selon des bruits de couloir, en 1923, le Stade Toulousain était venu jouer à Toulon. Et pour une raison qu'on n'explique toujours pas, et en même temps on n'est pas sûr de la source, donc les maillots des joueurs de Toulon auraient disparu. Et comme le Toulousain est une bonne âme, c'est bien connu, le stade aurait prêté ses fameux maillots rouges et noirs, histoire quand même que le match puisse se faire.
3: Sympa, donc ça c'est une des légendes.
4: Oui, mais soit elle a été racontée par quelqu'un qui est super nul pour faire des débriefs et qui a mangé la moitié d'anecdotes, parce que perso, si une copine me prête son maillot du Stade français, voilà, je m'habille pas en rose tout le reste de ma vie. Donc je pense qu'il nous manque quand même quelques éléments. Ou alors, c'est faux. Deuxième histoire, en 1908, à la création du RCT, le Stade Toulousain aurait pris sous son aile le club toulonnais et aurait été un vrai guide, un parrain, voilà, pour ces petits Varois, qui en hommage auraient adopté les mêmes couleurs. Mon avis, ce sont deux légendes racontées par des Toulousains, mais comme les Toulonnais sont arrivés après dans le jeu, j'imagine plutôt le brainstorming. Pff, hey, rouge et noir, ça vous tente pas? Ça fait guerrier quand même. Bah non, c'est déjà pris. Ouais, mais au pire, on dit qu'on est en noir et rouge. Ah ouais, pas mal petit.
3: Merci Anaïs Genin. Toulon-Toulouse, coup d'envoi demain à 21h. Avant match à suivre dès 20h30, bien sûr sur votre radio, ici Occitanie.
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0: 8h16, ça va faire du bien ça. C'est le rendez-vous anti-arnaque, ça s'appelle C'est pas vrai. Et Audrey Azo, parlons ce matin de ces cyberattaques parce que les auditeurs sont inquiets et vous posent aussi, mais ils vous posent beaucoup de questions. Hein.
7: Oui, ça reste un peu flou pour pas mal d'entre vous, je le vois bien. Vous me dites souvent, je suis un peu paniqué, mes données personnelles ont été volées lors d'une cyberattaque quelconque. Il y en a eu beaucoup, plateforme ANTS, Free, Bouygues Télécom, etc. Je ne comprends pas ce que je risque exactement. Ce que je vais faire, je vais vous raconter les déboires qu'ont vécu certains. Comme ça, ce sera plus clair pour tout le monde. Premier exemple, ce couple de personnes âgées qui a remis pour 30 000 euros de lingots d'or à des inconnus, à des voleurs. Comment c'est possible? Eh bien, une enseigne de vente et d'achat d'or s'est fait pirater. Piratage informatique. Tout un tas d'infos sur les clients se sont retrouvés dans la nature, nom, prénom, téléphone. Et ni une ni deux, les escrocs, pas bêtes, se sont mis à à appeler les clients.
0: Et ils leur ont dit quoi ?
7: Eh bien, ça nous donne une petite conversation du style « Bonjour, c'est les gendarmes. Il y a eu une cyberattaque, vous risquez d'être victime d'un cambriolage. » Et donc, question, est-ce que vous n'auriez pas chez vous des objets de valeur ? Est-ce qu'il y a des caméras ? Et puis, carrément, on va envoyer des gens pour mettre en sécurité vos bijoux, vos lingots. Aïe, voilà. Voilà comment ces voleurs sont repartis. Mais alors, tranquillement, avec des lingots d'or sous le bras, c'est ça dont je parle quand je vous dis qu'une cyberattaque, quel que soit le site, vous expose à des arnaques ultra crédibles. Autre exemple, on a aussi la série de cambriolages après le piratage en octobre de la Fédération Française de Tir. Là, des armes ont été volées. Les voleurs savaient très bien où les trouver puisqu'ils avaient récupéré les adresses des adhérents de la Fédération.
0: Oh, les malandrins, et ça, c'est vraiment pas très bien. C'est pour ça que ce rendez-vous existe, hein. C'est pas vrai. Rendez-vous anti-arnaque à retrouver sur votre appli ici. Beaucoup de messages pour dire, mais il sera pas là le 8 mai, Sébastien Bretonneux, il sera pas là en direct. Eh bien, si, mesdames, messieurs, Sébastien Bretonneux.
8: Et oui, mais bien sûr que je suis avec vous tous les jours du lundi au vendredi. Voilà, moi, je me repose jamais, sauf le week-end. Qu'est-ce que c'est?
0: Vous sentez bon le savon?
8: Ah, merci, j'ai eu peur. Ouais. Ah oui, parce que ce matin, je vous propose de prendre la route pour Sestayrol, dans le Tarn. Tenez, santé. Ah, ça sent bon. Sestayrol, entre Cordes-sur-Ciel et Gaillac, c'est là que Sophie s'épanouit. Elle est savonnière et au départ, Sophie fait un tout autre métier. Elle travaille dans l'industrie pharmaceutique et c'est lors d'un stage que tout a basculé pour elle. Aujourd'hui, elle propose toute une gamme de savons et gère le domaine de l'Ess. Vous allez découvrir sa douceur et son histoire aussi.
0: Mais très belle histoire dans cette petite vadrouille. Régulièrement, les petites vadrouilles de Sébastien Bretonneux, il y a de l'émotion, du rire et énormément d'autres choses que vous
8: et ça sent bon ce matin
0: dans 4 minutes. Mais avant, on joue. Vous jouez avec
8: nous. Allez, on va jouer.
0: On joue pour un très très beau cadeau.
8: Quel est-il ce
0: cadeau ? Pas une, deux places pour aller applaudir Big Flo et Oli le 14 mai au Zénith de Toulouse.
8: Big Flo et Oli.
0: Mais voilà. Pour ça, répondez à la question que Margot vous a concoctée.
9: Mais on en a parlé tout à l'heure. Le Premier ministre était en visite à Toulouse hier. Mais de quoi il est venu parler ? De 1, Airbus, de 2, de la LGV Toulouse-Bordeaux ou de 3, du stade ?
0: Notre Premier ministre était en visite hier à Toulouse pour parler Airbus, LGV ou Stade Toulousain. C'est une des fiertés locales. Fierté peut-être ou peut-être pas. En tout cas, vous avez la bonne réponse. Vous repartirez avec les places pour Big Flo et Oli. Appelez Fanny 05 35

0: inspirante ce vendredi.
1: Qu'est-ce que c'est que ce bruit-là ?
0: Sophie, c'est quoi ce bruit ?
2: C'est mon mixeur, je l'utilise pour fabriquer des savons.
0: Ah, parce que vous êtes savonnière ?
2: Et oui, je suis savonnière dans ce petit village de Sestérolles. Je transforme des huiles en savon.
0: Pourquoi ce métier de savonnière, Sophie ?
2: J'aime transformer cette matière, de voir l'huile qui se transforme sous mes yeux, de voir la texture. Je rajoute de l'argile dans ces savons, donc il y a vraiment des couleurs qui se mélangent. Et à chaque fois, c'est un enchantement quelque part parce que je vois ces matières qui se transforment.
0: Le moment qui vous a amené à ce métier, c'est un stage. Vous me racontez ce stage ?
2: Alors ce stage, il a eu lieu dans le Dévoluy, un massif dans les Alpes. J'ai rencontré un herboriste qui faisait ses cosmétiques et qui faisait des stages pour les vacanciers. Donc par curiosité, je suis allée voir. Et là, je me suis rendu compte qu'avec des plantes, qu'avec de la terre, qu'avec des huiles végétales, on pouvait faire tout ce dont on avait besoin pour prendre soin de sa peau. Moi, en tant que chimiste, c'est ma formation, je suis capable de faire tout ça et de pouvoir proposer à mes proches, à moi-même, des produits naturels dépourvus de produits industriels.
0: Vous étiez chimiste dans quel contexte avant ?
2: Alors, je travaillais 25 ans pour l'industrie pharmaceutique.
0: Ah oui, rien à voir.
2: Rien à voir, mais ça m'a permis, moi, de rencontrer des gens vraiment géniaux dans mon équipe, de pouvoir être en contact aussi avec des étudiants, de pouvoir transmettre.
0: Ce rapport aux autres, vous le tenez aussi de votre papa ?
2: Oui, mon père était boulanger et pendant mes études, j'ai eu la chance de vendre des chocolatines puisque j'étais derrière le comptoir du pain.
0: Il doit être fier, votre papa, aujourd'hui, de vous voir.
2: Mais j'espère, de pouvoir montrer que je fabrique moi aussi de mes mains des produits nobles qui servent à un grand nombre de personnes.
0: Là, on est dans votre laboratoire.
2: Oui.
0: Si vous deviez me décrire un savon qui vous ressemble, un produit phare que vous aimez particulièrement.
2: Mon produit phare, il s'appelle Zéro.
0: Ah ouais ?
2: Il s'appelle Zéro, pourquoi ? Parce qu'il a tout ce qu'un savon doit contenir. De l'huile d'olive qui va emmener de la douceur, du beurre de karité, de l'huile de coco, et c'est tout. Voilà, rien de plus. Vraiment, c'est un savon qui me ressemble parce que c'est un savon simple. Je suis une personne simple. Moi, je suis là pour donner. Et ce savon, eh bien, il est là pour donner du bien-être.
0: Ouais, très très belle rencontre. Alors, domaine-s.com pour aller à la rencontre de l'univers de Sophie. Je vous mets de toute façon toutes les infos sur ici.fr et la page de la petite vadrouille. Et Sophie sera présente à la plus grande foire bio de la région, la 44e édition de Biocibelle, les 24 et 25 mai à Groyer dans le Tarn.
1: D'accord. Dites-moi, c'est férié aujourd'hui, vous serez pas là à 11h, si ?
0: Ah, mais à 11h, je suis avec vous. 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Seulement 3 candidats entre 11h et midi. 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
1: Avec des archives de l'INA, vous jouerez avec Sébastien Bretonou. Et on va jouer avec Marie-Laure.
0: Oui,
1: du côté du Lerme, au sud de Toulouse. Ah ben Marie-Laure est là. Et elle va peut-être, Marie-Laure, repartir avec deux places pour le concert de Big Flo et Oli au Zénith de Toulouse la semaine prochaine. On joue dans une minute.
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0: Et oui, bonjour Marie-Laure.
1: Oh Marie-Laure, vous avez la pêche.
5: Oui, c'est parce que je vous écoute dès
1: Ah, ça fait plaisir. Vous êtes assistante juridique, rassurez-nous, vous partez au travail ou pas aujourd'hui ?
5: Non.
1: Ouf, aujourd'hui, on est off. On en profite pour écouter la radio et peut-être repartir pour le Zénith de Toulouse. Big Flo et Lee vous attendent jeudi prochain. Mais alors pour ça, il faut répondre à la question que vous repose Margot.
6: Le Premier ministre était en visite à Toulouse hier. Est-ce qu'il est venu parler de Airbus, de la LGV Toulouse-Bordeaux ou du Stade Toulousain ?
5: La LGV Toulouse-Bordeaux.
0: Oui, Marie-Laure, Marie-Laure, Marie-Laure, Marie-Laure.
5: Super, merci à tous.

0: bonheur. Marie-Laure, vous savez ce que ça mérite, ça?
1: Oui.
0: Un petit chant.
2: Ah, elle aurait dû y aller.
0: Chantez avec nous.
2: Elle aurait dû le faire, Marie-Laure, crois-moi. Assez dommage, assez dommage. C'était la dernière fois.
0: Marie-Laure, vous serez au Zénith de Toulouse le 14 mai. Ça, ça fait plaisir. Vous irez, avec qui?
1: Avec mon mari, bien sûr.
0: Comment s'appelle votre mari, Marie-Laure?
1: Frédéric, mon frère tendre.
0: Oh, Frédéric l'amoureuse. Frédéric et Marie-Laure. Oui. Vous allez profiter d'un très, très beau concert. Ah. Dernier album de Big Flo Oli, ça s'appelle Karma. Mais bien sûr, il y aura tous les tubes au Zénith de Toulouse. Ça, ça a fait plaisir, hein?
1: Ah oui. Bon. Infiniment. Mais merci du fond du cœur à toute l'équipe.
0: Merci à vous et merci de votre fidélité. Tout ça, Marie-Laure, c'est grâce à votre radio locale, au Lerm, près de Muret. Votre radio locale, c'est... Dites-le très fort!
1: Ici Occitanie toujours!
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0: Et dans deux minutes, l'info d'ici. Margot, on va parler de ce projet au cœur des débats depuis des années.
4: La ligne à grande vitesse entre Toulouse et Bordeaux. Le Premier ministre s'est déplacé pour rassurer les collectivités locales. Il aura lieu.
0: On vous souhaite une très belle matinée, un bon réveil. Faites comme Marie-Laure. Écoutez la radio qui parle de votre région, de votre département, de la proximité que vous aimez. C'est ici Occitanie, vendredi 8 mai, 8h30, le 90 secondes en France et dans le monde. Valentine Notès.
5: Une gerbe de fleurs au pied du général de Gaulle avant une cérémonie sous l'arc de triomphe à partir de 11h. En ce 8 mai, la France célèbre la victoire des Alliés sur l'Allemagne nazie, la fin de la Seconde Guerre mondiale il y a 81 ans. La trêve tient encore, assure Donald Trump, mais plus à grand-chose. Les États-Unis et l'Iran se frappent depuis hier soir. Trois navires américains ont notamment été attaqués dans le détroit d'Ormuz. En guise de réponse, les États-Unis ont bombardé des installations militaires en Iran. Pas de panique à bord. Deux Français confinés sur le MV Ondus nous rassurent dans une lettre. Sur ce bateau de croisière, trois passagers sont morts depuis la mi-avril et la découverte d'un antivirus. Mais tout va bien pour nous, écrit le couple, comme pour les trois autres Français à bord. Des sourires sacrifiés par appât du gain. Un dentiste de Lozère est condamné à 6 ans de prison ferme pour avoir mutilé des dizaines de patients avec des opérations non justifiées dans le but d'escroquer la sécurité sociale. Pas de train jusqu'à dimanche après-midi sur la POLT, la ligne entre Paris, Orléans, Limoges et Toulouse. Trois week-ends complets de travaux sont prévus en ce mois de mai sur la ligne de train. C'est le premier. Des cartes de substitution sont proposées par la SNCF. Et la fin de l'aventure européenne pour Strasbourg, battue comme au match aller, 1-0 par le Rayo Vallecano hier soir. Les Alsaciens sont donc éliminés aux portes de la finale de Ligue Conférence de football.
4: Merci Valentine Letès. L'info d'ici en Occitanie, c'est ce protocole signé hier à Toulouse entre le Premier ministre et les collectivités locales. Sébastien Lecornu, venu pour rassurer sur les intentions de l'État à propos de la LGV Toulouse-Bordeaux. Cela fait des mois que des incertitudes financières planent sur ce projet, des incertitudes qui inquiètent les élus locaux qui financent en partie. D'où cette opération déminage du gouvernement, Claudia Calmel.
6: Sébastien Lecornu et ses ministres qui étaient attendus au tournant dans la cour de la préfecture par des élus comme Bruno Cobet. C'est le président de l'agglomération du Sicoval, une des 25 collectivités territoriales qui financent cette LGV.
7: Les collectivités ont respecté leurs engagements et à ce jour, l'État n'est toujours pas au rendez-vous. Nous, chaque année, on participe. C'est de l'ordre de 750 000 euros, vous voyez, pour une collectivité de 85 000 habitants. C'est pas neutre.
6: La délégation ministérielle arrive, tout sourire. Philippe Tabarot, le ministre des Transports, prend la parole.
8: Je ne vous cache pas mon plaisir d'ouvrir cette journée historique pour le secteur du ferroviaire.
6: Enthousiasme partagé par le Gersois Jean Castex, le patron de la SNCF.
9: Ça me ramène un peu en arrière. C'est ici même, d' ailleurs, à Toulouse, que nous avions scellé ce pacte pour faire cette ligne.
6: Sébastien Lecornu n'est pas venu les mains vides. Il annonce ce déblocage prochain de 500 millions d'euros pour lancer les procédures d'appel d'offres. Le Premier ministre parle de projet désormais irréversible. Mais la question du montage financier de la LGV reste en suspens. Est-ce que ce sera du 100% public ou un partenariat public-privé? Le ministre des Transports a promis une réponse d'ici un mois. Philippe Tabarot, qui s'est aussi exprimé sur le rapport du Conseil d'orientation des infrastructures, qui affirme que le projet coûtera 20% plus cher et sera livré en 2035 et non plus en 2032.
10: Le Conseil d'orientation des infrastructures se base sur un certain nombre de données qui leur sont transmises, sur des discussions qu'ils peuvent avoir avec des élus qui peuvent les inciter ou les inspirer dans leur rapport, mais les orientations ne veulent pas dire décision, et décision, c'est plutôt ce qui s'est fait ce matin en signant ce protocole qui engage l'État par la signature de son Premier ministre.
6: Carole Delga, la présidente de la région Occitanie, fait partie des signataires du protocole, une signature qui ne l'a pas totalement rassurée.
11: Oui, on va dire que j'approuve cette démarche.
6: Ah, on s'attendait à un peu plus d'enthousiasme.
11: Je serai sécurisée quand les appels d'offres seront lancés en 2026. Là, on a 28 km de travaux qui sont en cours. Il y en a 220 à faire. Il n'y a pas de difficultés techniques majeures. Il faut qu'il y ait une volonté politique.
6: La future LGV Toulouse-Bordeaux doit être financée à hauteur de 40% par les collectivités locales.
4: La LGV Toulouse-Bordeaux pour mettre à la ville rose à 3h10 de Paris.
0: Dans le journal de 9h, 7 ans que les familles attendent un procès, Margot.
4: 5 résidents sont morts d'une intoxication alimentaire dans un EHPAD près de Toulouse. Hier, le témoignage clé d'un technicien a été invalidé par la justice. C'est un coup de massue pour les victimes.
0: Un peu de soleil, et même de beaux rayons de soleil pour commencer cette journée du vendredi 8 mai. Puis à partir des mi-journées, un peu plus de nuages sur notre grande région. Pas de pluie, nous dit Météo France. Le vent d'automne est là, il souffle à 55 km/h sur le Lauragais. Il fait 10 degrés à Toulouse, 22 cet après-midi. Vous avez bien entendu, 22, ça remonte les températures. Et notre week-end, alors, eh bien, demain, un temps plutôt ensoleillé. Mais en fin d'après-midi, des orages arrivent vers les Pyrénées. Le vent d'automne toujours fort en rafale à 85 km/h pour samedi. Dimanche, ça se couvre partout sur notre grande région. Des orages possibles en fin d'après-midi et les températures maxi de ce week-end, 22 à Toulouse. Pas d'incident, pas d'accident et peu de monde sur notre périph' toulousain. Faut que ça dure comme ça, on veut que ça dure comme ça. C'est plutôt bien aussi dans nos transports en commun, pas de soucis chez Tisséo. Ça circule comme un jour férié, hein. Renseignez-vous, hein. C'est pas non plus un jour comme les autres, c'est un jour férié aujourd'hui. Pas de difficulté dans les trains Lio. Si vous avez des infos trafic, vous nous les donnez au 05 34 43 31 31.
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0: On vous souhaite une belle matinée, un bon réveil. Si vous vous appelez Gabriel, cette chanson, elle est pour vous. 6h36.
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0: Je crois qu'on dit mûrir d'Amur, enchaîné Johnny Hallyday.
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0: 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La meilleure façon de manger des fruits pour notre santé, peut-être des fraises. Qu'est-ce qu'elles sont bonnes, les fraises, en ce moment? Maman, on va parler de fraises peut-être avec le docteur Kierzek à 9h05. Et puis, Chloé Théo est directrice du musée départemental de la Résistance et de la Déportation. C'est à Toulouse, un musée que vous n'avez peut-être pas visité. On vous fait un petit tour tout à l'heure et on va vous détailler les différentes activités de ce musée. C'est tout à l'heure dans Ça se passe ici à 8h47. 9h20, c'est Kézako, rendez-vous en occitan et en français. Parfois dans la vie, il faut savoir se mouiller un petit peu. Et dans Kézako, eh bien justement, on parle d'eau et de rivière ce matin. Adieu, Jérôme Dalbès.
3: Et adichats à toutes. Cette semaine se déroule une grande course pour la langue occitane. Cette course a un nom, la Passem. C'est la 4e édition de cette course relais. Mais des 12 000 au kilomètre, Espraco. Plus de
0: 2000 kilomètres.
3: Plus de 2000 kilomètres parcourus quand même. Alors, qu'est-ce qui se passe tout en Gascogne? Elle se déroule surtout en Gascogne et passe notamment par le Comminges. Cette course se termine demain et elle aura notamment traversé la Ribera de Garona.
0: Alors, j'ai compris pour la Garonne, je pense avoir compris, mais pas l'autre mot que vous avez dit.
3: La Ribera?
0: Oui.
3: Eh bien, la Ribera en Occita Gascou ou la Ribiera en Occita Lingodoussia ont donné des noms de lieux comme la rivière. Alors, Bits, la Ribera Garona, je vous ai dit que la course, la Passem traverse la Ribera Garona. Tio, pour la Ségur, bien sûr que la Garonne n'est pas une rivière. Sauf peut-être en Val d'Aran, en Espagne, où la Garonne n'est pas très très très large.
0: C'est vrai.
3: Mais en Occitan, la Ribera ou la Ribière, francisée en la rivière, ne désigne pas forcément un cours d'eau.
0: Mais alors qu'est-ce que c'est alors?
3: Eh bien, c'est une plaine, une large vallée. C'est d'abord le premier sens des mots « arribero » et « ribière » en Occitan. Ainsi, la Ribera Garona représente une vallée fluviale. Si vous êtes curieuse et curieux, vous pourrez remarquer à la campagne des noms de lieux appelés « la rivière ». Il s'agit d'appellations francisées provenant de l'occitan « la rivière ». Ou la Ribera. La plupart du temps, il s'agit de vallées de terrain bordant un cours d'eau. Dinendreis que las terres son buenos, là où les terres sont bonnes, donc facile à travailler. 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
0: On en apprend plein de choses grâce à vous, Jérôme Dalbès, chaque matin dans Kézako. Rendez-vous en occitan et en français. 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Message de Roxane, il fait 8 degrés à Saint-Julia. Le Loiregais se réveille avec vous. Ce matin, le soleil est au rendez-vous. Ça fait plaisir. Encore un week-end prolongé que je vous souhaite très bon, nous dit Roxane. On est là avec vous, effectivement, ce long week-end. On est en direct, 8h42.
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0: C'est le nouveau Taylor Swift sur votre radio locale ici Occitanie à 8h47. Bon début de journée avec nous. En direct, c'est l'invité d'ici matin, c'est Chloé Théo. Bonjour Chloé.
1: Bonjour.
0: Vous êtes la directrice du musée départemental de la Résistance et de la Déportation à Toulouse. Aujourd'hui, nous sommes le 8 mai, ça marque la fin de la Seconde Guerre mondiale en Europe. Parlons juste avant de ce musée. Il existe depuis combien de temps à Toulouse ?
1: Il existe depuis 50 ans.
0: Ouais.
1: Donc vous voyez, ça fait déjà très longtemps. Et nous avons d'ailleurs consacré une exposition à l'histoire du musée l'année dernière,
0: exact.
1: Qui a été quand même largement visitée.
0: C'est un musée qui est Allée des Demoiselles, on n'est pas très très loin du Jardin des Plantes, en plein cœur de Toulouse. Ce musée qui transmet une mémoire essentielle, comment vous faites vivre cette histoire auprès des nouvelles générations par exemple ? Comment ça se passe ? Comment concrètement vous faites ?
1: Alors, comment concrètement on fait ? On met en œuvre toute une programmation scientifique et culturelle très dense et très dynamique et d'un très bon niveau. D'ailleurs, je le précise. Je précise aussi quand même qu'on accueille énormément de scolaires. Je me permets un mot sur ce point, car on accueille près de 40% de scolaires. On est très très heureux de cette fréquentation, précisément parce que ce qui nous tient véritablement à cœur est de pouvoir transmettre l'histoire de cette période aux plus jeunes. Alors, notre programmation comprend tout un tas d'événements, tout d'abord scientifiques, avec des tables rondes, des lectures d'ouvrages. On a reçu de très grands historiens ces derniers mois. Mmh. Et aussi un ensemble d'actions culturelles avec des spectacles, des concerts, des ateliers participatif. Le prochain, d'ailleurs, est aujourd'hui à 14h. Alors, je le dis parce qu'il reste encore quelques places.
0: Ah,
1: c'est un atelier Créton Journal. Donc, à partir de 8 ans, donc pour les plus jeunes et leurs parents, 14h à 17h. Et d'ailleurs, je précise aussi, parce que c'est un point qui est peu connu, que ce musée est intégralement gratuit. Que ce soit pour les expositions temporaires, permanentes, mais aussi pour l'intégralité de nos ateliers, de notre programmation.
0: Vous faites bien de dire. Chloé Théo, vous êtes la directrice de ce musée départemental de la Résistance, de la Déportation à Toulouse. Et quels sont les objets, les témoignages ou les archives qui marquent le plus les visiteurs qui viennent dans ce musée ?
1: Alors, je l'ai dit, il a été créé il y a 50 ans, même d'ailleurs un peu plus de 50 ans, en 74, par d'anciens déportés résistants. Donc, de ce fait, une très grande proportion de nos objets, de nos items, de nos pièces, on en a un peu plus de 20 000, c'est considérable quand même, sont des archives, des témoignages, papier, mais on a aussi beaucoup d'objets 3D dans nos collections. Et ça, je le dis parce que c'est un point qui souvent échappe aux visiteurs et aux personnes qui ne connaissent pas forcément les musées de la Résistance et de la Déportation, c'est que ce ne sont pas uniquement des musées d'archives. Donc on a des pièces aussi exceptionnelles, et donc là je passe sur les éventuelles archives. Je pense notamment à une pièce complètement surprenante qui est ce buste en plâtre de très grande dimension qu'on appelle la Marianne Noire. Là, c'est un buste de la liberté qui a été créé au milieu du 19e siècle, vraisemblablement en 1848, pour célébrer à la fois la République et l'abolition de l'esclavage. Or, je le dis parce qu'elle est quand même un des symboles de ce musée et parce que c'est une pièce absolument unique en France. Mmh. Et pourquoi elle est là, allez-vous me dire, parce que 1848, ma foi, ça n'est pas la Seconde Guerre mondiale. Voilà, c'est parce qu'elle avait été commandée en fait par des frères francs-maçons. Elle appartenait à une loge maçonnique et lors du régime de Vichy, les sociétés secrètes dont la franc-maçonnerie ont été interdites et cette pièce a été vandalisée par la police qui est descendue dans la loge, qui a fait une descente dans la loge et ensuite elle a été cachée par la loge maçonnique et enfin donnée au musée.
0: D'accord.
1: Alors, vous voyez, c'est un aparté, chronologique,
0: important,
1: disons, mais cela permet de voir un point, c'est celui de l'importance des dons. Et on a énormément de dons, c'est d'ailleurs quand même le principal mode d'entrée dans nos collections. Donc avec, par exemple, je pense aussi, il y a une combinaison chauffante qu'on a exposée l'année dernière, qui appartenait, qui avait été porté par des aviateurs dont l'avion s'était crashé dans un petit village du Gers. Là aussi, un exemplaire, une pièce absolument unique, parce que combinaison chauffante, c'est-à-dire qu'elle a un ensemble de petits réseaux électriques qui permettaient de la chauffer quand l'aviateur se branchait.
0: Pour ne pas avoir froid en altitude.
1: Voilà, le problème, c'est que ça prenait souvent feu.
0: Beaucoup de choses à voir à ce musée départemental de la Résistance et de la Déportation à Toulouse, un musée qui remplit une triple mission, historienne, mémoriale et citoyenne. Vous l'avez compris, on en parlait ce matin avec sa directrice. Mille merci Chloé Théo, on a noté, il reste encore des places pour cet après-midi, 14h, et on l'a dit aussi, un musée qui est gratuit, que vous pouvez aller visiter du côté du Grand Rond. C'est 52 Allée des Demoiselles à Toulouse. Merci à vous, très très belle journée et bon 8 mai. Le 8 mai, devoir de mémoire, il faut se souvenir, c'est notre histoire, c'est important. Une belle matinée, un titre que vous allez écouter plus que les autres, celui-ci.

0: francophone et cet autre monde. 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Les conseils du doc ce matin, on s'intéresse aux fruits, à la meilleure façon de les manger, pour notre santé bien sûr.
1: Bonjour à toutes et à tous, grand week-end en perspective et peut-être le temps et l'envie de manger quelques fruits en smoothie, en jus ou en fruits entiers. Alors petite mise au point quand même, un jus de fruits, même 100% pur jus, c'est une boisson avec du sucre. Après il y a sucre et surtout manière plus ou moins bonne pour la santé de prendre ces fruits-là. Il y a une récente étude intéressante qui a étudié plus de 400 personnes, 4 groupes. Ceux qui mangent peu de fruits, ceux qui boivent des jus, ceux qui boivent des smoothies et ceux qui mangent des fruits entiers. Ben résultat, les buveurs de jus ont les taux les plus élevés de cholestérol et de diabète. Et puis, ils ont un indice de masse corporelle plus élevé que ceux qui mangent des fruits en entier. Et cerise sur le gâteau, ils ont aussi la moins bonne santé mentale, moins d'énergie, un sommeil de moins bonne qualité et plus de difficultés psychologiques. Alors pourquoi ? Ben parce que quand on presse un fruit, on va éliminer ce qui est bon, c'est-à-dire les fibres. Et sans les fibres, le sucre, le fructose, va passer directement dans le sang et ça provoque des pics de glycémie. Donc c'est exactement ce qui se passe avec un soda. Un verre de jus d'orange, ben c'est l'équivalent de 2 ou 3 oranges d'un coup, sans mastication, sans fibres et sans une digestion qui est plus lente. Donc c'est votre foie qui voit arriver non pas une orange, mais qui voit arriver 3 oranges et la quantité de sucre avec.
0: C'est frappant, alors le jus on l'évite, ok, mais les smoothies, c'est mieux parce qu'on garde la pulpe, on garde les fibres.
1: Les smoothies sont meilleurs que les jus, mais je parle des smoothies maison, hein, pas des appellations commerciales. Le smoothie, ça signifie onctueux, lisse, en fait ce sont des mélanges de fruits, ou légumes d'ailleurs, frais, mixés ensemble au blender, dans lequel on peut rajouter un liquide, de l'eau de coco, du lait végétal, du lait par exemple, puis vous pouvez même ajouter un peu des graines, et en mixant le fruit entier, on conserve les fibres, les vitamines, les minéraux. Il y a une étude qui a même montrer que le mixage améliore la biodisponibilité de certains nutriments. Il y a plus de vitamines et il y a plus d'acide folique. Mais attention, je dis meilleur et pas parfait, parce que le problème du smoothie, c'est la quantité. Quand vous mangez une pomme, vous en mangez une. Quand vous buvez un smoothie, vous mettez facilement 2 pommes, 2 kiwis, 1 banane dans le blender. Bref, vous allez ingurgiter l'équivalent de 4 ou 5 fruits. Résultat, c'est moins rassasiant et ça passe plus vite dans le sang. Donc la règle d'or, c'est le fruit entier. C'est mieux que le smoothie, mais le smoothie est mieux que le jus. Et pour les smoothies, on va se limiter à 1 verre par jour, par exemple. Et la recommandation de l'Organisation Mondiale de la Santé, c'est 400 grammes de fruits et légumes par jour. D'ailleurs, vous pouvez mélanger les fruits avec des légumes. Ça fait un petit jus vert, c'est pas mal. Allez, à vos paniers, bon appétit. Et d'ici là, portez-vous bien.
0: Oh, ça m'a donné envie de fraises.
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0: Jusqu'à 11h avec Laura de Filippo. Bonjour Laura.
7: Bonjour tout le monde.
0: Mon bel on part à bicyclette ce matin.
7: Oui, on part à bicyclette. Vous en faites pas mal ou pas, François?
0: Je n'arrête pas. Moi, j'adore ça, le vélo.
7: Ah bah ouais. Ça se voit, vous êtes vraiment svelte. C'est votre truc. Ouais, on a de beaux paysages, de belles balades à vélo à faire près de chez nous. Racontez-nous vos souvenirs, les endroits que vous préférez pour faire vos balades à vélo aujourd'hui au 05 34 43 31 31 ou juste par message sur WhatsApp.
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7: Vendredi 8 mai, il est 9h. Les infos avec Margot Munoz, bonjour.
5: Bonjour, bonjour à toutes. L'attente interminable pour le fils d'une victime de l'EHPAD du Lerm au sud de Toulouse. En 2019, 5 résidents sont morts d'une intoxication alimentaire. 7 ans après, les familles attendent encore des réponses. Et hier, le témoignage clé d'un technicien a été invalidé par la justice. Il avait identifié des failles dans la chaîne de restauration de l'EHPAD, mais il n'avait pas prêté serment. Le fils d'une des victimes était notre invité ce matin, Emmanuel Courvoisier. Il accuse le coup.
8: Nous, on voudrait savoir pourquoi la justice a été à l'arrêt pendant 7 ans, ou enfin à l'arrêt, quasiment à l'arrêt. Et puis maintenant, il y a cette nouvelle annulation de cette expertise clé qui vient encore ralentir tout ça. Donc pour moi, le procès, ça va être dans, je sais pas, 5, 10 ans, 15 ans. On tombe à la case départ. Pour étouffer l'affaire, on joue la montre, et puis au final, peut-être qu'on arrivera à condamner une personne en bas de l'échelle, mais tout le système qui était en cause, toutes les fautes à plus haut niveau, elles passeront inaperçues, les personnes seront plus en place. Enfin, pour moi, on joue la montre pour Corian.
5: À noter que les charges contre les mises en cause n'ont pas été abandonnées par la chambre d'instruction du tribunal de Toulouse. 3 nouvelles personnes arrêtées et mises en examen pour avoir séquestré et agressé une femme à son domicile près de Toulouse. Un braquage comme dans les séries américaines, armé, cagoulé pour lui voler des crypto-monnaies, de la monnaie électronique. Les faits remontent au 23 mars dernier, quand des livreurs s'étaient introduits chez cette femme avant de lui demander sous la menace les codes de ses comptes. Nouveau rebondissement dans l'affaire du transfert du rugbyman Melvin Jaminet. L'enquête judiciaire a été élargie à des faits d'escroquerie et de blanchiment en bande organisée. Le parquet de Bordeaux spécialisé prend le relais. Au départ, l'enquête avait été ouverte pour faux et abus de biens sociaux après le transfert du joueur de Perpignan au Stade Toulousain en 2022. C'est le dossier sensible du rugby français, le salary cap. Les clubs de top 14 sont soumis à un plafonnement de leur masse salariale. Pour la première fois, Didier Lacroix, le président, prend la parole sur le sujet. Il demande une abrogation de plusieurs articles de ce règlement.
7: Le projet de la ligne grande vitesse Toulouse-Bordeaux est désormais irréversible.
5: Le message hier du Premier ministre Sébastien Lecornu dans les rues de Toulouse. Il est venu rassurer tout le monde, les élus et les collectivités locales, après la publication d'un rapport pessimiste concernant le coût, 20% supérieur aux prévisions et la mise en service reportée en 2035. Il a aussi promis 500 millions d'euros pour permettre les procédures d'appel d'offres. 81 ans après, nous célébrons la fin de la Seconde Guerre mondiale, la victoire des Alliés sur l'Allemagne nazie. Des cérémonies chez vous à Castelsarrasin, c'est au Monument aux Morts à 10h, à Saint-Grillon dès 9h30 ou encore à Rodez dès 9h.
7: Journée de commémoration pour rendre hommage et se souvenir de ce conflit.
5: De la Shoah, l'élimination programmée des Juifs par les nazis dans les camps de concentration, mais aussi par balles, c'est moins connu. C'est au programme de l'Université d'Albi. Cette année, une vingtaine d'étudiants ont choisi cette unité d'enseignement, Mathieu Ferry.
9: Oui, l'idée, c'est de mettre en lumière cette histoire un peu dans l'ombre, surtout dans notre Europe de l'Ouest. Thibaut Courcelles est maître de conférence spécialisé en géopolitique de l'Europe.
10: On connaît beaucoup plus la Shoah, on va dire industrielle, c'est-à-dire les grands centres d'extermination, de mise à mort, Auschwitz, bien sûr, Treblinka, puisque une bonne partie, notamment des populations juives des pays d'Europe de l'Ouest, ont été assassinées dans ces camps.
9: Alors qu'à l'Est, en Pologne, en Ukraine, en Biélorussie ou dans les pays baltes, la Shoah par balle, c'est aussi une Shoah de proximité. D'ailleurs, on appelle parfois comme ça, plus de 2 millions de morts au total. Ce génocide programmé, tout aussi sordide, est donc étudié à Albi, mais pas question de rester derrière son bureau. Les étudiants font un voyage, cette année à l'est de la Pologne, pour découvrir les zones de charniers et entendre les derniers témoins. Une rencontre qui inquiétait un peu Sidonie, 21 ans, par peur d'être submergée par l'émotion.
11: Mais finalement, ça s'est bien passé. J'ai écouté et j'ai réussi à avoir une distance assez scientifique. Après, sur les lieux, les fosses n'étaient pas matérialisées, donc potentiellement on marchait sur les corps. Là, c'est un peu traumatisant.
9: Un travail dur, mais plus que jamais nécessaire, alors que les fake news et les discours négationnistes pullulent sur les réseaux sociaux. C'est pour ça aussi que les étudiants albigeois transmettent la mémoire et passent le relais aux lycéens et aux collégiens qu'ils rencontrent dans la région en présentant leurs travaux.
5: Les étudiants qui vont donc présenter leurs travaux à Castres la semaine prochaine, à Albi et au lycée Saint-Cernin de Toulouse à la fin du mois. Les rêves parties non déclarées sont interdites dans le Lot jusqu'à la fin du mois. La préfecture veut éviter un trouble à l'ordre public. Et le défi écossais pour les Bleus, avant de rêver du grand chelem, elles affrontent l'Écosse. Quatrième journée du tournoi des Six Nations féminins ce week-end. La France, invaincue, est co-leader avec l'Angleterre. 8 Toulousaines sont sur la feuille de match pour le match de demain.
7: Au niveau de la météo, et ben écoutez, ça fait du bien. Il y a du soleil sur Midi Toulousain et ses alentours. Côté température, à Saint-Gaudens, 17, à Castelnaudary, 18, à Toulouse, à Castres, 19. Cet après-midi sur Toulouse et son agglomération, le beau temps continue. À Toulouse, 22, à Montauban, à Pamiers, à Auch, 21, à Albi, 23. 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Au niveau de la circulation, on est sur la route avec vous. Pour l'instant, ça roule bien, il n'y a pas d'accident. 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
7: Ici Occitanie, les 9h06, c'est vendredi. Pour ceux qui travaillent aujourd'hui, vos rendez-vous sont calés. Vous allez pouvoir commencer sereinement la journée avec Frédéric Goldman-Jones juste après.

0: Frédéric Goldman-Jones, juste après, on va faire du vélo ensemble.
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0: Votre émission de 9h à 11h, vous nous partagez vos souvenirs, vos témoignages. Ce matin, avec les beaux jours, le vélo de compète est sorti du garage. Ça donne envie de faire des balades à vélo. Vous êtes plus balade à vélo en famille ou dans le cadre d'une association? Il y a de plus en plus d'événements et d'activités organisées par les associations autour des vélos. Ce matin, on est avec Mathilde Durand, directrice de la Maison du Vélo à Toulouse. Quel est le dernier événement auquel vous avez participé à vélo? 05 34 43 31 31 ou par message vocal sur WhatsApp. Bonjour Mathilde Durand.
2: Bonjour tout le monde.
0: On va faire tomber les idées reçues ce matin. La première, c'est compliqué de suivre la cadence quand on est en groupe comme ça, en balade à vélo.
2: Oui, bon, en tout cas, le vélo, c'est vrai que c'est une idée reçue puisqu'on peut vraiment pédaler à son rythme. Sur la plupart des vélos, il y a plusieurs vitesses, donc vraiment on peut mettre une résistance dans le pédalage qui est à son niveau et en fonction des contraintes de relief, s'il y en a. Et en fait, c'est plutôt une activité douce, même plus facile et plus accessible parfois que la randonnée avec un sac à dos moins traumatisant pour les articulations qu'on ne pense. Et en plus de nos jours, qui n'a pas déjà vu un vélo assistance électrique, pour les personnes qui auraient besoin de ça, c'est vraiment une facilité pour se mettre ou se remettre au vélo.
0: La deuxième idée reçue, c'est dangereux.
2: Ah oui, c'est vrai qu'on entend souvent ce mot-là. On a plutôt tendance à dire qu'on est vulnérable, effectivement, parce qu'on n'a pas de carrosserie comme dans une voiture. Mais il y a quand même pas mal de choses qu'on peut dire sur ces questions-là. Bon, déjà, si on regarde en pourcentage de tués, on est quand même sur 48% des usagers de la voiture, malheureusement. Alors, il y a beaucoup plus d'usagers et beaucoup plus de kilomètres parcourus. Donc, ça dépend comment on regarde les éléments.
0: Oui.
2: Et puis ensuite, il y a aussi beaucoup de bénéfices à la pratique du vélo qu'il faut mettre au regard des risques. C'est souvent ce qu'on raconte et on dit que les bénéfices à la pratique du vélo sont 20 fois supérieurs au risque encouru. Donc le risque qu'on imagine le plus régulièrement, c'est les accidents. Mais les bénéfices, c'est l'activité physique et la lutter contre la sédentarité. Et en fait, l'activité physique, on le sait, on le répète pas. C'est pas que pour le vélo, mais des bénéfices sur les risques cardiovasculaires, sur les risques de diabète, sur la santé mentale aussi, les maux de dos, etc. La liste est longue. Et donc, c'est un phénomène, on va dire, de santé publique qui est bien plus grave que les quelques accidents à vélo qu'on observe chaque année en France qui se comptent quand même sur quelques unités, quoi.
0: Et la troisième idée reçue, ça coûte cher de participer aux activités à vélo.
2: Alors, ça dépend qu'est-ce qu'on appelle cher. Évidemment, il y a des foyers pour qui ça peut être compliqué de se déplacer, qui vont être exclus de la mobilité. Il faut penser à eux, mais finalement, c'est pas que la pratique du vélo qui peut être difficile pour elles et eux. Mais si on compare à un déplacement ou un voyage en voiture, évidemment, c'est sans commune mesure. Si on parle des déplacements du quotidien, une voiture à l'année, elle va coûter en moyenne, c'est des ratios encore une fois des moyennes qui vont être entre 4 000 et 6 000 euros. Ça, c'est ce que coûte une voiture en général sur une année. On est vraiment sur des ratios qui sont à peu près 10 fois inférieurs pour le vélo. On va être entre 200 à 1000 euros, allez, pour les vélos les plus chers quand ils demandent un peu plus d'entretien, s'il y a une motorisation notamment. Avoir un vélo, posséder un vélo, ça coûte beaucoup moins cher. Et son entretien aussi. Et je parle même pas du carburant qui est un sujet d'actualité. Le carburant du vélo, c'est les mollets.
0: Et oui.
2: Même si on le recharge un petit peu, si on a un vélo assistance électrique, le coût a rien à voir avec le prix à la pompe, a fortiori en ce moment qui a explosé ces derniers mois.
0: Donc sur le long terme, c'est rentable. Dans un instant, quels sont vos meilleurs souvenirs de balade à vélo? Dans quel endroit, avec qui, quelle rencontre vous avez fait au 05 34 43 31 31 ou par message vocal sur WhatsApp? Avant ça, une nouveauté ici Occitanie, un hymne au beau jour, ça fait du bien. Vanessa Paradis, les épines du cœur.

0: Vanessa Paradis, les épines du cœur, en concert demain au Zénith de Toulouse. Il reste encore un tout petit peu de place, donc allez-y.
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0: bienvenue chez vous. Il fait beau, il fait bon, ça donne envie de sortir son vélo et de prendre l'air frais en plein visage. Les balades à vélo donnent lieu aussi à de beaux souvenirs. Ce matin, on est avec Mathilde Durand, directrice de la Maison du Vélo à Toulouse. Quels sont vos meilleurs souvenirs de balades à vélo en famille ou en groupe en excursion au 05 34 43 31 31 ou juste par message vocal sur WhatsApp. On est également ce matin avec Victoire qui vient de Belbérot au sud-est de Toulouse. Bonjour Victoire.
2: Bonjour la radio des jeunes heureux.
0: Bon Victoire, vous avez une belle anecdote à nous raconter vous sur le vélo, sachant que également aujourd'hui c'est votre anniversaire.
2: Eh oui, je fais 81 ans. Oh, je suis fière d'être arrivée.
0: Ouais, c'est un truc ça de dingue. Toute l'équipe vous souhaite un bel anniversaire Victoire.
2: Ouais, merci. L'an dernier c'était folklorique chez vous, hein.
0: Eh ben chaque année c'est folklorique chez nous.
2: Ouais. C'est très bien.
0: Bon alors racontez-nous quelle est votre histoire avec le vélo.
2: Alors mon histoire avec le vélo, ça a commencé à ma naissance. Alors, c'était pendant la guerre, bien sûr, le 8 mai 45, que je suis née. Et il n'y avait pas de clinique comme maintenant. Et bon, il y en a qui accouchaient peut-être chez elles, les dames, les mamans, mais nous, non. Alors, moi, mon père, c'est tout le temps dit, oui, Pierrette, tu étais en vélo, on est allé à Purpan en vélo.
0: Ouais.
2: Je te dis que non, André, mais si. J'étais sur le porte-bagages. Non, tu m'avais porté sur la barre du vélo. Alors, c'était du Pont des Demoiselles jusqu'à Purpan.
0: D'accord.
2: Alors, il y avait des pavés. C'était éloigné quand même. Mais du Pont des Demoiselles, le Purpan, ça fait une autre route.
0: Oui, j'imagine.
2: Alors, Pierrette, soi-disant, elle était sur le porte-bagages.
0: Ouais.
2: Victoire était dans le ventre de sa maman, accouchée.
0: Ouah la vache.
2: Et mon père disait non, c'était sur la barre. Mais non, André, j'étais pas sur la barre du vélo quand même.
0: C'est pas possible, vous auriez pas tenu.
2: Et comme moi, j'étais à l'abri, je savais pas si j'étais derrière ou devant le vélo. Voilà mon anecdote.
0: Elle est trop belle, Victoire. Vous en avez déjà entendu des anecdotes comme ça, Mathilde Durand?
3: Sur la naissance, pas forcément. On parle souvent de ses propres anecdotes quand ses premiers coups de pédale quand on est enfant. C'est souvent ce qui marque des générations entières. Mais celle-ci, elle est pas mal, effectivement.
0: Merci pour
2: ce. Générations et qui marque des genoux aussi, écorchés quand on tombe, voilà, du vélo.
0: Ben oui, mais ça rend les genoux plus forts. Merci Victoire pour votre témoignage, Victoire de Belbérot, et encore joyeux anniversaire.
2: Au revoir.
0: Mathilde Durand, quelques questions un peu plus personnelles sur votre parcours. Qu'est-ce que vous faisiez avant d'être directrice de l'association La Maison du Vélo?
3: Mon parcours, le vélo ou la mobilité en général, ça a été quand même un fil rouge depuis pas mal d'années.
0: Oui.
3: Comment je me suis retrouvée dans le monde du vélo? Initialement, j'ai fait des études dans le sport, en fait, en STAPS. Mm-hmm. Et un des premiers jobs que j'ai trouvé au Pays Basque était dans l'industrie du vélo, au sein d'une start-up qui concevait et fabriquait des pièces de vélo. Et donc j'ai commencé à vendre ces pièces-là, des tiges de sel, des axes de roue, des choses pas très connues, on va dire. Et je suis rentrée dans le monde du vélo comme ça. J'y connaissais rien. J'étais même pas cycliste. Mais j'avais la tchatche, on va dire. Et ce boulot-là m'a permis de me questionner moi-même sur ma pratique des déplacements du quotidien. Et ça s'est conjugué à un moment donné à une voiture qui tombe en panne et où j'avais pas les moyens de la réparer.
0: Ouais.
3: Et ça m'a fait basculer dans un changement de pratique vraiment radicalement. Et depuis cette date-là, j'ai plus de voiture dans mon quotidien. Mm-hmm. Enfin, je possède pas de voiture, on va dire. Et aussi, j'aimerais citer une société qui s'appelle Cities et qui est un système d'autopartage de voitures en libre service. Mm-hmm. Et qui m'a permis de franchir ce cap-là à l'époque, il y a plus de 20 ans, en me disant, c'est possible de pas posséder de voiture, d'utiliser une voiture seulement quand on en a besoin et de faire tous les autres déplacements à vélo ou en covoiturage ou en train en fonction des distances. Ça a été le déclencheur, on va dire, personnel. Et puis ensuite, au fil des années, j'ai travaillé toujours dans le vélo ou la mobilité. Et avant la maison du vélo, j'étais plutôt dans un bureau d'études. Mmh. Où j'accompagnais les collectivités publiques dans leur politique mobilité et notamment dans le développement de la pratique du vélo.
0: Donc partager les transports, c'est bien. Prêter son vélo de temps en temps, c'est une bonne idée. Dans un instant, partir à vélo, on dit oui, et bien équipé, c'est encore mieux. Que vérifiez-vous avant de partir en balade? Quel est votre équipement? Quel type de vélo avez-vous? 05 34 43 31 31 ou par message vocal sur WhatsApp, juste avant Stevie Wonder, Part-Time Lover.

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0: Stevie Wonder, Part-Time Lover, avec ici Occitanie.
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0: Ça y est, on profite des balades à vélo pour admirer les paysages, faire également de nouvelles rencontres. Quel est votre équipement en balade à vélo? À quoi ressemble votre vélo? Ce matin, on est avec Mathilde Durand, directrice de la Maison du Vélo à Toulouse. À quoi faites-vous attention sur la route à vélo? Au 05 34 43 31 31 ou par message vocal sur WhatsApp. On est également ce matin avec Emmanuel, directeur de l'association Deux Pieds, Deux Roues, qui se trouve actuellement à Hauterive. Bonjour Emmanuel.
3: Bonjour. Donc nous sommes au musée des traditions à Hauterive, là, dans le cadre du Tour de la Haute-Garonne, qui se déroule du 1er au 13 mai.
0: Alors racontez-nous, de quoi s'agit-il?
3: Ben, c'est un tour de la Haute-Garonne sur, enfin, en longeant au plus près les frontières du département.
0: Oui.
3: Et en essayant de prendre au maximum des petites routes et en essayant de limiter le dénivelé. Mais comme la Haute-Garonne est assez vallonnée, on arrive à avoir des étapes entre 300 et 750 mètres de dénivelé. Il y a quelques étapes où il y a du dénivelé, mais on essaye.
0: Ouais, c'est sport.
3: On peut les découper plus, puisqu'en fait, nous, le tour, il fait 13 étapes, mais les gens qui veulent faire moins peuvent aussi faire d'une gare à une autre, en limitant ce dénivelé.
0: Un tour de vélo qu'on construit avec le comité départemental de la Haute-Garonne. Également, Emmanuel, donc vous avez des activités, des événements à venir, justement, et en collaboration avec la Maison du Vélo.
3: Oui, tout à fait. On va faire le 17 mai la Véloparade avec la Maison du Vélo, l'association Toulouse et Rio Loco, bien sûr, qui partira de l'île du Ramier pour se rendre au jardin du Muséum de Toulouse.
0: Mathilde Durand, c'est le premier événement que vous faites, cet événement-là en collaboration avec l'association Deux Pieds Deux Roues?
4: Ah non, pas du tout. Deux Pieds Deux Roues, la Maison du Vélo, c'est une longue histoire d'amour. on est d'ailleurs l'association Deux Pieds Deux Roues fait partie du conseil d'administration de la Maison du Vélo, donc on a des liens étroits depuis plus de 20 ans. Et donc on organise des événements plus ou moins gros depuis toutes ces années. Et effectivement, ça c'est pas mal accélérer ces derniers temps parce qu'on a voulu resserrer encore plus les liens. On organise aussi le projet qui est récurrent depuis de nombreuses années ensemble, c'est un challenge qui s'appelle Allons-y à vélo, donc au départ qui plutôt concerne les entreprises mais aussi aujourd'hui les universités, les administrations, les établissements scolaires qui pendant des périodes données créent des défis pour par équipe pour qu'un maximum de monde par établissement se rende ces jours-là ou ces périodes-là au travail ou à l'école à vélo. Voilà, et donc ça c'est un projet à l'initiative de Deux Pieds Deux Roues mais co-organisé ensemble.
0: Et donc, il suffit de s'inscrire directement sur vos sites internet respectifs.
4: Alors,
0: c'est ça?
4: Pour AYAV, c'est un site dédié qui, donc, AYAV, ça s'écrit AYAV, c'est l'acronyme d'Allons-y à vélo, AYAV.fr. Donc là, vous trouvez tous les challenges et il y a aussi AYAV Boom. Donc, c'est un peu la partie festive qui permet effectivement de rejoindre des événements culturels à vélo. Donc là, on donne rendez-vous à un lieu donné, on se rend à un festival ou à un concert en cohorte, en parade, de manière plus joyeuse et sans défi, sans comptage. Voilà, et après, il y a aussi ce qu'on appelle AYAV Tribu. Donc ça concerne plutôt les familles, les tribus au sens large. On peut être juste en coloc et ça marche. Donc là, c'est l'idée de se déplacer un maximum à vélo et sans voiture pendant un mois. On essaie d'accompagner le changement de comportement de diverses manières, mais de manière ludique. Voilà.
0: Merci pour votre appel, Emmanuel, directeur, je le rappelle, de l'association Deux Pieds Deux Roues. Bon courage d'ailleurs, pour le tour.
3: Et après, comment dire, si les gens sont intéressés, sur le site de Deux Pieds Deux Roues, vous trouverez tout le planning des sorties à la fois à la journée et dans le cadre de week-ends vers des festivals ou autres manifestations.
0: Bon, bah c'est noté en tout cas. Merci beaucoup Emmanuel. Merci pour votre appel. Au revoir. Mathilde Durand, plus 47%, c'est l'évolution de la fréquentation cyclable entre 2019 et 2025.
4: Oui, bah ça c'est à l'échelle nationale, donc il y a des agglomérations, ou en tout cas des tissus urbains qui sont où les chiffres sont encore plus forts. Donc et puis ce qu'il faut noter aussi, c'est que cette augmentation, on l'observe aussi en milieu rural. Ça c'est aussi une idée reçue qu'on peut avoir, même si la courbe de croissance ou d'évolution elle est un peu moins forte, elle est vraie un peu partout. Donc ça c'est quand même notable. Et sur l'agglomération toulousaine, c'est encore plus fort. Alors peut-être parce que on a démarré un peu plus tard et qu'en 2019, après le Covid, on est encore au début du Covid, mais disons que la pente, la croissance, elle s'est fait beaucoup après. On peut avoir un pourcentage d'évolution de la pratique qui est à plus de 70%. Je pense quand que même. Tous les Toulousains qui ont vécu le avant-après ont remarqué ce changement. Et c'est aussi parce que le nombre de kilomètres d'aménagement cyclable sur cette période a fortement augmenté. Sur l'agglo, on le note un peu tous. Voilà.
0: Ça, c'est super positif dans un instant. Avez-vous déjà participé à des événements à vélo, comme des cours collectifs ou des collectes, même de déchets, ou pour une collecte de fonds au 05 34 43 31 31 ou par message vocal sur WhatsApp? Au niveau de la circulation, pour l'instant, sur la rocade toulousaine, ça roule bien.
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0: Attention, mesdames et messieurs, pour vous, ce vendredi matin, Parap, Michel Jonas.

0: Michel Jonas, joueur de blues, avec Ici Occitanie.
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0: Avez-vous déjà participé à des activités à vélo en collectif dans le cadre d'une association ou d'un événement ou juste pour admirer les paysages? Ce matin, on est avec Mathilde Durand, directrice de la Maison du Vélo à Toulouse. Avez-vous déjà organisé vous-même peut-être une sortie en groupe à vélo au 05 34 43 31 31 ou par message vocal sur WhatsApp? Mathilde Durand, je vous ai demandé de nous raconter votre belle histoire ce matin. Quelle est la vôtre?
3: Alors du coup, je vais retourner sur un registre personnel. C'est vous raconter en quelques secondes que j'ai un fils qui s'appelle Émile.
0: Et, bonjour Émile.
3: Peut-être qu'il nous écoute, je sais pas. Et donc, un souvenir très fort que j'ai, c'est d'être partie 10 jours en vacances en tourisme à vélo, voilà, en itinérance à vélo avec lui alors qu'il avait à peine 7 mois.
0: Ah oui.
3: Et on était tous les deux. Voilà, donc je le trimballais en remorque dans un petit hamac qui était derrière dans la remorque, avec les couches, le lait. Donc j'avais plus d'affaires pour lui que pour moi. Et oui, il faisait les siestes au rythme du vélo. Et depuis cette époque-là, tous les étés, on part tous les deux quelques jours à vélo, une semaine ou 10 jours. Mmh. Et ce que je voudrais dire à tous les parents qui osent pas le faire, c'est que il y a le matériel pour le faire. Il y a des itinéraires, des grands itinéraires pour le faire de manière sécurisée. En l'occurrence, ce voyage-là, il était plutôt dans les Landes. Et donc, je ne croise pas une voiture de la journée à ce moment-là. Évidemment, il faut être un petit peu... aimer le vélo, évidemment. Et je crois que depuis cette époque-là, Émile, il a développé un goût de la contemplation, loin des tablettes et des téléphones, alors qu'il est un peu plus vieux aujourd'hui. Et donc, j'encourage tous les parents à se lancer. Ça peut faire peur au début. Mais on a, par exemple, dans le coin, un joyau qui est le canal du Midi, qui est très facile et qui ne nécessite pas de compétences particulières, ni sportives, ni techniques, et qui peut permettre de se lancer en famille pour de l'itinérance à vélo.
0: Des parents et des familles qui peuvent justement s'entraîner au sein même de votre association pour faire des activités.
3: Oui, alors la Maison de Vélo, c'est vrai qu'on a une palette d'animations, d'événements, de services très larges, que ça soit sur la location courte durée, longue durée, que ça soit sur les ateliers participatifs pour apprendre à réparer son vélo soi-même. C'est sur simple adhésion, c'est complètement gratuit, sur 4 après-midi par semaine. C'est la vélo-école, c'est, si vous n'êtes pas à l'aise à vélo, ben on peut vous accompagner pour des cours grand public où on vient aussi en milieu scolaire, etc. Mais si vous n'êtes pas à l'aise à vélo pour le quotidien ou pour faire des balades, il n'y a pas de honte en fait. Ça fait 20 ans qu'on existe, 20 ans qu'on accompagne des adultes pour se mettre au vélo. Ou se remettre au vélo. Il y a 10% de la population française qui ne sait pas du tout pédaler. Et le reste, la moitié de gens qui savent pédaler ont peur d'en faire en ville. Donc, c'est très courant. Vous pouvez toquer à notre porte et on vous accompagnera pour être plus à l'aise.
0: Merci beaucoup Mathilde Durand. Je le rappelle, vous êtes directrice de la Maison du Vélo à Toulouse. Vous pouvez réécouter l'interview sur votre application ici ou sur ici.fr. Un autre sport à faire, la traque aux arnaqueurs. Vous aussi, vous avez reçu une photo avec un colis à votre nom et c'était pas le vôtre. Dans un instant, Valère Correa vous partage ses conseils pour éviter de vous faire arnaquer en ligne. Juste avant, Mr Big, Wild World.
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0: Mr Big Wild World avec Ici Occitanie.
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0: Chaque jour, un bon plan pour notre pouvoir d'achat. Ce matin, on est avec Valère Coréard. Aujourd'hui, vous vouliez nous donner quelques conseils pour éviter de se faire arnaquer en ligne.
3: Et ce n'est pas du luxe de savoir comment faire, parce que côté arnaqueur, les techniques sont de plus en plus efficaces pour nous berner. Alors d'abord, quelles sont les grosses arnaques du moment ? Encore et toujours les billets de concert, par exemple Céline Dion, vu l'engouement pour le retour de la star sur la scène parisienne cet automne. Il y a aussi les arnaques au colis. Et puis les faux conseillers bancaires. Alors on va commencer avec Céline, qui d'ailleurs n'y est absolument pour rien, il faut quand même le rappeler.
0: Bah oui.
3: Et le marché de la revente des billets en ligne. Un conseil, allez uniquement sur un site de revente officiel. Je pense notamment à Ticketmaster, qui organise des bourses aux billets.
0: Mm-hmm.
3: La Défense Arena, où jouera Céline Dion, mettra aussi prochainement une bourse en place.
0: Vous parliez aussi des arnaques colis. On a tous reçu un message nous indiquant que notre colis ne rentrait pas dans notre boîte aux lettres.
3: Et quand on attend justement un colis, on peut tomber dans le panneau. En plus, bien souvent, on reçoit maintenant une photo avec un colis à notre nom, c'est hyper crédible, ou alors un appel qui semble être donné depuis une rue. Donc je le disais, c'est crédible, mais c'est faux. Le conseil à suivre dans ce cas, ne payez rien. Allez sur le site du transporteur qui est censé vous apporter votre colis et vérifiez où il en est, tout simplement. Même chose, si vous recevez un coup de fil de votre soi-disant conseiller bancaire, dites-lui que vous le rappelez à votre agence habituelle et vous passez le coup de fil, vous serez vite fixé. Voilà, pour tout savoir sur les arnaques, vous avez bien sûr l'excellente chronique d'Aude Razeau, chaque jour, et cette émission qu'on a consacrée au sujet dans la version magazine de cette chronique Par ici les économies, c'était le 18 avril et c'est sur ici.fr.
0: Merci Valère Coréard, vous pouvez réécouter et lire Par ici les économies sur votre application ici ou sur ici.fr. En ce jour de commémoration, comment parler de la mort à nos enfants? Et oui, c'est une grande question, notre spécialiste réflexologue et spécialisée dans la parentalité, Sophie Nanteuil vous donne ses conseils pour aborder ce sujet sereinement. Avant ça, un morceau intime, Pink Hall of Fight, ici, Occitanie.
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0: fight ici, Occitanie.
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0: 9h52, c'est votre rendez-vous avec votre spécialiste le 8 mai, un jour de commémoration. Alors comment parler de la mort à nos enfants? Oui, c'est pas le sujet le plus jojo et c'est pas toujours facile de savoir quoi dire ou réagir, surtout face aux enfants. Sophie Nanteuil est réflexologue spécialisée dans la parentalité. Parler de la mort aux enfants, ça dépend de leur âge?
3: Alors oui, énormément. Les enfants sentent quand quelque chose se passe et le silence peut les inquiéter davantage. Ensuite, si on se positionne en termes d'âge, entre 0 et 3 ans, ils comprennent pas encore la mort, mais ils ressentent l'absence et les émotions. Donc, on utilise des mots très simples. Papy a arrêté de respirer et il est mort. Et parfois, ça suffit. Et surtout, on garde les routines et on garde une présence rassurante. Entre 3 et 6 ans, la mort peut être perçue comme temporaire. On évite les expressions floues comme il dort ou il est parti qui peuvent créer des peurs. On répond aux questions, même si elles reviennent souvent. Entre 6 et 12, les enfants comprennent que la mort est définitive. Ils peuvent poser des questions très concrètes et c'est important d'y répondre avec honnêteté. Et même parfois, si vous n'avez pas la réponse à la question, n'hésitez pas à lui demander « Toi, pourquoi tu penses ça ?» et surtout lui dire « Je vais me renseigner pour t'apporter la réponse la plus adéquate. » Dans tous les cas, on n'a pas besoin d'un grand discours parfait. On avance petit à petit. On se fait aider par des professionnels, psy, pédopsy, assistante sociale, PMI ou même l'école. Ne pas hésiter à en parler à l'enseignant ou à l'enseignante de notre enfant.
0: Et si les enfants demandent pourquoi on meurt?
3: Je connais une femme, Charlotte Cotard, qui est devenue veuve alors que sa petite fille avait 3 ans. Et quand Louise a voulu savoir ce qui s'était passé, Charlotte a acheté à Louise un livre sur la vie, sur le corps humain, sur la vie. Et donc elle a expliqué à Louise que le corps était comme une machine et que des fois elle tombe en panne, qu'on arrivait à la réparer et parfois non. Et ça, c'était tout simple. Mais maintenant, Louise, elle a 8 ans et elle parle de la mort comme n'importe quelle autre personne, de façon très simple. Elle faisait même des conférences au parc pour expliquer à ses copains du même âge ce qu'était la mort.
0: Ah oui.
3: Donc on peut dire ce qu'a dit Charlotte, on peut aussi dire à notre enfant, tous les êtres vivants naissent, grandissent, vieillissent et un jour leur corps s'arrête. Pour les plus petits, on reste très concret. Donc le corps fonctionne puis s'arrête. Et pour les plus grands, on peut parler du cycle de la vie, du fait que c'est naturel. Et si la famille a des croyances religieuses ou spirituelles, on peut aussi les partager en expliquant que chacun peut avoir sa manière de comprendre. Et surtout, on a le droit de dire « je ne sais pas exactement » parce que parfois la mort c'est violent, parfois la mort c'est injuste. Et on peut aussi faire des recherches ensemble parce que ça montre que nous aussi on est humains et qu'on a le droit de pas tout savoir.
0: Et aux obsèques, comment accompagner les enfants nous-mêmes?
3: Alors pour les obsèques, il n'y a pas de règle unique. Un enfant peut y assister à condition d'être préparé, d'avoir le choix. Si l'enfant veut assister aux obsèques, on lui explique à l'avance ce qu'il va voir. Des adultes tristes, des pleurs, une cérémonie. On peut lui proposer un petit rôle symbolique, poser une fleur, faire un dessin pour qu'il se sente inclus ou incluse. Si vous avez un bon contact avec la personne des pompes funèbres, souvent c'est un rôle que ces personnes-là peuvent avoir aussi, d'expliquer à l'enfant. Il y en a qui sont formés pour ça, donc ne pas hésiter à leur demander. Et puis si l'enfant ne veut pas venir, c'est ok aussi. On peut créer un autre rituel à la maison. Au fond, accompagner un enfant face à la mort, c'est pas avoir toutes les réponses. C'est surtout être là, dire la vérité avec des mots simples et avancer ensemble, pas à pas. Donc le tout, en fait, c'est d'être dans la douceur, la bienveillance et la sincérité et ne pas hésiter à en reparler si ça revient sur le tapis et ne pas hésiter à parler à la personne qui est décédée parce que ne plus en parler du tout, ça peut être aussi très très dur à vivre pour un enfant.
0: Merci Sophie Nanteuil, réflexologue spécialisée dans la parentalité à Toulouse. Vous pouvez réécouter et lire tous nos spécialistes sur votre application ici ou sur ici.fr. Dans 5 minutes, votre actu locale à 10h. Avant ça, Bernard Lavillier avec Nicoletta Idédoir.
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0: Il y est avec Nicoletta, idée noire. Alors non, nous, on a de bonnes idées ce matin, avec ici Occitanie.
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0: Belle journée de vendredi, il est 10h. Les infos avec Margot Munoz, bonjour.
2: Bonjour, bonjour à tous. Le projet de la LGV Toulouse-Bordeaux est désormais irréversible. Le message hier du Premier ministre Sébastien Lecornu dans les rues de Toulouse. Il est venu rassurer tout le monde, les élus et les collectivités locales après la publication d'un rapport pessimiste concernant le coût, 20% supérieur aux prévisions et la mise en service reportée à 2035. Il a aussi promis 500 millions d'euros pour permettre les procédures d'appel d'offres. Les familles vont devoir encore attendre dans l'affaire de l'EHPAD du Lerme au sud de Toulouse. En 2019, 5 résidents sont morts d'une intoxication alimentaire. Depuis 7 ans, l'enquête n'est toujours pas finie et hier matin, on apprenait que le témoignage clé d'un expert a été invalidé. Il n'avait pas prêté serment au moment de son témoignage. Le fils d'une des victimes était notre invité. Il est à écouter en replay sur l'appli. Ici.
0: 81 ans après, nous célébrons la fin de la Seconde Guerre mondiale.
2: La victoire des Alliés sur l'Allemagne nazie, des cérémonies chez vous. Par exemple, à Castelsarrasin, c'est en ce moment même au monument aux morts. La préfecture du Lot veut éviter ce qui s'est passé dans le Cher. Ce technival géant, 20 000 personnes réunies sur un terrain militaire au début du mois de mai. Les rave parties non déclarées sont donc interdites jusqu'à la fin du mois pour éviter un trouble à l'ordre public. Aucun train ne roule ce week-end sur la ligne Toulouse-Montauban. La SNCF fait des travaux. Pas de départ dès aujourd'hui 13h30 jusqu'à dimanche même heure. Même chose pour la ligne Muret. Caser à partir de midi aujourd'hui jusqu'à dimanche 11h30.
0: Carles Martinez Nobey se prépare à dire au revoir au TFC.
2: Son dernier match en tant qu'entraîneur, c'est dimanche au Stadium face à Lyon, 3e du championnat. Pour la dernière à la maison, des violets, le coach catalan sera en tribune à cause de trop de cartons jaunes avant de quitter le club après 3 ans sur le banc du TFC. Le défi écossais pour les Bleus avant de rêver du Grand Chelem. Elles affronteront l'Écosse, 4e journée du tournoi des 6 nations féminins ce week-end. La France, invaincue et co-leader avec l'Angleterre, 8 Toulousaines sont sur la feuille de match. Le match, c'est demain. J'aperçois des rayons de soleil, en tout cas à Toulouse.
0: Ben oui, ça fait du bien. Ça y est, on a le sourire. Côté température sur Toulouse et ses alentours, à Saint-Gaudens 17, à Castelnaudary 18, à Toulouse à Castres 19. Cet après-midi, sur le Midi Toulousain et son agglomération, le beau temps continue. À Toulouse 22, à Montauban, à Pamiers, à Auch 21, à Albi 23. Vous pouvez circuler tranquillement à vélo aujourd'hui. Ce week-end sur Toulouse et ses alentours, samedi, un soleil un peu plus timide avec quelques éclaircies jusqu'à 22 à Montauban et dimanche, grand soleil jusqu'à 22 à Albi. Au niveau de la circulation, sur l'écran, pour l'instant, tout va bien, il n'y a pas d'accident.
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0: Ici Occitanie, il est 10h03. Vous venez de remplir le lave-vaisselle, cuisine nettoyée, le moment de boire enfin votre café en regardant votre jardin pour cette belle journée avec Étienne Dao, week-end à Rome.

0: Étienne Dao, week-end à Rome, avec ici Occitanie.
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0: Dans un instant, c'est votre moment gourmand. Alban Forloy est parti à la rencontre d'Alice au Pays des Merveilles. Enfin, l'équivalent, la table d'Alice à Quercy, au nord de Montauban à Caussade, restaurant de produits frais, de la ferme à l'assiette. Avant ça, une nouveauté ici Occitanie, la chanteuse américaine Miley Cyrus, Dream Has Won.

0: Miley Cyrus, Dream Has One, issu du film Avatar 3 réalisé par James Cameron.
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0: 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Dans le Tarn-et-Garonne, Alban Forlou nous emmène à Caussade pour découvrir la table d'Alice et ses bons produits du Quercy, vue imprenable sur une piscine, terrasse ombragée avec une arche végétale, le cadre est beau et l'assiette est bio. Avant d'écouter la chef Alice l'homme, voyons ce que les clients ont dégusté.
2: De l'agneau et il était rosé à point à mon goût.
3: Mais après avec le fromage aux herbes aromatiques.
4: Ouais, mais vous venez souvent ici ?
3: Ah, moi c'est la première fois.
4: Ah ouais. Ah, vous avez pris quoi vous ?
5: Sardine. Ouais. Curieuse et pas très forte. Non, vraiment bien. Je connais en plus. J'étais surpris.
4: Et parce que vous habitez où, vous ?
6: Saint-Étienne de Tulmont.
4: Ah, d'accord. Et qu'est-ce que je veux dire ? Le pays des merveilles d'Alice, finalement, c'est un peu sa table.
7: Ben oui. Mais pour moi, la merveille, c'est quand les gens viennent et ils sont contents. Là, je suis vraiment au pays des merveilles.
4: Parce que vous leur proposez quoi comme cuisine ?
7: Des plats traditionnels, mais qui sont un peu métissés. Je viens du Cameroun et mon mari, donc monsieur l'homme, Samuel, aime beaucoup les épices. Et j'ai ouvert le restaurant avec un japonais au départ, un chef japonais, dont la cuisine est très métissée, mais ça reste traditionnellement français.
4: Oui, avec d'ailleurs une empreinte très locale. Moi, je regardais un peu tous ceux qui travaillent avec vous. Citez-nous quelques exemples là, tout autour avec qui vous travaillez.
7: Alors, nous avons par exemple un très jeune Flavien Delrieux qui nous fait des fruits et une autre petite jeune Mireille, Mylène Bess, qui fait des légumes. On travaille avec...
4: Ils sont où tous ces gens-là?
7: Ils sont même pas à 5 km d'ici. Même pas à 5 km. Tous sont juste tout autour. On travaille avec la ferme d'Amandine. Elle élève elle-même les biquettes. C'est comme ça on dit?
4: Ouais, les chèvres, les biquettes pour le bon Québécois.
7: Voilà. On travaille même pas à 5 km d'ici.
4: Et le cadre, vous pouvez nous décrire un peu, parce que ça, c'est aussi une pause nature quand on arrive chez vous, alors qu'on est en plein cœur de Caussade.
7: Ça correspond tout à fait au projet que j'avais au départ. L'idée, c'est que quand les clients franchissent le portail, qu'ils se sentent totalement ailleurs. Et le cadre nous le permet avec cette bignonne qui a 40 ans.
4: C'est comment vous dites, c'est quoi?
7: La bignonne. Ou encore les trompettes de Jéricho.
4: Ah oui.
7: Voilà, les trompettes de Jéricho.
4: En tout cas, là, ça recouvre toute la terrasse, là, c'est ça. Donc, pour l'instant, on a effectivement les branches, en fait.
7: Oui, ce qui fait que l'été, quand vous arrivez ici, c'est, on a au moins 10 degrés en moins par rapport à l'extérieur.
4: Ah ouais. Il paraît qu'il faut toujours une touche de rhum, alors, pour que ça aille mieux dans la vie.
7: Donne du rhum à ton homme. Et surtout, ici dans la région, on a des très très bons vins. Le challenge, en plus, Samuel, il était caviste en vin, commercial en vin, donc il s'y connaît. Moi, j'achète le vin parce que la bouteille est jolie. Lui, il l'achète parce que...
4: Il est bon.
7: Voilà, parce qu'il est bon. Et donc, du coup, on a plus de 200 références en vin.
4: J'ai vu dès qu'on entre, ouais. On voit que ça. Je rappelle que l'abus d'alcool est dangereux pour la santé, qu'il faut consommer avec modération. Mais c'est quoi votre parcours de vie à vous?
7: J'ai eu deux restaurants à Paris. J'ai rencontré Samuel à Paris. Il était dans la restauration et on a eu un petit garçon. On ne voulait pas l'élever à Paris. Et il m'a dit, on rentre chez moi. On a atterri ici et voilà, et on a fait la table d'Alice. On l'a ouvert en 2018, déjà.
4: Comme c'est une chronique un peu autour de la cuisine, qu'est-ce qu'on peut vous piquer comme petite astuce à la maison?
7: Actuellement, je suis dans un délire tatin.
4: Ça, vous avez fait une tatin de carottes, j'ai
7: voilà,
4: vu. Voilà, des oignons carottes. Et tout, c'était trop
7: voilà.
4: Bon. Comment vous faites ça?
7: Alors, il faut cuire les carottes un peu avant, au four, avec un peu de sel, huile d'olive. Hein. Ensuite, vous faites des couches, une compotée d'oignons. Vous faites donc une compotée d'oignons avant et un peu de gruyère. Et vous faites une pâte brisée, évidemment maison, et que vous mettez au-dessus. Et ça donne des choses un peu originales et vraiment bonnes. Voilà.
0: Ça donne faim. C'est au 24 rue Moissagaise. La table d'Alice, c'est au nord de Montauban à Caussade. Des produits frais de la ferme à l'assiette. Le restaurant sert parfois également de lieu d'expo. Havre de paix aussi pour les baptêmes, les mariages, les repas de famille, les comités d'entreprise. Regardez nos photos et écoutez sur votre application ici.fr. Ici Occitanie, veste en cuir, regard ténébreux et des notes atteignables que par lui. Daniel Balavoine, mon fils, ma bataille.

0: Ma bataille avec ici Occitanie. Dans un instant, votre chatte attend des petits. Faut-il intervenir ou couper le cordon soi-même? Votre vétérinaire Pierre Fabin vous partage ses conseils pour avoir le meilleur comportement face à cet événement.
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0: Supertramp, it's raining again. Il pleut encore. Ah bah non, pas aujourd'hui.
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0: 10h25, on s'occupe de vos animaux avec votre vétérinaire Pierre Fabin. Votre chatte attend des petits et le grand jour approche, un moment magique, mais souvent angoissant pour beaucoup de propriétaires. Faut-il intervenir ou couper le cordon soi-même, Pierre Fabin ?
3: Rappelez-vous tout simplement que la nature est bien faite et que votre chatte a un instinct maternel redoutable. Meilleur moyen de l'aider, c'est de lui faire confiance et de la laisser tranquille. Dans les jours qui vont précéder, elle va chercher à faire son nid dans un endroit sombre, chaud et calme. Très souvent, votre armoire sur vos pulls propres. Aménagez-lui simplement une caisse en carton avec des alaises à l'abri des regards, sans la forcer. Le signe annonciateur qui ne trompe pas, dans les 12 à 24 heures qui précèdent, elle s'agite, elle miaule différemment, gratte sa caisse et sa température chute d'environ 1 degré.
0: Et concrètement, comment se déroule l'accouchement et surtout à quel moment doit-on s'inquiéter et appeler les urgences ?
3: Alors la mise bas complète peut durer de 2 à 24 heures, parfois même plus. Et c'est là qu'il faut rassurer tout le monde, il peut y avoir des pauses de plusieurs heures entre deux naissances. C'est tout à fait normal. Si la chatte ne pousse pas, qu'elle se repose et qu'elle va bien, on ne s'inquiète absolument pas. Détail important, qu'un chaton sorte par la tête ou par les pattes arrière, c'est habituel. Il sort dans une petite poche de liquide amniotique, la mère va la déchirer avec ses dents, couper le cordon et lécher vigoureusement le chaton pour le faire respirer. Surtout ne le faites pas à sa place, sauf si elle ne s'en occupe pas au bout de plusieurs dizaines de secondes. Vous ne devez appeler le vétérinaire que dans 3 cas précis. Si elle pousse intensément dans le vide depuis plus de 30 minutes sans qu'aucun chaton ne sorte, si un petit est coincé depuis plusieurs minutes ou si elle perd du sang rouge vif en grande quantité.
0: Et une fois que la petite famille est réunie, est-ce qu'il y a des précautions à prendre dans les heures qui suivent la naissance ?
3: Alors en théorie, il devrait y avoir un placenta expulsé par chaton, mais en pratique, on ne les voit souvent pas sortir car la mère les mange immédiatement. Du coup, surveillez simplement l'état général de la mère dans les jours qui suivent pour s'assurer qu'il n'y a pas d'infection. Ensuite, vérifiez que chaque chaton trouve le chemin des mamelles pour boire le colostrum. Et la règle absolue pour toute la famille, on touche le moins possible les chatons dans les premiers jours.
0: Merci Pierre Fabin, votre vétérinaire, à revoir en images sur nos réseaux sociaux et à réécouter et à lire sur votre application ici ou sur ici.fr. 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
4: Quand j'étais petit garçon, je repassais mes leçons en chantant. Et bien des années plus tard, je chassais mes idées noires en chantant. C'est beaucoup moins incroyable.

0: Michel Sardou en chantant avec Ici Occitanie.
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0: Air Expo Meeting Aérien à Muret, Troc aux Plantes à Merville, Ici Occitanie à vos côtés. Un samedi sous le signe des avions, ne manquez pas Air Expo Meeting Aérien à Muret demain, un meeting unique en France qui rassemble étudiants, professionnels et grand public autour de l'aéronautique. Au programme, défilé d'avions historiques et modernes, démonstration de voltige et présentation d'appareils civils et militaires. De quoi en prendre plein la vue. Vous pouvez réserver directement vos places sur le site de Air Expo. Demain, Air Expo Meeting Aérien à Muret. Échanger ses plantes sans rien payer. Ce dimanche, c'est le Troc aux Plantes à Merville. Venez échanger des plantes d'intérieur, d'extérieur, des pots, des plantes, des graines, des livres. Enfin, tout ce qu'il y a autour des plantes. Et aussi partager vos idées, vos trucs et astuces de jardinier. L'emplacement est gratuit sur place pour réchauffer les cœurs. Profitez de l'accueil café et croissant. Ce dimanche de 9h30 à midi, c'est le Troc aux Plantes à Merville. Plus d'infos sur le site de la mairie. D'autres idées sorties dans une heure.
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0: C'est ce qu'on fait toute la journée. On vous accompagne à la maison et en voiture. Parle-moi, Isabelle Boulay.

0: Isabelle Boulet, parle-moi avec ici Occitanie.
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0: Bien terminer sa semaine, ça signifie pour vous et moi que tous les indicateurs sont au vert pour passer un bon week-end. Mais, Pascal, c'est différent. Bien terminer sa semaine.
3: C'est vrai qu'on me le dit souvent, je suis différent, c'est pas très gentil. Hein.
0: C'est avant tout bien nous pourrir le week-end avec une arnaque bien tordue. Ici, pas d'arnaque, s'intéresse aujourd'hui à ces appels téléphoniques qui raccrochent dès que vous y répondez. Bonjour Pascal Westbrook.
3: Mais bonjour Laura. Alors, sauf évidemment si vous n'avez pas de téléphone et que vous refusez toute technologie, auquel cas vous ne nous écoutez pas, je me demande bien pourquoi je vous parle. Vous avez, comme moi, déjà reçu des appels téléphoniques d'inconnus qui, lorsque vous décrochez, vous raccrochent brusquement au nez. Et je sais bien ce que vous ressentez à ce moment-là, hein. Une sorte de vexation de ne pas avoir pu converser avec l'importun, voire l'engueuler, hein, si c'était un vendeur de panneaux solaires ou autre bêtise du même tonneau. Voilà.
0: Bah oui, complètement, pardon. J'étais dans votre histoire, voilà, je me reconnais tellement. C'est le fameux coup, voilà, du numéro surtaxé qui vous coûte une fortune quand vous tentez de le rappeler. Ça existe encore, cette arnaque?
3: Alors oui, mais elle est plus subtile qu'avant, puisque le numéro que vous allez rappeler n'est plus un 0899, c'est les classiques numéros surtaxés, mais un numéro plus ordinaire, en 05 quelque chose, ce qui est doublement trompeur. Doublement parce que votre vigilance, pourtant aiguisée par l'écoute quotidienne de cette chronique, va s'émousser, forcément, parce que le numéro n'est pas surtaxé, donc vous vous dites qu'au pire, c'est un numéro neutre qui ne vous coûtera que quelques minutes de votre attention. Après tout, vous avez les appels illimités dans votre forfait, ça serait dommage de ne pas en profiter. Ensuite, parce qu'un numéro qui débute par un 05, c'est un numéro de chez nous, hein, et que si ça se trouve, eh ben c'est la petite blonde que vous avez croisée hier soir chez Tonton, hein, à qui vous avez subtilement glissé votre numéro dans le décolleté en lui rotant dessus votre 9e bière.
0: Ah oui, quand même.
3: Il n'y a pas à dire, même bourré, votre charmier, il reste intact. Sauf que c'est pas ça du tout, c'est pas ça. Le fameux numéro en 05 qui s'affiche est du spoofing. C'est une application qui va changer le numéro à la volée avant qu'il n'arrive sur votre smartphone.
0: Donc c'est pas la petite blonde.
3: Non, mais je vous confirme. Jamais rappelé, jamais.
0: Ah, pourquoi? Mais ça ne dit pas comment on se fait arnaquer puisque le numéro n'est pas surtaxé.
3: Ah, et c'est vrai, et c'est là que la subtilité entre en jeu. Une fois que vous avez rappelé, vous allez tomber sur une messagerie qui va tenter de vous faire composer un autre numéro en prétextant, alors qu'il s'agit de la police, des pompiers, que vous venez d'être cambriolé, qu'un membre de votre famille a eu un accident. C'est ultra inquiétant et ça a pour but de vous remettre dans une situation d'affolement qui va éteindre votre vigilance le temps de l'irréparable. Vous composez le numéro, donc un 0899 bien surtaxé, qui est annoncé d'une façon pernicieuse. Hein. C'est composé de toute urgence, le 089 99 124 12, au lieu de 0899, du coup vous l'entendez moins. Vous ne remarquez pas que c'est un numéro payant. Vous appelez et vous venez de perdre les fameux quelques euros qu'on essayait de vous soutirer. Soyez donc prudent, ne rappelez jamais un numéro indiqué sur un répondeur. Calmez-vous, aucun appel d'urgence ne se fait jamais avec un répondeur. Et bloquer le numéro pour éviter toute tentative à venir.
0: Oui, c'est mieux. Merci Pascal Westbrook. Ouais. Vous pouvez...
3: La petite blonde, tu vois pas de...
0: Non. D'accord. Non, je vois toujours
3: c'est
0: pas.
3: C'est quoi votre 06? J'y vais. Allez.
0: On n'a rien entendu. Vous pouvez réécouter et lire ici pas d'arnaque sur votre application ici ou sur ici.fr. Dans un instant, on vise pile dans le mille. Anaïs Genin a testé le tir à l'arc à Balma. Avant ça, Alex Warren, Ordinary.
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0: Alex Warren Ordinary avec ici Occitanie. 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
0: 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Anaïs Genin a testé pour nous le tir à l'arc au club de Balma, accompagnée de Jean-Paul et Raymond, deux compétiteurs. Elle nous fait découvrir ce sport bien complexe, plus qu'on ne l'imagine.
2: On peut faire des bleus au tir à l'arc ?
3: Oui, des bleus.
2: J'ai pas pris mon protège-dents, moi. Donc là, on est dans une salle à Balma.
3: On voit qu'on a un mur dit de paille, donc un mur de cible. Donc pour l'initiation, on va en fait tirer très près. La taille des cibles va évoluer avec l'âge des tireurs.
2: Il faut une bonne vue.
3: Contrairement à ce que l'on croit, on va comprendre que, en fait, quand on va viser, l'œil ne peut pas accommoder, c'est-à-dire voir clair, la cible et le petit œilleton, le viseur. Donc en fait, toute la qualité du tireur à l'arc, c'est d'avoir un bon geste, très régulier.
2: J'imagine qu'il faut être calme, il faut savoir lâcher prise, il faut être patient, c'est-à-dire trois qualités que je n'ai pas.
3: Le fait d'apprendre un mouvement et quelque part avoir tout de suite la réponse de si le mouvement est bon, ça vous incite à justement bien le faire.
2: Et là, Raymond est en train de me protéger l'avant-bras gauche.
3: Voilà.
2: Bah,
3: et oui,
2: du mal.
3: Et oui, parce que
4: c'est pour éviter que tu te fasses mal. Voilà. La corde va partir, tu vois.
2: Okay.
4: Pour protéger ton
2: avant-bras. Parce que ça peut râper l'avant-bras.
4: Parce qu'après, ça fait de gros bleus. Et c'est...
2: Ah bon?
3: Et donc, on va mettre aussi une protection pour protéger le torse.
2: Jamais j'aurais pensé qu'il fallait se protéger pour tirer l'arc.
3: Un autre instrument. Pour saisir la corde, on va se protéger les doigts.
2: Donc,
3: on
2: Mais
3: va
2: vous mettre. Vous êtes douillé, les archers. Les
3: deux. Oui.
2: Donc, ça, c'est quoi?
3: Bon, le principe, c'est ce qu'on appelle une palette qui va permettre de saisir la corde. La flèche va se mettre entre le doigt du dessus et le doigt du index et majeur.
2: Ok.
3: Donc on va saisir la corde trois doigts. La corde va arriver sur cette première phalange. Sachant que ça, c'est assez rigolo parce que les archers sont pointilleux et quand c'est un cuir, ils ne veulent que du cuir dit cordovan, c'est-à-dire du cuir fait avec de la croupe de cheval.
2: Ah oui?
3: Voilà. Donc là,
2: avec de la croupe de cheval?
3: Eh oui.
2: Donc là, c'est en croupe de poney?
3: Eh ben écoute, c'est un vieux cheval de bataille, mais oh, il a fallu...
2: C'est vrai que ça ressemble un peu aux fesses de mon poney. Très bien. Bon, voilà, je suis équipé
3: voilà.
2: Là.
3: Voilà, alors équipé. Donc maintenant, il va falloir choisir l'arc.
2: Oui.
3: Bon. L'arc se choisit en fonction de la taille de l'individu. L'arc va mesurer 10 cm de moins que l'individu.
2: Comme les skis un peu.
3: Voilà, allez c'est parti.
2: On arrive au cœur du sujet.
3: Alors, on se met bien une jambe de part et d'autre. On va essayer donc de tirer. T'as bien tourné la tête. Tu vas amener là et lâcher naturellement.
2: Ok. Et déjà c'est dans la cible.
3: Eh bien ouais.
2: Je suis épuisée. Hein? Oh non. Je suis presque chez les nuls.
3: Oui, parce que tu es un peu haut.
2: Et ça, c'est de la régularité, les gars.
4: Ça c'est ce qu'on appelle un regroupement.
2: Je suis trop fière. Regarde. Je vois même pas où est la deuxième.
4: Et c'est dans l'axe, tu as donné un baiser à ta première flèche.
2: C'est beau.
4: C'est fabuleux quand même.
2: Je suis trop fière.
3: Hein? Ça, c'est pas de la chance.
2: Hein? Ah, attention. Ça, c'est du talent.
3: Voilà.
2: On est d'accord. Voilà.
0: Le tir à l'arc au Balma Arc Club. Toutes les infos et les actus du club sur Balma Arc Club. Merci Anaïs Genin. Vous pouvez réécouter, j'ai testé sur votre application ici ou sur ici.fr. La saison des mariages est officiellement ouverte. Le nombre de mariages est à son niveau le plus haut depuis 2010 d'après l'INED, l'Institut National d'Études Démographiques. Dans un instant, Muriel Jordan vous décrypte cette tendance. Avant ça, la chanson qu'on chante volontiers au karaoké, François Fellman.

0: François Fellman, rien que pour toi, rien que pour vous, avec Ici Occitanie.
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0: C'est l'heure de votre rendez-vous entre info et humour, c'est tendance avec Muriel Jordan. Muriel, c'est la saison des mariages ?
3: Oui, et c'est carrément tendance de se marier. Le nombre de mariages célébrés en France est à son niveau le plus haut depuis 2010, d'après une étude de l'INED, l'Institut National d'Études Démographiques, étude qui nous apprend aussi qu'on se marie de plus en plus tard. L'âge moyen au premier mariage était de 32,3 ans chez les femmes, contre 33,8 chez les mecs en 2022. Forcément, mieux vaut réfléchir avant de se dire oui, c'est bien sympa la fête et le champagne, mais n'oubliez pas cette phrase, pour le meilleur et pour le pire. Mais on pourrait aussi ajouter, pour le meilleur et pour le pire et pour la ruine, parce que marier coûte de plus en plus cher, 16 000 euros en moyenne. Ouais, je sais, ça douille.
0: Mais la tendance est aussi à vouloir réduire les coûts, et pour ça, vous avez quelques pistes, Muriel.
3: Oui, il existe un site qui propose aux futurs mariés de faire payer l'entrée à quelques invités pour financer la fiesta. Ça veut dire accepter que des inconnus se pointent à votre mariage. Ils achètent les billets sur le site inviting.fr, moyennant entre 150 et 400 euros, et en échange, ils peuvent assister à la cérémonie, si bien sûr vous êtes d'accord. Mais surtout, ils participent au banquet. Ça veut donc dire, pour eux, entrée, plat, dessert, participation à la chenille en famille, tout un programme. Pour en savoir plus, je contacte sur WhatsApp Katia Lekarski, fondatrice de Inviting. Elle m'explique que l'idée lui est venue après une conversation avec sa fille en mai 2024. Elle venait de louer son logement dans le Gard à 12 personnes à l'occasion d'un mariage.
4: Et là, elle me demande, mais pourquoi est-ce que nous, on n'est jamais invités à des mariages ? C'est quand même un bel événement, c'est positif. Voilà, mes amis sont presque tous mariés, mais je ne peux plus faire partie de ce moment exceptionnel. Donc je me suis dit, en fait, c'est ça, il faudrait que j'arrive, moi, à me payer une place et de cette façon, contribuer un petit peu au financement des futurs mariés.
3: Et pour les gens qui achètent les billets pour le mariage, c'est l'occasion pour eux de vivre une expérience sympa dans des lieux où ils n'iraient pas forcément. Un château en Provence, un vignoble, une ferme, un domaine privé. Autre piste pour dépenser moins, l'appli Mariez-vous, avec sa rubrique dédiée à la seconde main. Donc tous les gens qui se sont mariés auparavant revendent vachement moins cher nappes, guirlandes, vaisselle, bouteilles de vin. Non, et la seconde main dans le mariage, c'est très tendance sur les réseaux sociaux.
5: En ressourcerie, une ancienne robe de mariée vintage. On va laisser ensemble. Ça coûtait seulement 3 euros.
6: Hier, c'était mon mariage civil, je suis crevée. Je vends mes chaussures.
7: Pas longtemps, je surfais sur internet pour trouver des choses vintage années 70-80. Et je suis tombée sur cette robe de mariée.
3: Bref, se marier en étant malin et en faisant des économies, c'est une tendance à laquelle on peut dire un grand oui, histoire de nous éviter le divorce avec le banquier.
0: Économique et écologique, meilleur combo. Merci Muriel Jordan. Vous pouvez réécouter ces tendances sur votre application ici ou sur ici.fr. Dans 5 minutes, votre actu local à 11h. Avant ça, Marc Lavoine et Bambou, dis-moi que l'amour.
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0: Bambou, dis-moi que l'amour aussi avec Sébastien Bretonneau.
1: Ah bon, mais pourquoi l'amour avec moi alors? Bonjour Laura, bonjour à tous.
0: Bonjour.
1: Et qu'est-ce qui vous prend alors?
0: Bah non, mais c'est beau l'amour, on a envie de le fêter avec tout le monde. Ah
1: ouais,
0: c'est
1: vous
0: trop
1: avez raison.
0: Bien.
1: Oui, surtout que moi je suis très axé là-dessus. Je suis très bisous, très amour, la tendresse, les câlins. Ma chanson préférée d'ailleurs, pour la petite anecdote, c'est la chanson de Bourville, La tendresse. Écouter,
0: bah,
1: réécouter, quand ça va et quand ça va pas. 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
0: c'est
1: gagner.
0: Pas mal aussi.
1: Et pour ça, il y a que 3 candidats entre 11h et midi, et je vous invite à vous inscrire immédiatement, soit par WhatsApp ou par téléphone au 05 34 43 31 31. Laura, un très bon week-end à vous.
0: Merci à vous aussi.
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1: Une belle journée de vendredi 8 mai avec nous les 11h. Marion Chantreau, bonjour.
0: Bonjour Sébastien et bonjour à tous. L'émotion des familles après une décision de justice concernant des intoxications à l'EHPAD du Lerm au sud de Toulouse. C'était il y a 7 ans. 5 résidents décédés des suites de cette intoxication. L'enquête est toujours en cours et une expertise clé dans cette affaire vient d'être annulée parce que l'expert n'avait pas prêté serment. Un coup dur pour les parties civiles, les familles de résidents. On entendra dans le journal de midi le fils d'une résidente qui dit ressentir de la colère et une très grande lassitude. Les cérémonies de commémoration du 8 mai 1945, date de la victoire des Alliés sur l'Allemagne nazie, ont lieu un peu partout ce matin. C'est le 81e anniversaire de la fin de la Seconde Guerre mondiale. À Toulouse, rendez-vous devant le monument aux morts, allée François Verdi à 11h30. À Castelsarrasin, cérémonie au monument aux morts à 10h. À Rodez, à 9h. Cela avait lieu. Et puis un hommage aux justes parmi les nations qui ont aidé les Juifs à rester en vie lors de l'occupation allemande se déroule dans le Tarn, en mairie de Carmo, à partir de 11h ce matin. Des travaux sont prévus durant 3 week-ends sur la ligne POLT, la ligne Paris-Orléans-Limoges-Toulouse au mois de mai. Et cela entraîne l'interruption totale du trafic des trains ce week-end du 8 mai, puis aussi le prochain, celui de l'Ascension, ainsi que le week-end du 30 mai. Une série de travaux alors que le chantier de rénovation de la ligne a duré déjà près d'un an. Les usagers, évidemment, sont dans l'attente. Dans 2 semaines, le Toulouse Football Club sera en vacances. Avant-dernier match ce dimanche au Stadium avec la réception de Lyon, deuxième du championnat. Les Violets, eux, ne peuvent pas aller chercher plus que la 9e place du classement. À la fin de la saison, le coach s'en ira, le catalan Carles Martinez Novel. On entendra dans le journal de midi sa déclaration d'amour au TFC. Le Sporting Club Albigeois ouvre son capital à ses supporters du jamais vu dans le monde du rugby. Le club de rugby à 15 qui évolue en National 1 a besoin de 300 000 euros pour construire un centre d'hébergement pour les joueurs qu'ils forment. Les particuliers peuvent donc investir au minimum 100 euros et siéger au sein du conseil d'administration. Le Sporting Club Albigeois qui joue demain soir le match de sa saison, une demi-finale de National contre Narbonne à 20h au Stadium Municipal. Et la météo, Sébastien, pour ce vendredi et pour le week-end, qu'est-ce que ça va donner?
1: Alors d'abord pour ce vendredi, c'est du soleil et progressivement des nuages voilent le soleil. Et en fin de journée, des orages qui peuvent éclater par endroits. Le vent d'automne qui est assez fort. Hein. Si vous avez mis le nez dehors sur le Midi Toulousain, vous vous rendez compte que ça souffle. D'ailleurs, on attend des rafales à 55 km/h en fin d'après-midi. Les températures maximales à Haute-Rive, Castelnaudary, Castres, Colomiers, Lavoir, Muret, Pamiers, Revel, Riom, Saint-Gaudens sous Toulouse autour de 22 degrés. Et puis à Albi, Auch et Montauban, 24 degrés. Demain matin, ciel ensoleillé, malgré quelques passages nuageux. Au fil des heures, quelques nuages menaçants apparaissent, 22 à 24 au mieux. Et puis dimanche, le ciel est souvent voilé. En fin de journée, les nuages sont plus menaçants. Des orages et des pluies sont possibles. Et 21 à 24 degrés au mieux.
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1: Et on démarre avec Indochine. 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

0: Dieu, qu'elle est belle. C'était Indochine.
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0: Quel bonheur d'être avec vous en ce 8 mai. Journée où vous faites peut-être rien, puisque vous n'avez pas bossé aujourd'hui. On est là pour vous. Et surtout, on est là pour vous offrir 30 euros de carte carburant. Parce que voilà, avec ce week-end là, peut-être en début d'après-midi ou là, vous vous apprêtez à prendre la route. Que diriez-vous d'avoir 30 euros de carburant en plus dans votre voiture pour faire la route un peu plus aisément? Et bien, pour gagner ces 30 euros de carte carburant, il faut écouter l'archive du jour. Archive de 1967 à Toulouse. Ah, c'est une pépite aujourd'hui. Vous allez entendre la venue de Jean Lefebvre et d'Annie Carrel à l'époque. Incroyable. Qui venait à Toulouse. Vous allez vous régaler et gagner 30 euros de carte carburant. C'est un jeu basé sur la mémoire et l'intuition. Alors, pour jouer, il n'y a que 3 places. Entre 11h et midi pour jouer, il suffit de vous inscrire à ce numéro.
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0: Je vais écrire une lettre. Oh que tu es jolie, oh que tu es gentille, oh que je suis bien, oh que tu me manques. Mais c'est Michael Field, tout France.

0: Bonne route si vous partez en week-end prolongé avec Michael Field.
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0: Notre première candidate, c'est Gwendoline de Saint-Lys. Bonjour à vous.
3: Coucou.
0: Et comment allez-vous, Gwendoline ?
3: Ça va bien avec ce beau temps, c'est génial.
0: Bon, et alors, vous partez vers la mer, racontez-moi tout.
3: Eh bien, week-end de 3 jours oblige, on prend un petit sac et on file à Narbonne.
0: Oh, mais c'est trop trop bien. Alors, on voilà. Sait qui ? On sait qui ?
3: Et moi, bien sûr. Et mon petit loulou, 7 ans et demi, Antonin.
0: Antonin, voilà. Est-ce qu'il est là avec nous, Antonin ?
3: Oui, oh, oh. Il est là.
0: Il est trop... Et vous partez tous les deux en amoureux comme ça au bord de la mer, tranquillou.
3: Oui, enfin, mère et fils, quoi, amoureux, mais...
0: Oui, non, mais bien, bien sûr. Hein. Mais évidemment, Gwendoline, c'est pas la peine de faire un dessin. Évidemment, vous et votre fils, on est bien d'accord. Et en plus, nous, on a 30 euros de carte carburant pour que vous fassiez la route un peu plus confortablement. C'est bien, ça. Ah, elle a coupé, Gwendoline. On va la rappeler. Je vous rappelle le principe de ce jeu. Et vous pouvez faire comme Gwendoline, nous passer un petit coup de téléphone au 05 34 43 31 31 pour vous inscrire et donc gagner les 30 euros de carte carburant. Le principe de ce jeu, c'est d'écouter une archive de l'INA, archive régionale, et de retenir ce qui se dit dans l'archive. Gwendoline, vous êtes de retour et donc vous savez ce que vous allez tenter de faire. Alors, c'est une archive de 1967 aujourd'hui, à Toulouse, avec la venue de Jean Lefebvre et Annie Carrel. Jean Lefebvre, ça vous dit quelque chose ?
3: Oui.
0: Bon, mais non, mais je ne sais pas quel âge vous avez et si vous connaissiez les films.
3: 44 ans.
0: Ah ben voilà, mais vous connaissez Jean Lefebvre.
3: Je connais Jean Lefebvre.
0: Bon, allez, écoutez cette archive et vraiment soyez attentifs à ce qui se dit. Juste après, je vais vous questionner dessus. C'est parti.
3: Allez, ça marche.
4: Dis-moi, tu es déjà venu à Toulouse, toi ?
5: Non, moi je suis venu à Toulouse comme ça en passant en voiture, mais je ne suis jamais venu. Mais je connais bien Toulouse parce que j'ai des amis de Toulouse. Tu sais que Toulouse, c'est la vie du bel canto.
4: Ah oui.
5: Et... J'ai débuté dans ce métier-là, j'étais au conservatoire, moi, au début.
4: Ah oui, pareil, t'as une voix formidable, d'ailleurs.
5: Formidable, c'est beaucoup dit.
4: J'ai lu ça récemment.
5: Mais il y a...
4: J'ai entendu aussi.
5: Les Toulousains sont des chanteurs extraordinaires, j'en ai connu. Ça. Je ne veux pas t'y citer de nom parce que j'en oublierai, mais j'ai connu des gens extraordinaires au conservatoire. Et toi, tu connais Toulouse, toi ?
4: Bah, moi, je suis venue, j'ai joué au théâtre, ici.
5: Ah bon ?
4: Au Capitole, oui. Marc, tu sais, à chaque fois, on passe en courant. J'ai jamais le temps de voir grand-chose. J'aimerais bien quand même m'attarder un peu.
6: C'était quelle pièce, Dani ?
4: Eh bien, j'ai joué au Capitole l'Idiote, de Marcel Achard, et le système Fabrizi, d'Albert Husson.
0: Alors, voici tout de suite deux questions pour vous. Que dit Jean Lefebvre ? Les Toulousains sont des artistes extraordinaires, ou bien les Toulousains sont des chanteurs extraordinaires, ou bien les Toulousains sont de mauvaise foi ?
3: Des chanteurs extraordinaires.
0: Oui, ils sont parfois de mauvaise foi. Mais vous avez raison, ça fait un point. Où la comédienne Dani Carrel a-t-elle joué à Toulouse ? À la Halle au Grain, au 3T ou au Capitole ?
3: Au Capitole.
0: Mais oui, 2 points, Gwendoline. Vous êtes formidable. Alors, au début de la suite du reportage, à quoi fera allusion le journaliste ? À son pied droit, car il s'est coupé un ongle trop court ? Ou alors aux nombreux films qui se tournent à Toulouse ? Ou bien, il fera allusion à un très mauvais jeu de mots. Réfléchissez.
3: La deuxième, j'ai pas capté ça.
0: Non, mais c'est normal, parce que c'est dans la suite du reportage que vous n'avez pas entendu. Donc là, il y a un facteur chance, en fait. Est-ce qu'il fera allusion à son pied droit qu'il s'est coupé trop court? Ou alors aux nombreux films qui se tournent à Toulouse? Ou bien à un très mauvais jeu de mots, aux nombreux films? Quelle est votre radio à Saint-Lys, Gwendoline?
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0: Eh ben, vous avez 2 points, c'est pas mal parce que il fera allusion à un très mauvais jeu de mots. J'ai essayé d'insister pour vous guider, mais. Mais non, mais attendez. Restez joignable malgré tout, soyez prudente sur la route Gwendoline.
3: Oui, je suis prudente.
0: On vous rappelle en fin d'heure si c'est vous qui gagnez les 30 euros de carte carburant.
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0: C'est à votre tour de faire comme Gwendoline. Vous nous passez un petit coup de téléphone ou vous nous faites un petit vocal via WhatsApp. Un petit mot aussi, hein, sur WhatsApp, ça marche très très bien aussi pour gagner les 30 euros de carte carburant.

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1: Magnifique chanson de Christophe Maé, La Lune, et magnifique carte carburant de 30 euros à gagner. Appelez-moi 05 34 43 31 31.
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1: Il est temps d'accueillir Lauriane. Bonjour à vous.
5: Oui, bonjour tout le monde, bonjour Sébastien.
1: Vous êtes dans quelle ville, vous ?
5: Alors, Toulouse.
1: Dans quel quartier, quel coin de Toulouse ?
5: Les Arboulets.
1: Bon, et en repos ce 8 mai ?
5: Oui, complètement.
1: Et c'est chouette ça, et sinon vous faites quoi dans la vie ?
5: Alors, je suis commerciale.
1: Bon, bah, très bien, super, commerciale, très beau métier. Hein. C'est ce que vous avez toujours voulu faire dans la vie ?
5: Oui, oui, voilà, c'est à l'international, voilà, donc c'est pas mal.
1: Alors qu'est-ce qu'on me dit là ? On me tend un petit papier en me disant « Lauriane est allée cueillir des asperges ». Qu'est-ce que c'est cette histoire ?
5: Voilà, c'est ça, effectivement, sortie du boulot, c'est bien de prendre l'air, et là, voilà, je suis allée chez une amie d'amis, et j'ai ramassé des asperges, voilà, dans un plein champ, voilà. Et c'est pas mal, hein, c'est pas mal.
1: Et c'est vrai que j'ai dit cueillir, mais en fait, c'est plutôt ramasser. Des asperges, j'adore ça, les asperges, c'est trop, trop bon. Voilà, c'est très clair, hein. Vous avez prévu de partir en week-end, quelques jours, faites pas mal de route, j'imagine, Lauriane.
5: Oui, voilà, c'est ça, c'est pas mal aussi de rester, de rester sur Toulouse. Je vais aller voir des amis, on va se balader, du canal, etc. Non, restez tranquille aussi, ça fait du bien quand même.
1: Malgré tout, j'ai 30 euros de carte carburant à vous offrir, j'espère qu'elle vous sera utile.
5: Ben oui, parce que je fais un petit peu de route, tous les matins et soirs, voilà, je roule vers aux portes de l'Ariège, donc c'est pas mal d'avoir.
1: Bon, alors pour la gagner, on joue avec une archive de Lina, on est en 1967 à Toulouse, avec l'archive dans laquelle on entend Jean Lefebvre et Dany Carrel, ça vous dit quelque chose ou pas ?
5: Oui, ça me parle, oui, Jean Lefebvre entre autres, oui.
1: C'est une pépite, cette archive. L'idée, c'est de vous concentrer, de faire travailler votre mémoire. Écoutez bien ce qui se dit dans cette suite d'archives. Et juste après, je vais vous poser des questions de

0: Oui, on aurait dû venir d'ailleurs, s'il avait fait ce temps-là, on aurait dû venir à Toulouse parce qu'il y a eu une scène avec Dany où on avait besoin d'eau. Vous savez, dans les films en extérieur, quand on a besoin de soleil, il n'y en a pas. Quand on a besoin d'eau, il n'y en a pas. Et on attendait l'eau absolument pour tourner cette scène capitale. Et alors, on a tellement attendu qu'un jour, on a eu recours aux pompiers. Et on a reçu, les pompiers sont venus, on a reçu, je crois, à peu près 4 camions de flotte sur la figure, fait par les pompiers.
1: Quelle remarque Jean Lefèvre a-t-il fait ? Que les quartiers de Toulouse sont parfaits pour planer, ou bien planer aussi, pourquoi pas. Qu'à son arrivée, il ne faisait pas soleil à Toulouse, ou qu'à Toulouse, il y a de bonnes spécialités culinaires.
2: Alors, son arrivée, c'était pas beau sur Toulouse.
1: Ouais, un point. Dans une scène du film, les comédiens avaient besoin de quoi ? De poivre, de silence ou d'eau ?
2: Ils avaient besoin d'eau.
1: Ouais, ils avaient besoin d'eau, ça fait 2 points. Alors, attention, si vous marquez un 3e point, vous passez devant Gwendoline. Au début de la suite de l'archive, que va préciser Jean Lefèvre ? Qu'ils ont tourné de nuit ? Ou alors qu'ils ont dû rallonger le tournage à cause de problèmes techniques, ou bien qu'une grande partie du film se passe quartier Saint-Michel.
2: Vous pouvez répéter, pardon ?
1: Qu'ils ont tourné de nuit, qu'ils ont dû rallonger le tournage à cause de problèmes techniques, ou qu'une grande partie du film se passe quartier Saint-Michel.
2: Bon, je vais prendre la 3e.
1: Quartier Saint-Michel. Votre radio préférée, Lauriane, à Toulouse, c'est laquelle ?
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1: Là, vous avez 2 points comme Gwendoline parce qu'il dira qu'ils ont tourné de nuit. Voilà l'info que donne Jean Lefèvre. Vous restez avec nous. Si personne ne fait 3 points, on vous départage en fin d'heure avec le défi du vol d'oiseau. Et alors, vous avez encore toutes vos chances de gagner les 30 euros de carte carburant.
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1: Il reste une place pour jouer avec moi avant midi et espérer avoir 3 points pour avoir cette belle carte carburant. Une journée pour tous du côté de Saint-Alban. Voilà ce que je vous propose, avec également pas mal de convivialité à Cornebarieux. Ce sera juste après Laurent Voulzy.

0: Et vive les fleurs. Voilà ce que j'ai envie de vous dire ce 8 mai avec Ici Occitanie.
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0: Une journée pour tous à Saint-Alban et beaucoup de convivialité à Cornebarieu. Voilà ce que je vous propose. Demain, rendez-vous à la Halle Ménégal dès 11h pour une journée placée sous le signe de la découverte et de la convivialité. C'est la journée de l'Europe, organisée par le comité de jumelage de Saint-Alban. Au programme Marché européen, cérémonie officielle à 11h, inauguration du marché à midi, stand artisanaux, stand de cuisine européenne, jeux gonflables et mini-fermes aussi, avec des animations musicales toute la journée. Venez découvrir, partager, célébrer les richesses de l'Europe en famille ou entre amis. À présent, un tournoi de pétanque et paella, c'est demain à Cornebarieu, place du Boiré, à partir de 14h. Tu tires ou tu pointes? À 19h30, les gourmands se retrouveront au foyer de l'Ossonel pour déguster une paella géante, suivie du fromage et dessert. Boissons incluses. N'oubliez pas d'apporter assiettes, verres et couverts. Eh oui, on va pas vous les fournir non plus. Réservation obligatoire, vous avez toutes les infos sur le site de Toulouse Métropole.
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0: Il faut avoir du cœur dans la vie, c'est très important, voilà. Et alors là, le cœur dont on vous parle, il est très particulier. Non, ça vous dit rien? J'aime bien faire ça sur ce titre. Écoutez bien, si je vous dis un cœur de...

0: Philippe Lafontaine et son cœur de loup.
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0: Maître de l'essence, c'est un rite discret. Une halte de lumière au bord des grands trajets. Le moteur encore chaud soupire dans la nuit et la ville autour gronde, indifférente au bruit. Voilà, on vous offre 30 euros de carte carburant. En ce 8 mai, je me fends en deux pour vous. Appelez-nous 05 34 43 31 31. Bon, on joue tous les jours avec une archive de l'INA. Voilà, il suffit de retenir ce qui se dit dans cette archive de l'INA. Archive savoureuse. Ce vendredi, archive de 1967 avec la venue de Jean Lefebvre et d'Annie Carrel au cœur de la Ville Rose. À Toulouse, vous voulez les 30 euros de carte carburant? De toute façon, il reste une place. On vous attend à ce numéro.
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1: J'essayais de danser un peu comme dans le film, mais je n'y suis pas arrivé.
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1: On accueille Mireille de Saint-Jean au nord de Toulouse. Bonjour à vous.
4: Et bonjour.
1: Oui, Mireille, vous travaillez pas aujourd'hui, vous?
4: Non, j'ai la chance d'être en pause, c'est parfait.
1: Et voilà, et ça vous permet d'écouter Ici Occitanie et de jouer?
4: Ah ouais, complètement. Dès que je me lève, moi, c'est Ici Occitanie.
1: À part les mots, vous levez à quelle heure, vous, le matin?
4: Ça dépend, parce que des fois je fais le matin, des fois je fais l'après-midi. Soit c'est vers 6h, soit c'est vers 8h.
1: Mais c'est quoi votre métier à vous, Mireille?
4: Moi, je suis secrétaire standardiste.
1: D'accord, bah écoutez, super. C'est top comme métier, ça. Ben oui. Si vous aimez le relationnel et tout ça, c'est idéal.
4: Oui, moi je parle avec les portes, alors.
1: Ah bon? Oh bah écoutez, on est un peu pareil alors, Mireille, hein, franchement. Voilà, c'est sûr. Tiens, il y a une carte carburant de 30 euros à gagner. Or, si vous faites 3 points en plus, c'est vous qui la gagnez, parce que Gwendoline, que l'on embrasse, et Lauriane aussi, ont 2 points. Si vous faites 3 points, elle est pour vous, cette carte carburant, Mireille. Ce serait formidable.
4: Et allez, on y croit.
1: Ouais. Tiens, j'ai fait un petit poème sur les pompes à essence là pendant Jennifer Warnes. Ô jolie pompe à essence, sauras-tu être gentille et agréable? Ô belle voiture immense, dis-moi que la carte carburant est agréable. Il est beau mon poème ou pas?
4: Eh bien oui, il faut travailler peut-être quelques petits trucs, mais à deux on va y arriver, je vous aimerai. Ouais.
1: Quelques petits trucs, c'est-à-dire, Mireille, commencez à être... Faut tout retravailler, je pense qu'il faut tout revoir, j'ai l'impression. Bon, c'est bien, vous êtes sympa quand même. Bon, alors on joue avec une archive de 1967, on est à Toulouse, avec la venue de Jean Lefebvre et d'Annie Carrel à l'époque. Alors ça, c'est complètement fou. Cette dernière partie d'archive, on va la découvrir ensemble, et surtout, vous allez bien écouter ce qui se dit pour bien tout retenir afin de marquer un maximum de points. Est-ce que vous êtes prête, Mireille?
4: Allez, je suis prête.
1: Allez, c'est parti.
5: Et puis alors, on a tourné de nuit au Hall. Vous savez, au Hall, il y a des personnages assez extraordinaires.
6: Les Halles n'existent plus d'ailleurs maintenant. Ah, c'est très important.
5: Ils existent encore, les Halles, mais ils vont bientôt disparaître. Enfin, on aura une dernière. Je crois qu'on aura tourné les dernières images des Halles de Paris, où il y a une ambiance extraordinaire.
6: Vous en étiez au Hall alors, je vous ai coupé.
5: En parlant des Halles. Ça n'a aucun rapport avec notre conversation, mais on est venu à Toulouse, et moi, depuis le temps que j'entends parler du cassoulet de Toulouse, vous croyez qu'on ne pourrait pas, Dany et moi...
7: Ah oui, moi j'aimerais.
5: Aller manger un...
6: Je ne suis pas après, régime, Dany.
7: Après le film.
5: Non, non, pas aujourd'hui.
7: Je ne suis pas de régime du tout.
5: Aujourd'hui, elle a décidé de...
7: Au contraire, je bois beaucoup trop en présentation, comme ça, on boit, on mange.
5: Mais aujourd'hui, par exception, on ne peut pas se taper un bon petit cassoulet de Toulouse.
7: Ah oui, moi je suis partante.
1: Ah bah 11h45, ça donne envie, Mireille, un petit cassoulet.
4: Oh,
1: ben
4: oui,
1: il
4: y a un petit vin frais, là,
1: ça serait bien. Alors, à quoi fait allusion Jean Lefebvre? Au cassoulet de Toulouse, aux briques rouges de Toulouse ou à Big Flo et Oli? Celle-là, elle est donnée, hein?
4: Ben, le cassoulet, forcément.
1: Ouais, un point. Et alors, que précise justement Dany Carrel? On va voir si vous avez bien écouté. Que tous les matins, en guise de petit déjeuner, elle mange du cassoulet, justement? Ou bien qu'elle a envie de chanter tellement elle est heureuse? Ou bien qu'elle ne fait pas de régime? Qu'est-ce qu'elle dit?
4: Alors,
1: qu'est-ce que vous avez entendu?
4: Que
1: tous les matins, en guise de petit déjeuner, elle mange du cassoulet, ou bien qu'elle a envie de chanter tellement elle est contente, tellement elle est heureuse, ou bien qu'elle ne fait pas de régime.
4: Je dirais, elle fait pas de régime.
1: Elle fait pas de régime, ça fait 2 points.
4: Oui.
1: Alors, à la fin du reportage, fin que nous allons découvrir dans quelques instants, à quel moment iront manger du cassoulet l'équipe, là? À quel moment ils vont aller en manger? Après la projection du film, juste après l'interview ou le lendemain midi?
4: Alors, c'était la une après la projection, la deux...
1: Après l'interview qui est donnée, là, ou alors le lendemain midi?
4: Après l'interview, non, allons-y gaiement.
1: Après l'interview, on vérifie.
6: Hein? Après la projection du film.
7: Après la projection,
6: d'accord. Alors, l'embarras du choix.
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1: Eh ben, vous avez 2 points, Mireille. Ça va être on va vous départager avec le défi du vol d'oiseau. Ça va être un long suspense. Gwendoline, Lauriane et Mireille, on va toutes vous rappeler. Vous, Mireille, vous pouvez rester en ligne. Et on va vous départager avec le défi du vol d'oiseau. Et tout est encore possible pour gagner les 30 euros de carte carburant.
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1: Quand ça se passe comme ça, je suis heureux parce qu'on va rappeler Gwendoline et Lauriane. Et en même temps, j'ai mon cœur qui palpite à fond parce que je me dis, le suspense est à son comble. Qui va gagner les 30 euros de carburant? Je ne sais pas comment ça se passe. C'est quoi?

0: Recommence-moi, c'est Santa. À suivre dans 10 minutes tout pile, votre actu locale de midi avec la rédaction d'ici Occitanie. Et puis on va départager Gwendoline, Lauriane, Mireille. Laquelle sera maligne comme une Toulousaine? Laquelle va gagner les 30 euros de carte carburant? On va le savoir juste après. Un pull marine, pas n'importe lequel, celui d'Isabelle Adjani.
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0: tube d'Isabelle Adjani signé Serge Gainsbourg, Pull Marine. Je ne sais pas si vous avez eu l'occasion de voir le clip. Il était juste hyper glamour, le clip de la chanson.
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0: On est avec Gwendoline, Lauriane et Mireille. Est-ce que vous êtes là, les filles?
3: Oui.
0: Ouais.
3: Oui, oui.
0: Hein, c'est le girl power, ça c'est génial. Parce que l'une d'entre vous va repartir avec les 30 euros de carte carburant, puisque vous avez chacune 2 points. On verra qui sera plus maligne que l'autre. Alors je vous départage avec le défi du vol d'oiseau. Vous, Mireille, vous êtes à Saint-Jean. Vous, Gwendoline, à Saint-Lys, c'est sur la route vers la Méditerranée. Et vous, Lauriane, à Toulouse. Le défi du vol d'oiseau, c'est très simple. Je vous demande de trouver une distance. Il y a un facteur chance énorme. Une distance pour faire, écoutez bien, à vol d'oiseau, Toulouse-Cugnot en passant par Foix. Toulouse-Cugnot en passant par Foix. Combien de kilomètres à vol d'oiseau? Je vous donne quand même une fourchette pour pas vous perdre. Ça se situe entre 130 et 150 kilomètres. Entre 130 et 150 kilomètres. Et à tour de rôle, vous me faites vos propositions. Et à chaque fois, je vous guide pour vous dire si c'est plus ou si c'est moins. Et celle qui tombe sur le bon chiffre, eh bien, repart avec les 30 euros de carte carburant. Et on joue par ordre d'apparition, c'est-à-dire Gwendoline, Lauriane et Mireille. Gwendoline, quelle est votre première proposition?
3: 140,
0: c'est moins, Lauriane.
3: Oh bah, je vais dire 138.
0: 138, c'est 138 ou 136?
3: 138, pardon.
0: Ouais. C'est plus, Mireille?
3: Ah, ben c'est bon. 139.
0: Wow! C'est pour ça que je vous ai fait répéter, Lauriane. Parce que voilà. D'accord. Eh bien, Gwendoline, Lauriane, je fais des bisous. Merci pour votre fidélité. Je vous embrasse très, très fort.
3: Restez. Mesdames.
0: Voilà. Mireille, bravo.
3: Merci. Je suis désolée pour les deux dames, mais j'ai le jeu.
0: Bah oui, c'est vrai. En tout cas, c'est bien mérité, Mireille. Bravo à vous. Et vous profitez en ce 8 mai de cette carte carburant de 30 euros. Est-ce que j'ai droit à un bisou, Mireille?
3: Oh ben oui, tout plein.
0: Ça donne comment un bisou?
3: J'aille vous voir.
0: Ah ben, venez nous voir à la radio quand vous le souhaitez.

0: très bon vendredi 8 mai avec ici Occitanie. C'était Statu Quo.
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0: Et passez une belle journée avec nous. Merci pour votre fidélité. Il est midi. L'heure des infos, Marion Chantreau.
2: Cela fait 7 ans que l'enquête dure. Une enquête suite à une intoxication alimentaire d'ampleur survenue en 2019 au sein de l'EHPAD de la Chêneraie sur la commune du Lerm au sud de Toulouse. 26 résidents avaient été hospitalisés, 5 étaient décédés. La chambre de l'instruction du tribunal de Toulouse a annulé hier une expertise clé au motif que l'expert n'avait pas prêté serment. Un coup dur pour les familles des résidents partie civile qui n'en peuvent plus d'attendre des réponses depuis le drame il y a 7 ans. À 8h moins le quart, on a entendu sur Ici Occitanie le fils d'une résidente décédée, Emmanuel Courvoisier. Certaines familles ont trouvé un accord financier avec Korian, le groupe propriétaire de l'EHPAD, avant même un éventuel procès. Ce n'est pas son cas.
3: Moi, c'est pas l'argent qui me motive, c'est la mémoire de maman. Enfin, cette situation par rapport à la justice, elle est vraiment incompréhensible. Vraiment incompréhensible. Moi, je suis pas complotiste, mais quand j'en parle autour de moi, on me dit mais c'est pas possible. Ouais, de toute façon, Korian, ils ont les moyens. Les valises de billets ont tourné. Enfin, on sait pas ce qui se passe. Moi, c'est des questions. Enfin, moi, j'accuse personne, mais c'est des questions, vu la tournure que ça prend aujourd'hui, qui est des questions qui sont légitimes.
2: Emmanuel Courvoisier qui a l'impression, je cite, que la justice veut étouffer l'affaire. 4 personnes ont été mises en examen depuis le début de l'instruction, dont l'ex-directeur de l'EHPAD et 2 cuisiniers. Des commémorations du 8 mai 1945, victoire des Alliés contre l'Allemagne nazie, ont lieu un peu partout aujourd'hui, devant les monuments aux morts des communes. Pour faire avancer le devoir de mémoire, une vingtaine d'étudiants d'Albi dans le Tarn travaillent sur la Shoah par balle pratiquée dans l'Est de l'Europe. Plus de 2 millions de juifs fusillés entre 1941 et 1944. C'est au cœur d'un programme d'enseignement de l'université Champollion d'Albi. Des travaux qui seront présentés aux collégiens et à des lycéens de toute la région en ce mois de mai. Pas de trafic ferroviaire ce week-end du 8 mai sur la ligne POLT Paris-Orléans-Limoges-Toulouse. Des travaux ont lieu. Ça sera pareil du 14 mai après-midi au 17 mai à midi, ainsi que le dimanche 31 mai. La SNCF réalise depuis plus d'un an de gros travaux pour améliorer la performance de la ligne.
0: Le coach du TFC se prépare à dire adieu au Stadium de Toulouse.
2: Carles Martinez Novel va vivre son dernier match en tant qu'entraîneur. Ce dimanche, les Violets accueillent Lyon, 3e du championnat. Toulouse ne peut pas viser plus haut que la 9e place de Ligue 1. L'entraîneur catalan va quitter le club à la fin de la saison, c'est-à-dire il reste 2 matchs. Donc, après 3 ans en tant qu'entraîneur du TFC, lors de ce match au Stadium, dimanche, Rémi Doutre, l'émotion sera sans doute pour lui particulière.
4: Déjà parce qu'une fois n'est pas coutume, le coach sera en tribune pour sa dernière à la maison. Carles Martinez Novel est suspendu, la faute à trop de cartons jaunes, le dernier contre Lens en Coupe de France.
5: Très bon timing, mais c'est comme ça et j'ai profité bien aussi comme un spectateur.
4: Il sera dans les gradins avec les supporters pour profiter, comme il le dit lui-même, de l'ambiance et se rappeler aussi des soirs marquants de ces 3 années à la tête de l'équipe avec en pole position la victoire face à Liverpool en 2023.
5: Bien sûr que le match de Liverpool c'est le plus important. Non,
4: une victoire qu'il place au Panthéon des grands matchs du TFC avec la victoire en 1986 face au Napoli de Maradona.
5: Les matchs étaient incroyables, bon match, émotion, depuis les premières minutes à la fin, victoire, beaucoup de personnes contentes aujourd'hui.
4: Une victoire pour laquelle les supporters, quand ils les croisent en ville, le remercient encore plus en sachant qu'il part. Un départ d'un commun accord avec son président, mais même s'il ne sera plus violé, Carles Martinez Novel sera toujours Toulousain, lui qui a même raté la naissance de sa fille pour être présent lors d'un déplacement à Metz.
5: Toulouse m'a donné tout. Maintenant, je pense que je suis plus Toulousain que autre équipe, parce que c'est mon équipe maintenant.
4: La rumeur l'envoie en Espagne, chez lui, enfin chez lui, pour 90 minutes encore. Ce sera le Stadium ce dimanche.
2: Et TFC Lyon rencontre donc à vivre dès 20h45 dimanche en direct et en intégralité sur Ici Occitanie. Le Sporting Club Albigeois ouvre son capital à ses supporters du jamais vu dans le monde du rugby. Le club de rugby à 15 a besoin de 300 000 euros pour construire un centre d'hébergement pour les joueurs qu'il forme. Les particuliers peuvent investir au minimum 100 euros. Le SCA qui joue demain soir le match de sa saison demi-finale de National contre Narbonne à 20h au Stadium Municipal. La météo de ce vendredi agréable, Sébastien, et un week-end avec un temps variable.
0: Oui, vous avez raison, du soleil et progressivement des nuages qui voilent le soleil. En fin de journée, des orages qui peuvent éclater par endroits, le vent d'automne qui est assez fort sur le midi toulousain. Les températures maximales à Haute-Rive, Castelnaudary, Castres, Colomiers, Lavaur, Muret, Revel, Riom, Saint-Gaudens, c'est Toulouse 22, Albioche et Montauban 24. Demain matin, ciel ensoleillé malgré quelques passages nuageux. Au fil des heures, quelques nuages menaçants apparaissent. Et puis dimanche, le ciel est souvent voilé. On a en moyenne ce week-end entre 21 et 24 degrés. Très belle journée de vendredi 8 mai avec Ici Occitanie.
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7: Bonjour la France, j'espère que tu vas bien. La France, pour ceux qui sont en week-end, eh ben, profitez bien, il fait beau. Ça va, Éric?
8: Ça va, et toi, ma Valérie?
7: Bah écoute, on travaille
8: c'est
7: le
8: 8 mai. Eh, on est là. Hein.
7: Moi, j'adore. Alors,
8: non, mais c'est plus direct. Permettez-moi de dire qu'il est 12h05, 24,
7: oui,
8: 25, 26. On est bien en direct.
7: Et nous sommes en direct pour la finale. Une finale exceptionnelle que de femmes. Quatre femmes qui ont gagné cette semaine, dont trois candidates de la team Valoche.
8: Ouais.
7: Une rescapée de la team Eric. Je vous rappelle les cadeaux. Alors, le premier prix, c'est un séjour pour 4 personnes à Foura. Alors, on connaît tous le Fort Boyard. Et vous savez à quel point on aime le Fort Boyard. Moi, j'y ai participé 6 fois, j'adore cet endroit, c'est sublime. Oui. Et votre radio ici est très attachée au Fort Boyard. Et oui, on fait un cadeau à Foura, pourquoi? Parce qu'aujourd'hui, la mer, le temps ont fragilisé un peu notre fort. Et il faut vraiment qu'avant qu'il s'effondre, on fasse des travaux. Donc du coup, un appel aux dons est lancé sur fondation-patrimoine.org pour préserver notre fort national. Alors, cette semaine, du coup, on s'est dit, eh ben, c'est l'occasion d'offrir un séjour au camping 3 étoiles, le Cadoret. Évidemment, la croisière autour de Fort Boyard avec la compagnie Interil. Évidemment, un petit repas au restaurant le 31 à Foura.
8: C'est sympa.
7: Et voilà, donc, si vous gagnez le premier prix, c'est ça. Et si vous ne gagnez pas la visite au Père Foura dans la vigie, qu'est-ce qu'on gagne?
8: Un jour, une énigme, vous le savez.
7: Ah, l'énigme
8: c'est
7: du Père
8: Foura.
7: Hein,
8: c'est la dernière. Petite mais précieuse. Écoutez, c'est une vraie ligne du Père Foura.
7: Ah.
8: Petite mais précieuse, je renferme un trésor odorant. On me perce sans délicatesse pour offrir aux dormeurs leur breuvage réconfortant. Seul, je ne vaux pas grand-chose, mais avec ma machine, je deviens indispensable.
7: J'ai pas.
8: Qui suis-je?
7: Je ne sais pas, je suis quoi?
8: La dosette.
7: Ah, la dosette.
8: La dosette. On la perce sans délicatesse.
7: Ah oui, d'accord, ok.
8: Les 32 dosettes.
7: Ah, d'accord.
8: Les 6 verres en verre.
7: Très bien, la cafetière, les 32 dosettes, les 6 verres en verre de notre ami Malongo.
8: Merci.
7: J'embrasse le Père Foura, toute l'équipe du Fort Boyard.
8: Merci Valérie, on vous adore.
7: Oui, passe partout, passe muraille.
8: Les araignées aussi, vous adore.
7: Oh bah oui, allez, on accueille tout de suite nos 4 candidates vainqueurs de la semaine. Comment ça va, Laura, Marilyn, Agnès et Hélène?
9: Bonjour.
10: Bonjour. Bonjour.
7: Bonjour,
10: super bien.
7: Ah, voilà, tout le monde est content. Alors, vous êtes les rescapés de la semaine, c'est-à-dire que les femmes, une fois de plus, ont cartonné et vous avez toutes les 4 gagné. Maintenant, il va falloir faire 2 demi-finales. La première demi-finale va opposer Laura contre Marilyn, la rescapée d'Éric.
8: Bravo Marilyn.
7: Ce qui veut dire que Agnès et Hélène, vous pouvez gentiment aller faire un petit café, brûler des bougies, faites ce que vous voulez, mes petites chéries. Alors, Laura, tu as joué avec nous lundi. Comment ça va?
10: Oui, ça va bien, merci. Et vous?
7: Oh bah, écoute, nous, on est contents, on est là, on sait qu'il y a des filles qui vont gagner, c'est magnifique. Alors, tu as 33 ans, je le rappelle. Tu habites à Tartas dans les Landes.
10: Oui, c'est ça.
7: Tu es en concubinage avec Mathieu et tu as 2 chiens et 1 chat.
10: Ah oui, toujours.
7: Ah, super. Qu'est-ce que tu vas faire ce week-end? Tu ne travailles pas aujourd'hui, j'imagine?
10: Non, je ne travaille pas. Je suis en week-end. Et ce week-end, du coup, ça va être tranquille à la maison. Jardinage. Aujourd'hui, on va profiter du beau temps pour jardiner avant l'arrivée de la pluie.
7: Ah, ça va se gâter le temps même chez toi, dans les Landes?
10: Je crois, oui. Mais pour le moment, on profite du soleil. Il y a du soleil, on en profite.
7: Ah, ça c'est bien. Donc lundi, on reprend le travail, c'est ça?
10: Ouais, c'est ça.
7: Et peut-être qu'on gagne le séjour à Foura, peut-être.
10: Mais peut-être, on y croit.
7: Est-ce que tu as déjà visité la région? Est-ce que tu as déjà fait la croisière? Est-ce que tu connais le Fort Boyard?
10: Oui, je connais le Fort Boyard. J'ai déjà été dans la région et je suis une grande fan de Fort Boyard, surtout quand j'étais petite, j'adorais regarder.
9: Et voilà.
11: Et combien de temps, Fort Boyard?
9: Bah moi j'ai fêté les 30 ans il y a quelques années, donc j'imagine qu'il y a un peu plus de 30 ans, voilà. Donc tu as dû me voir revêtu de ma combinaison rouge, nylon, j'ai toujours été extrêmement mon avantage dans cette émission. On va tout de suite marquer le premier point, on va parler loto. Alors, écoute bien, le tout premier numéro à être sorti au loto, donc la première fois qu'il y a eu un tirage du loto, c'est-à-dire il y a moult temps, eh bien, il paraît que c'est le 27. Est-ce que c'est vrai ou faux, top chrono?
10: Faux.
9: Eh bien, t'as bien raison, le premier numéro tiré au loto, c'était le 31, c'était le 19 mai 1976. Et donc, c'était pas du tout le 27, ça veut dire que tu as un premier point.
11: Bon, Marilyn, moi je suis très très content de te retrouver, parce que t'es la dernière.
12: Bonjour.
11: Ah bonjour Marilyn, t'étais avec nous hier et tu es la seule de mes candidates, t'es la rescapée. Marilyn, tu sais que tous mes espoirs reposent sur toi aujourd'hui.
12: Oh oui, j'aimerais bien, je croise les doigts.
11: Bah moi aussi, avec ici Alsace, t'étais avec nous, je l'ai dit hier jeudi, t'habites toujours à Haguenau, t'as pas déménagé depuis hier, tout roule.
12: C'est bien.
11: Bon, oui. Dis-moi, on t'a parlé de ton passage à la radio hier, t'as eu, je sais pas, des coups de fil, tes enfants t'ont écouté?
12: Oui, les enfants, les amis, j'ai branché tout le monde.
11: Waouh, super. Bah, ça fait plaisir, on salue Alexandre et les Benjamin, tes enfants. Et puis le petit Lilian, hier tu nous as raconté que t'achetais les Ninjago, les cartes Pokémon pour lui.
12: Voilà, c'est ça.
11: Ah ouais. Je sais pas, comme t'aimes les brocantes, il y a une brocante du côté d'Haguenau, par exemple, ce week-end ou pas? Non,
12: non.
11: Qu'est-ce que tu fais ce week-end, du 8 mai, un peu prolongé? T'as des choses de prévues ou pas, Marilyn?
12: La semaine dernière, j'ai cassé mon bras, donc je suis clouée.
11: Oh là là, bah, tu peux marcher quand même, t'as les jambes.
12: Voilà, j'ai cassé le radius, justement, mon bras gauche.
11: Aïe. Écoute, du moment que tu as la tête et les jambes, là j'ai besoin de la tête, allons-y tout de suite, midi 11, c'est la finale, et je sens qu'on va à four. Ah oui,
9: allez,
11: on est prêt à y aller. Ah, c'est beau, ça tient. Ta-da-da-da. Ta-da-da-da.
9: Qu'est-ce que c'est pompeux, cet hymne?
11: Ouais, mais c'est la tradition.
9: Oui, bien sûr.
11: Marilyn qui est mariée à Alain, depuis combien de temps d'ailleurs?
12: 45 ans.
11: Ah oui, c'est bon,
9: voilà, on se l'est dit hier.
11: Selon une croyance antique, se marier au mois de mai porterait malheur. Selon une croyance antique, se marier là, ça porterait malheur. Vrai ou faux? Top chrono, 5 secondes.
12: C'est vrai.
11: Bah t'as raison, parce que selon une vieille croyance, mariage en mai ne fleurit jamais. Une idée qui remonte à la Rome antique, parce que c'était associé au rythme des morts. Mais ça reste en tous les cas en France un mois le plus populaire pour se dire oui.
9: Ah bah c'est voici le mois de mai, en mai fais ce qu'il te plaît. Alors Laura un point, Marilyn un point, et là tout de suite on part avec les frérots de la Vega. On va écouter le chant des sirènes, vous écoutez ici, on vous aime, à tout de suite.
11: Encore une chanson écrite pour vous ça.
9: Évidemment.

0: Elles font tadadadam, tadadadam,
1: c'est
0: les
1: vrai.
0: Sirènes.
1: Ben ouais. C'est exactement ce qu'elles font, c'était le chant des sirènes, c'était Frérot de la Vega, à 12h15.
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0: Nous sommes au taquet avec Laura qui joue avec Ici Gascogne et Marilyn qui joue avec Ici Alsace. Alors, Dudon, on n'en a pas parlé, il paraît que si t'étais un animal, t'aimerais bien être un chat. Pourquoi un chat?
3: Parce que ça se prélasse toute la journée. Ouais, j'aime bien, j'aimerais bien être un chat. Ça fait, c'est un esprit libre.
0: Un esprit libre. Bon, c'est vrai en même temps que ça dort, ça se promène, ça chasse les souris, ça fait pas grand chose.
3: C'est ça.
0: Oui, voilà, on est d'accord que c'est quand même assez cool. Alors, je t'ai pas demandé, mais tu t'aimes bien aller au karaoké? Tu connais bien les chansons françaises? Tu aimes chanter?
3: Moi, j'aime chanter. J'aime bien chanter, chantonner dans ma voiture, dans la salle de bain. Moi, j'aime bien.
0: Donc, tu connais bien. Ça t'arrive de faire des petits karaokés quand même?
3: Oui, ça m'arrive.
0: Très bien, parce que là, tu sais, c'est le quiz musical et il va falloir trouver les mots dans la chanson. Tu vas écouter une chanson de Serge Gainsbourg. Tu vas voir que la chanson démarre, ça va faire pouet pouet deux fois.
1: Oui.
0: Et les pouet pouet deux fois, faudra que tu trouves quels sont les mots. Donc c'est Serge Gainsbourg, on écoute, c'est parti.
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0: 11h.
1: Alors, j'avoue, j'en ai pas vous, mon amour, avant d'avoir eu Boîte Poète de vous, mon amour. Qu'est-ce que c'est, les deux mots? Top chrono, 10 secondes.
2: Alors, le premier, c'est bavé.
1: Ouais.
2: Et ensuite, d'avoir eu vent.
1: Bavé et vent. Et bah, tu sais quoi? On écoute tout de suite la chanson.
3: J'avoue, j'en ai bavé, pas vous.
1: Premier point.
4: Bravo.
1: Avoir vent de vous,
4: oui.
1: Mon amour est pas. Ne vous déplaise. Et ben bravo, tu as 2 points de plus, ça te fait 3.
4: Laura, c'est bien. Marilyn, est-ce que tu, si t'étais tombée sur la javanaise, t'aurais identifié les deux mots ou pas?
2: Non. Oh là là.
4: Super un chanson, bien ce mot. Oh là là. Ouh, t'en m'inquiète un peu, ça.
2: Oh là là.
4: Marilyn, t'es ma dernière, my everything, my last, my love.
2: Oh,
4: my love, my first.
2: Croyez les doigts.
4: Ah oui, bah, allume des bougies, fais autre chose que les doigts, parce que je suis pas sûr que ça suffise. Toi aussi, si t'étais un animal, tu serais un petit chat, dis donc.
1: Bah, c'est vrai que les chats, c'est quand même tranquille. Hein. Enfin, ça dépend chez qui t'es. Hein.
4: Attention, Marilyn, c'est du training. Qui chante? Qui chante? Là? Oui, c'est qui chante là? On est vraiment mal. C'est donc pour vous. Je suis mal.
1: Allez.
4: Non, attendez, elle aimerait déjeuner avec Brad Pitt. Je suis un peu jaloux. Qu'est-ce que c'est que cette histoire de Brad Pitt?
2: Bon, mon acteur préféré.
4: Ah, acteur préféré.
1: Ouais, bah, en même temps, il est très très beau, Brad Pitt. Moi, j'aime. Ah oui, j'aime pas les blonds, mais c'est Brad Pitt, c'est quelque chose.
4: Mais allez, on va passer au coup. Ça va, 5 minutes, hein, Brad Pitt. Bon. Marilyn, concentration. Voici les une chanson de Florent Pagny. On est sur du tube. La chanson, comme tu l'as compris, évidemment, va s'arrêter à 2 reprises. Et quand ça s'arrête, ça fait Valérie.
1: Pouet, pouet.
4: Elle le fait si bien.
1: Pouet.
4: On y va. Bonne chance.

0: tout.
1: Je vous prends que les débuts de chansons, hein. C'est que les débuts de chansons, donc ça peut vous aider. Savoir sourire à une qui passe.
2: Une inconnue,
1: je note. N'en garder aucune autre trace, sinon celle du savoir aimer sans rien attendre en retour. Inconnu et quoi? Quel est le deuxième mot? Sinon celle du... Du quoi?
2: Je ne suis pas passe.
1: Ouais. Bon, vérifions.
0: Savoir sourire. Alors.
3: Une
1: inconnue. Voilà, une inconnue.
3: Un point déjà.
1: Déjà.
0: Garder aucune trace. Sinon, c'est du plaisir.
1: Plaisir, Marilyn, le plaisir.
3: Et bien, ça fait un point.
1: Oui, ça fait un point.
3: Deux pour Marilyn, trois pour Laura. Et là, tout de suite, on part. Ah là là là, 1978, un groupe que j'adore. Hold the line.
1: Oh, j'étais toujours pas né.
3: Moi j'étais né, j'étais en boom.
1: Ah ouais.
3: Mon petit gars. Et on chantait tous sur Toto. Vous écoutez ici, on vous kiffe, à tout de suite mes chéris.
1: Elle est tiague ou pas?
3: Bam bam bam bam, pas à 12 ans.

0: 11h23, que de la bonne musique.
1: Ah ouais, que de la bonne musique. Allez, jingle.
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1: Nous jouons avec Laura qui a 3 points, qui joue avec ici Gascogne, et Marilyn qui joue avec ici Alsace qui a 2 points. Alors, on n'en a pas parlé quand tu as joué avec nous, ma petite Laura, mais il paraît que tu as rencontré Yannick Noah.
3: Saga Africa, ambiance de la brousse. Saga Africa, attention les secours. Saga Africa.
1: Alors, il paraît... Eh oui, on adore. Il paraît qu'il est passé dans un festival près de chez toi. Et alors, qu'est-ce qui s'est passé?
4: Eh ben, j'ai fait le pied de grue. Je savais où il logeait, dans quel hôtel il logeait. Donc, j'avoue, je suis allée traîner devant l'hôtel. C'était dans un petit village à côté de chez mes parents. Donc, je suis allée traîner innocemment comme ça pour voir si... par hasard, je pouvais le croiser. Et par hasard, j'ai pu le croiser en attendant quelques minutes ou longues minutes.
1: Longues minutes. Et du coup, tu as fait un selfie avec lui, c'est ça?
4: Oui, j'ai fait un selfie avec lui. Ouais, c'est ça. Ça vaut le coup d'attendre.
1: Mais on l'adore, Yannick Noah.
4: L'adore.
0: Est-ce que vous voulez prendre une grande claque? Je viens de vérifier. Non, mais c'est énorme. Trouve la date de sortie de Saga Africa.
1: Saga Africa, je dirais 90.
0: Ouais, 91. 35 ans.
1: Bah oui, c'est, mais...
0: Non mais la claque.
1: Bah oui chérie, oui. Bah,
0: coup
1: écoutez,
0: de pelle.
1: Tous les jours, il nous sort des trucs comme ça, tu sais. Donc, tu l'as déjà vu en concert, Yannick Noah?
4: Eh oui, du coup, j'étais allée le voir le soir au festival.
1: Voilà, on a...

0: quelle fleur est le symbole de la royauté en France? Top chrono, 10 secondes.
1: La fleur de lys.
0: Padam, pam, padam. Et oui, c'est dès le Moyen-Âge, elle est devenue l'emblème de la monarchie française, notamment sous Clovis Ier. On la retrouve partout sur les armoiries des rois, en particulier celle des Capétiens. C'est le symbole du pouvoir. Eh bien, ça veut dire que, as 8, tu es parti pour aller rencontrer le père Fourat, passe-partout et passe-muraille.
2: Marilyn, c'est pas bon.
3: Oh là là.
2: Ah oui, non, la Marilyn, t'étais mon espoir, t'étais mon joyau, et là...
0: C'est pas grave.
2: Marilyn, on a passé un bon moment et on va continuer encore pendant quelques minutes, mais tu l'as compris, ça ne suffira pas. Et une fois de plus, nous donnons raison à Valérie D'Amido, qui aura trois candidats encore en lice, et forcément, ce sera un candidat de Valérie.
0: Mais je vais
2: peut-être reprendre le coaching d'un des candidats, forcément.
0: Ça, on est obligé. Hein.
2: Alors, on a parlé de tes rencontres, pour Laura, mais toi, c'est Enrico Macias.
4: Enfant de tout pays, dans les Romains.
2: Alors c'était à Saint-Tropez. Saint-Tropez, avec qui t'étais?
1: Avec ma fille, elle était petite.
2: Ah, il y a une petite anecdote quand même, hein.
1: Ah oui, j'ai insisté pour qu'elle aille le trouver dans la rue et puis qu'elle lui fasse un bisou. Et vraiment, il était en sueur, c'était au mois d'août, donc elle m'en veut encore.
2: Elle s'en souvient encore. C'était du collage, quoi.
0: Oui,
2: il avait chaud. Alors, pareil que tu ressors dès que ta fille t'embête, pareil que tu ressors la photo pour l'embêter. Regarde, quoi, t'étais. Sérieux. Marilyn. Marilyn, je vous rappelle.
0: On va jouer pour le plaisir.
2: Oui. Ça, de toute façon, on n'a pas d'autre choix. Marilyn, voici ta question.
0: On va mettre la musique d'abord, tiens, écoute.
2: La musique de quoi?
0: De ta question.
2: Ah oui.
4: Les animaux, les petits chats, surtout. J'aime aussi bien les chevaux.
0: Eh oui, les chevaux, évidemment.
2: Ah ouais, les chevaux. Les animaux. Allez. De Renault. Quel métier consiste à redonner aux animaux morts l'aspect qu'ils avaient de leur vivant? Quel métier consiste à redonner aux animaux morts l'aspect qu'ils avaient de leur vivant? Top chrono, 10 secondes. Comment tu dis?
1: Taxidermiste.
2: Tu termines sur une bonne note, parce que oui, c'est bien un taxidermiste qui consiste à préserver la peau de l'animal. Je sais à quel point tu aimes les animaux. Tu pars avec les honneurs, parce que t'as 7, hein. C'est du chouïa, hein. C'est du chouïa.
0: Bien, bravo Marilyn, tu as très bien joué. Laura, à tout à l'heure. Là, tout de suite, c'est l'heure, évidemment, de la réclame, mais surtout de l'actualité dans vos régions, grâce aux 44 locales de votre radio.
2: Ici.
0: À tout de suite.
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5: Laura De Filippo.
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0: Alors, je vous rappelle qu'on jouait avec Laura et Marilyn. Laura a gagné, donc elle sera en finale. On va jouer avec Agnès et Hélène. Mais d'abord, je vous rappelle que toute la semaine, pour les plus fidèles d'entre vous, vous avez joué au jeu du disque rayé.
2: Ah oui.
0: Et si vous avez bien noté tous les jours les mots qui se répétaient dans les disques rayés, normalement,

0: Aujourd'hui, ça devrait commencer à faire une petite phrase. Et si vous avez la petite phrase et que vous êtes sélectionné, eh bien vous gagnez 10 000 euros de vacances grâce à votre radio ici et au club Bel Embrun. 10 000 euros valables partout en France quand vous le souhaitez. 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On reprend la demi-finale. Ah, ça y est, c'est reparti.
1: Reine des couleurs et des pinceaux.
0: Oh mon Dieu.
1: Je transforme les maisons sans coup de marteau. À la télévision, j'ai redonné vie à bien des salons. Avec énergie, humour et décoration. Qui suis-je?
0: Valérie Laligo.
1: Oui. Il est en forme, le père Fouras.
0: Alors, le père Fouras, si tu nous écoutes, je t'embrasse très fort. Tu as vu, tu peux compter sur Eric pour te donner des idées devinettes. Alors, Agnès et Hélène étaient mes candidates. Évidemment, il a fallu départager tout le monde.
2: Qui vous trahit?
0: Bah, qui me trahit? C'est le sort en a décidé ainsi. Je vais jouer avec Agnès. Hélène, tu vas jouer avec la petite personne.
2: Hélène, tu es déçue?
3: J'espère que je vais pas perdre, quoi, du coup.
1: Oh, la pression qu'elle me met!
0: Aïe, aïe, aïe, aïe, aïe, mon Dieu, mon Dieu! Alors, Agnès qui a joué avec nous mercredi, Agnès qui a un petit chat qui s'appelle Laurette, qu'on appelle Robocop. Comment tu vas, Agnès?
4: Oh, chère Valérie, ben je vais bien, je suis en pleine forme, là.
0: Tu sais que j'ai vu ta vidéo où tu danses pour c'est magnifique. Mais c'est magnifique.
2: Les lunettes là, fou.
4: Oui. Qu'est-ce que je fais aujourd'hui?
0: Bah, je l'ai vu hier la vidéo. Tu danses comme une petite folle. C'est super. Ah, oui. Dis donc, t'as la patate, hein?
4: Oui, oui. C'est-à-dire que j'ai une autre vidéo qui est mieux, une sorte de pub. Où je suis en Michael Jackson féminine.
0: Là, mais tu vas nous envoyer ça tout de suite, tout de suite.
4: Je vais vous l'envoyer sur le WhatsApp.
0: Eh ben, j'espère bien. Alors, ma petite chérie, on va tout de suite marquer le premier point. Je t'emmène en

0: Ah, ça, c'est Sylvie Vartan dans Émilie Jolie. Oh là là, qu'est-ce que j'ai aimé cette comédie musicale. Et on va parler d'Autriche et d'autruche. Parce que il paraît que l'Autriche, le pays, tient son nom de l'autruche, l'animal. Est-ce que c'est vrai ou faux? Top chrono, 5 secondes.
1: Faux pour moi.
0: C'est totalement faux. Le nom de l'Autriche vient de l'ancien allemand Österreichi, qui signifie royaume de l'Est. Rien à voir avec l'autruche. Bravo, premier point pour Agnès.
2: Bon, Hélène, qui me met un bon petit coup de pression. Moi, je suis ravi de t'accueillir, Hélène. Effectivement, ouais. Mardi, t'as joué avec Valérie. Mais là, on va y arriver, là, Hélène.
1: On va sauver l'honneur d'Éric aujourd'hui.
2: Bah, oui, s'il te plaît, parce que j'ai perdu cette pauvre Marilyn.
0: Comme déjà, tu es gentille, Hélène.
2: Tu es généreuse. Ah, mais Hélène, t'as envie d'aller à Fourin? Tu connais un peu la région ou pas, d'ailleurs? Mais...
1: De loin, je connais le fort, mais je suis vraiment jamais allé vraiment.
2: Eh ouais, t'es jamais approché, parce que là, avec le bateau, vraiment, tu vas tourner tout autour du fort, et tu vas voir, on n'est pas très loin, hein, on peut pas trop s'approcher, mais on le tutoie du regard, quand même. Hein. Ah oui, oui, oui.
1: Eh oui, ça devrait être bien.
2: Et l'ambiance camping 3 étoiles, ça te dirait bien aussi?
1: Oui, ça serait pas mal avec les enfants et tout.
2: Bah ouais.
0: Il est très beau le camping, hein. Hop, ouais. Hop.
2: Non, regardez, t'as trois enfants, hein. Théo, Jules et Roméo. Ils ont 13, 9 et 3 ans.
0: Mariés, ils vont se régaler hier.
2: Ah oui, mais bien sûr. Ouais. Puis Jérôme aussi, avec qui tu es marié. Bon, dis-moi, on va jouer tout de suite ou on attend un peu?
1: Eh bien, on y va.
2: Je crois que la réalisatrice, elle a donné la réponse. Tu vois, elle a envoyé le truc. Elle a dit, ça suffit, les gars, le week-end, j'ai envie d'y partir. Il y a des frites à la cantine. Qui est fermé aujourd'hui, d'ailleurs, la cantine. Voici la question et une illustration musicale.
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2: Alors ça, moi je reconnais pas, mais il paraît que c'est Serge Lama, ça je connaissais pas du tout.
0: Ah bah je connaissais pas non plus.
2: Serge Lama sur cette chanson, ok. Voici ta question, Hélène. Un homme boit en moyenne 60 000 litres d'eau tout au long de sa vie. Top chrono, 5 secondes, vrai ou faux? 60 000 litres d'eau toute sa vie.
1: Vrai.
2: Alors écoute, ça correspond à environ 2 litres par jour jusqu'à 80-85 ans. Et donc, oui, ça fait bien 60 000 litres d'eau. Bravo! Oh Hélène! Oh, je sens que j'ai fait le bon choix. On est bien parti.
0: Allez, donc ça fait un point Agnès, un point Hélène. Et là, vous écoutez ici et on part avec Céline Dion. Les derniers seront les premiers. Vous écoutez ici, on vous aime, à tout de suite.

0: visionnaire, Jean-Jacques Goldman, il a pensé à Hélène. Les derniers sont les premiers. C'est tout pour moi, c'est tout pour le jeu d'aujourd'hui, ça.
1: Jingle.
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0: Il y avait Céline Dion, j'ai oublié de le dire.
1: Nous sommes au taquet avec Agnès et Hélène qui ont un point chacune. Agnès, hein, qui a chanté avec les chœurs d'opéra pendant 20 ans. Et du coup, tu as chanté Diego au concert de Johnny au Stade de France en 98.
3: Oui, avec les chœurs de Pierre Molina, c'était fabuleux sous la pluie.
1: Bah, je sais, j'étais là, j'étais journaliste. Avec Jean-Claude Camus qui a dit, c'est le chœur gros.
0: Ah, quand il a dû annuler, là.
1: Il pleuvait tellement, mon pauvre chou, si tu savais. J'étais journaliste, j'ai fait le reportage, j'ai pleuré, parce que moi, je suis fan de Johnny. Donc, t'as chanté Diego. Diego, libre dans sa tête. Alors écoute, Diego, libre dans sa tête, t'as chanté, donc tu connais bien les chansons. C'est le quiz musical, on va te faire écouter deux chansons, deux tubes, un après l'autre. Il y a un point par artiste que tu trouves. C'est premier titre, écoute bien, tu me dis qui chante.

0: Alors attention, 10 secondes, qui c'est qui chante?
1: Alors, je ne vois pas. Hélas, je ne vois pas.
2: International.
0: Shape of You, c'était...

Chiran, c'est oui. tellement bien Ed Chiran. Bon, c'est pas grave, peut-être que tu vas te rattraper avec le deuxième artiste. Écoute bien, c'est une femme, c'est un tube. Et toi, c'est obligé, tu connais, parce que c'est un truc hyper dansant.

0: Oh là là.
1: Qui c'est qui chante?
2: Ah, c'est pas mon fort, ce chanteur-là, justement. C'est ça, là.
1: Aïe, aïe, aïe.
2: Je m'y attendais pas et je vois pas. Bon, ben.
1: C'est
2: ma chance pour ce chanteur-là.
1: Amy Stewart. Onward. Baby. Eh bien, on reste à un point.
0: Elle n'a donc pas marqué de points sur ce quiz musical, on est
1: non.
0: D'accord. Oh là là ! Qu'est-ce que j'aperçois du haut de ma vigie ? Ça serait pas la victoire ! Ça sent bon la victoire, Hélène !
1: Tout ce qui est peau de l'ours, tout ce qui est peau de l'ours, je répète, tout ce qui est peau de l'ours.
0: Hélène ! Tête de tigre ! Bon,
2: on
0: Hélène,
2: va gagner.
0: Bah écoute, on est pas mal là. On peut peut-être profiter méchamment du fait qu'elle a pas répondu pour encaisser deux points. Mmh. Ah, alors comme ça, on n'a pas le temps quand vous faites ça, c'est ça, faut y aller.
1: C'est pas ça, Valérie. Ça m'énerve, alors je suis un peu vénère, tu sais, tu me connais, donc voilà, ça veut pas dire ça.
0: Pour stylo bic, la marque se plaint de du châtiment.
1: Si tu savais comme la marque dire. Même.
0: Bon, eh bien je ne parlerai pas de l'Ouest américain où tu as envie de te rendre pour tes 40 ans. Non, j'en parlerai pas, c'est pas grave, mais je le dis quand même. Oui, bon, ça va. Bien sûr, c'est là où elle a envie d'aller.
1: Bah je sais, je sais.
0: Avant d'aller dans l'Ouest américain, on va aller dans la victoire. On va passer la ligne.
2: Et on va aller à Pourra, ça va.
0: Bien sûr. Mais je t'attends. Alors, déchaîné. Deux chansons, voici la première. À toi de reconnaître qui chante.

0: Hélène, je crois en toi. Quelques secondes de réflexion.
1: Irène Cara, Flashdance.
0: Irène Cara, la comédie musicale Flashdance, et le titre...
2: Wow.

0: Eh ben écoute Hélène, on est bien, on a un point de plus, ce qui nous fait deux. Mais c'était pas fini car on peut en marquer un troisième. C'est tout ce que je te souhaite avec un nouvel artiste à identifier. Tu es concentrée Hélène ?
1: Je suis prête.
0: Allez, on y va.

0: Et c'est qui? Top chrono.
1: Qui? Qui?
0: Comment tu m'as dit?
1: Qui?
0: Kiss.
1: Qui?
0: Je le note.
2: Et c'est une...
0: C'est une bonne réponse, oui, bien sûr.
2: Was meant for loving you, baby. Oh, oh, la vigie, la vigie.
0: Oh, la vigie est en feu.
2: Ah, la vigie est en feu.
0: Oh, la vigie, le père Fourat n'en peut plus. Oh, Hélène, je vois.
2: Je viens d'avoir un texto du père Fourat qui me dit, faites bien attention,
0: je vois des
2: ça
0: clés.
2: Va péter.
0: Je vois des clés de camping.
2: Allez.
0: Oh, je vois un bateau.
2: Agnès, 1. Hélène, 3. Et là, tout de suite, on va chanter avec Florent Pagny. La dernière chanson du monde, vous écoutez ici. On vous aime. À tout de suite.

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3: ICI, nous sommes avec Agnès qui a un point, Hélène qui a trois points. Alors, Agnès.
4: Oui.
3: Ah là là là là.
1: Qu'est-ce qu'il y a ?
3: Mais rien, je dis qu'Agnès n'a qu'un point, donc elle peut se rattraper. Alors, il paraît qu'une fois, on n'a pas raconté cette anecdote. Dis donc, il paraît que tu as un talent inutile, tu sais jongler avec des balles.
4: Ah, j'aime bien jongler, mais chez moi, pour m'amuser, attention. Hein.
3: Eh, mais c'est pas un talent inutile, hein, c'est un bon talent. Tu jongles avec combien de balles ?
4: Trois.
3: Bah, c'est beaucoup. Moi, je sais que c'est beaucoup. C'est très dur, moi, je trouve, de jongler. Voilà.
4: Non, c'est pas dur et ça détend beaucoup. Il suffit de s'entraîner.
3: Ah oui, c'est ça, toujours pareil, il faut faire les choses, quoi. Alors, il paraît qu'une fois, t'as failli quand même te retrouver avec une armoire sur ta tête.
4: Oh !
3: Ah bah oui,
4: vraiment, c'est un sketch à écrire parce que les pompiers se sont pas déplacés, les policiers se sont déplacés. Et puis, il y a de quoi écrire. C'était surréaliste parce que le chef des policiers qui avait soulevé l'armoire s'est enroulé dans mon store du côté de la chambre. Il pouvait plus se dérouler. Enfin, les ont regardé effaré. Enfin, c'était très drôle.
3: Oui, parce qu'elle a voulu ranger ses valises.
4: J'ai dit, vous êtes déroulé de quel côté ? Vous êtes enroulé, il me dit, à droite. Je dis, vous n'avez qu'à vous dérouler du côté gauche. Il s'est déroulé. Ce qui est incroyable, quand même. Puis à la fin, il a appelé avec son appareil. Là, il dit ben, ça y est, ça s'est bien déroulé, on a redressé l'armoire.
3: Et voilà, parce
4: c'est dément.
3: Elle s'est pris quand même l'armoire comme ça, qui était coincée. Elle était coincée sous l'armoire, entre le lit. Enfin, c'était.
1: Mais faut pas jongler avec les armoires, on l'a toujours dit.
3: Bah écoutez, voilà. Elle a jonglé avec les armoires. Alors écoute bien, c'est ta dernière question. C'est la question à 5 points. Il faut que tu la remportes. Tiens, je te mets une petite tambour.
1: Oula.
4: Oui.
3: Eh oui, mission impossible à la flûte, c'est magnifique. Ah bah ça, on adore. On adore. Alors écoute bien. Quel mot d'argot désigne à la fois une fausse note et un journal ? Quel mot d'argot désigne à la fois une fausse note et un journal ? Top chrono, 10 secondes.
4: Fausse note et un journal. Non, c'est foutu.
3: Et c'est un canard. Un canard.
4: Oh, quel bêta je suis aujourd'hui.
3: Oh, mais non, faut pas dire ça. Bon, bah, écoute, on sait là déjà que, bon, c'est Hélène qui ira à peut-être Foura. On verra.
5: Vous savez, Agnès, c'est comme une clé qui tombe à l'eau. Depuis ma vigie, je la vois aller là, voguer avec les méduses.
3: Oh, mon
5: pauvre Agnès. Au revoir, Agnès.
4: Au revoir.
1: Oh Hélène.
4: Oui.
1: Ah t'as gagné, hein. Enfin t'as gagné.
3: Attends, on va essayer de voir si elle gagne, ouais, si elle trouve vraiment la dernière question.
1: Oui,
3: allez,
1: C'est déjà un bon accessit quand même sur la phase finale, puisque tu es en tête et que là, de toute façon, tu seras avec nous avant 13h. Mais voici cette question qui te permet d'asseoir toute ta suprématie.
3: Oui, mais on va d'abord écouter la musique.
1: Mais elle arrive, regardez.
3: C'est ma chanson préférée.
1: C'est votre chanson préférée ?
3: Ah, j'adore.
1: Ah, vous aimez la littérature française,
3: moi ? Non, moi j'aime la chanson parce que c'est la chanson du film.
1: Ouais, ouais. Non, je dis ça, mais mes enfants, ils n'arrêtent pas de chanter ce truc-là à la maison.
3: Mais évidemment, c'est surtout la musique du film.
1: Bah oui, le film, on peut même le citer, Valérie, puisque voici la question. À qui doit-on la comédie Un petit truc en plus? Et donc la comédie dont on parle. Bah, à qui en est le réalisateur, entre autres, hein, voilà. Top chrono, 10 secondes. Petit truc
4: Arthus,
1: en plus.
4: Peut-être.
1: Arthus, mais bien sûr, oui. Je dis entre autres parce qu'il en est le réalisateur, le scénariste, l'acteur principal. Je crois qu'il y a eu plus de 10 millions de spectateurs en salle, hein, sur ce film. Gros carton. Bah, gros carton pour toi, Hélène, aussi. Bravo.
3: Eh bien, c'est parfait. Nous aurons une finale, Laura, Hélène. Mais là, bon, bah écoute, Agnès, je t'embrasse.
1: Désolée, Agnès.
3: Et là, tout de suite, évidemment, bon, c'est l'heure de la réclame.
1: Oui, bah il faut que ça rentre un petit peu. Hein, donc,
3: Oh là là, ça y est, ça faisait longtemps qu'il n'avait pas parlé d'argent, celui-là. Tu peux pas ne pas parler d'argent.
1: C'est vous qui inventez ça.
3: Oui, réclame, réclame.
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3: C'est la finale. À ma gauche, Laura. Elle joue avec Ici Gascogne. Elle a 33 ans, elle habite Tartas. Et croyez-moi, elle va pas s'en laisser compter. C'est pas une Tartas. Elle a deux chiens, Ice et Oreo. Elle fait de la Zumba. Et croyez-moi, la Zumba, ça mène à tout. Surtout à Foura. À ma droite,
1: Hélène, qui, on ne sait pourquoi, a joué avec Valérie D'Amido mardi, mais qui a choisi aujourd'hui vendredi de jouer avec la team des winners. Elle habite à Pau. Oui, elle est mariée à Jérôme. Elle n'aime pas du tout les activités à sensations, mais surtout, elle a un porte-bonheur, un collier qu'elle porte toujours depuis ses 30 ans qu'il n'a jamais quitté et qui va vous prouver dans un instant qu'elle va gagner. Oui.
3: Ah là là là là, Laura, Hélène, mes candidates de la semaine, mon Dieu, comme je suis fière de vous.
1: Hélène est avec moi aujourd'hui.
3: Oui, mais enfin bon, allez, qui l'a menée en finale, c'est un, hein, voilà. Alors, mes petites chéries, bon bah là, laquelle des deux va partir à Foura, laquelle des deux va gagner la cafetière? Eh bien, nous allons l'apprendre immédiatement, car nous allons jouer au bingo. Alors, pour encourager ma petite chérie, je vais te faire écouter un petit coup de Calogero.

0: On adore, moi j'adore Calogero. Hein. Tu l'as déjà vu en concert?
1: Oui, plusieurs fois.
0: Oh là là.
1: Avec ma maman.
0: Oh là là,
1: elle j'adore, est fan, donc.
0: J'adore. Bon, allez, on va tout de suite faire ce bingo. Et le bingo, il est simple. À mon top chrono, tu vas avoir 10 secondes pour me donner un maximum de mots étrangers, c'est-à-dire anglais, russe, espagnol, que sais-je. Un maximum de mots étrangers qu'on utilise au quotidien dans la langue française. Un maximum de mots étrangers qu'on utilise dans la langue française. Top chrono, 10 secondes.
1: Bruschetta, to-do list, checklist, check-up.
0: Alors, tu m'en as donné 4, il y avait plus simple, il y avait babysitter, bazooka, bunker, boss, bowling, boycott, brunch, casting, interview, hobby, patchwork, hold-up, kidnapping, razzia. Donc tu m'en as donné 4, c'est déjà pas mal.
2: Hélène, ici Béarn Bigorre.
0: Je m'appelle Hélène.
2: Hélène, Valérie t'a amené en finale, mais elle ne t'a pas amené jusqu'à Fourat. Et c'est moi qui vais t'emmener jusqu'au camping de Cadoré.
0: Bien sûr.
1: Oui.
2: On a envie d'y croire. Bah, on a plus qu'envie, on va y aller.
0: Je joue de la musique. Je fais de la musique.
2: Hélène, dis-moi que tu veux partir. Allez.
1: Je veux partir.
2: Oui, voilà. Allez, on y croit. Hélène, pour t'encourager, un petit clo-clo. La fleur de lys qui est à l'honneur aujourd'hui, 8 mai, c'est les Magnolias de Claude François pour t'encourager. Voici ton bingo. Tout se joue maintenant, les compteurs étant à zéro. Elle a marqué 4 points. Tu as compris qu'il faut marquer 5 points pour l'emporter. Ok, Hélène.
0: Ah, ok.
2: Hélène, je te demande en 10 secondes un maximum de mots français, de la langue française, qu'on a pour habitude d'utiliser ou qu'on entend à l'étranger. C'est donc le défi inverse. Maximum de mots français utilisés à l'étranger. Top chrono, 10 secondes.
1: Bonjour, voilà, merci. Boutique, façade, cuisine, croissant, champagne, omelette. Bon appétit,
2: ben
1: c'est
2: oui.
1: La vie.
0: Ouais, c'est bon.
2: Oui,
0: bon appétit,
2: oui,
0: t'as gagné. Oui, tu as gagné. Oui.
2: Envoyez-moi la musique, c'est gagné.
0: Mais tu te calmes.
2: Oui.
0: Ah là là là là. Alors. Bravo. Il y avait baguette, il y avait crème brûlée, il y avait café croissant, tu l'as dit.
2: Elle en a séduit,
0: il y avait flambé, sauté, enfin
2: ouais,
0: bon, qu'est-ce que vous voulez que je vous dise.
2: Ouais.
0: Alors, ma petite chérie, tu as gagné le séjour pour 4 personnes à Fourat. Tu vas, voilà, c'est quand même bien, pour 4 personnes. Tu vas dormir 2 nuits au camping, le Cadoré. Tu vas surtout aller voir Fort Boyard avec la compagnie Interil.
2: Je vais t'accueillir.
0: Voilà. Tu vas dîner au restaurant le 31 à Fourat. Je rappelle à tout le monde qu'en ce moment, il y a un appel aux dons qui est lancé sur fondation-patrimoine.org pour préserver Fort Boyard qui est en train de se fragiliser à cause du temps et de la mer. Donc ça, c'est une cagnotte importante. Et fondation-patrimoine.org pour sauver Fort Boyard. Donc ça... C'est le premier cadeau. Le deuxième cadeau, je te laisse le dire parce que t'adores.
2: Je vais le dire, mais est-ce que Hélène est contente?
0: Hélène, elle est contente.
1: Oui, mais je suis super ravie d'avoir gagné avec Eric.
2: Ah, ben ça.
0: Et voilà.
2: Ça fait plaisir. Bon, effectivement, Laura, son souci, il y a toujours des beaux cadeaux. C'est la machine Nespresso Malongo avec ses 32 dosettes et ses 6 verres en verre. C'est une très belle machine à café et on te l'envoie très vite à la maison.
0: On vous embrasse, les filles, on vous remercie. Nous, la semaine prochaine, on n'est pas là. Nous sommes en les meilleurs moment de l'émission.
2: C'est vrai.
0: Voilà, on se retrouve le 18 mai. Merci à Céline à la Réal, à notre Lady Di, à nous à la technique, Maître Coupez au savoir, Laura au standard. Éric Bastien, bonnes vacances.
2: Oh oui.
0: Allez, Père Fourat, on t'embrasse, j'embrasse très fort toute l'équipe de Fort Boyard que j'aime infiniment.
2: Et les équipes d'ici La Rochelle,
0: bien évidemment. De toute façon, je viens vous voir bientôt parce que j'arrive à l'île de Ré, les gars. Allez.
2: Là,
0: bah, je vais à La Rochelle chez mes potes et ensuite à l'île de Ré.
2: Partez tous.
0: Allez, rendez-vous le 18 mai et la semaine prochaine pour les meilleurs moments de l'émission.
2: En 2 secondes, Marine Eugénie, bonjour.
3: Oui, bonjour Eric, bonjour Valérie, ça va?
0: Et oui, et toi?
3: Mais très bien, super. On va parler du loto en deuxième partie d'émission.
2: Super.
0: Belle émission.
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2: Pardon, vous inquiétez pas, Marine Eugénie arrive. Les best-of la semaine prochaine. Bonnes vacances Valérie, bisous.
0: Bonnes vacances Eric, vous écoutez ici, il est 13h.
2: Marine Eugénie pour ma France.
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5: Bonjour à toutes et à tous et bienvenue dans Ma France, une France qui commémore aujourd'hui le 81e anniversaire de la victoire du 8 mai 1945, la dernière cérémonie d'Emmanuel Macron sous l'Arc de Triomphe. On vous raconte, face à la flambée des prix du carburant, le gouvernement prône le télétravail, mais c'est souvent impossible, nous disent des agents de la ville de Marseille. Au programme également, le dentiste Boucher condamné en Lozère et des victimes qui vont pouvoir enfin tourner la page. Le journal des régions nous emmène près de Béthune, où le préfet interdit les distributeurs de CBD à moins de 500 mètres des écoles, et en Charente-Maritime aussi, où en cas de téléphone au volant, on peut suspendre votre permis. Enfin, l'invité de 13h15 nous raconte l'histoire des pionniers de la chance, de ce couple qui décroche en 1976 le premier gros lot de l'histoire du loto. Catherine Siguré, journaliste écrivaine, vient nous présenter son dernier livre, Les Amants du Loto, aux Presses de la Cité. Il y a 81 ans, le 8 mai 1945, les forces alliées annonçaient la capitulation de l'Allemagne nazie, mettant fin à la Seconde Guerre mondiale. Emmanuel Macron a présidé tout à l'heure, pour la dernière fois, les commémorations de la victoire à Paris, devant la tombe du soldat inconnu, sous l'Arc de Triomphe. Paul Barcelone, vous êtes sur place, pour ici, sur les Champs-Élysées, et vous avez assisté donc à cette dernière cérémonie du président Macron.
6: Reposez.
7: Effectivement, sous un magnifique ciel bleu, grand soleil, cérémonie très classique pour Emmanuel Macron seul pour la dernière année. Traditionnel dépôt de gerbes de fleurs au pied de la statue du général de Gaulle, puis le président remonte les Champs-Élysées, escorté par les chevaux et les motos de la garde républicaine. Place de l'Étoile, vous l'entendez, la Marseillaise, passage des troupes en revue, Emmanuel Macron debout à l'arrière d'un command-car, avant de raviver la flamme du soldat inconnu, un immense drapeau bleu-blanc-rouge flotte au-dessus du président quand retentit enfin le chant des partisans. L'année dernière, exactement au même endroit, Emmanuel Macron avait prononcé un discours fleuve assurant que la France ne cesserait jamais de défendre la paix. Des mots qui ont encore une fois une résonance toute particulière, alors que selon ses détracteurs, il s'agit pour lui du début de sa tournée d'adieu.
5: Merci Paul Barcelone pour ici avec les moyens techniques de Marc Carvenès. Et pour ne jamais oublier ceux qui ont combattu pour la France, pour notre liberté, je vous propose d'écouter ce témoignage rare, celui de Jean Turcot, le doyen des Français, né en 1917 et qui fut aussi pendant la Seconde Guerre mondiale soldat, prisonnier des Allemands pendant 5 ans. Agathe Mahué l'a rencontré.
8: Il vit chez lui, à Paris, marche presque sans aide et se plonge avec précision dans ses souvenirs de centenaire. Jean Turcot, né à Villejuif de parents italiens, naturalisé français à 15 ans parce qu'il accepte de faire ses 2 années de service militaire.
9: Je me suis retrouvé dans l'armée 1 an avant la déclaration de guerre.
8: 1940, la courte bataille de France, lui est blessé à Épinal par un éclat d'obus alors qu'il transporte des munitions.
9: D'ailleurs, j'ai une grosse cicatrice là sous le bras, ici.
8: Face à l'avancée des troupes nazies, avec les gars de son unité comme des centaines de milliers d'autres, il reçoit l'ordre du maréchal Pétain de déposer les armes.
9: Puisque l'armistice s'était signé, et vous rentrez chez vous. Or, les Allemands nous ont dit, non, prisonnier.
8: Et puis voilà 1945, retour à la maison, enfin, pour 1 million de soldats faits prisonniers en Allemagne. Après 5 ans d'absence, Jean Turcot se souvient d'un accueil mitigé.
9: On a beaucoup parlé de Gaulle, parfait, des résistants, ce qui est très bien. Seulement, les historiens ont oublié de parler de l'armée française. On était les pestiférés, c'est nous qui avions perdu la guerre.
8: Après-guerre, il sera tour à tour concessionnaire, responsable syndical dans l'automobile et député de Paris dans les années 70. 108 ans aujourd'hui donc, et pas serein pour l'avenir.
9: On a l'impression qu'on cherche une troisième guerre. La guerre, il n'y a rien de pire. On sait quand elle commence, on ne sait pas quand elle finit. Ni comment.
5: Jean Turcot qui continue de s'informer tous les jours sur son ordinateur portable où il lit chaque matin ses mails à 108 ans, portrait signé Agathe Mahué.
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5: Le prix du gasoil baisse légèrement. Il s'établit à 2,16 € le litre en moyenne aujourd'hui, 2,03 € pour le samplon 95. Des prix qui restent très élevés pour le portefeuille des automobilistes. Alors Bercy appelle à favoriser le télétravail, à limiter les déplacements des agents publics, notamment. C'est le sens d'une circulaire signée hier par le ministre de l'Action et des Comptes Publics, David Amiel. Une circulaire jugée insuffisante pour les agents de la ville de Marseille, Julien Raymond.
10: Le télétravail, c'est impossible pour trois quarts des agents de la ville de Marseille, d'après Jean-Noël Ragueb, délégué syndical FSU.
11: Ce sont les agents des écoles, des crèches, des animateurs, parfois les éducateurs, les agents du nettoiement, toutes ces missions qui ne peuvent pas être télétravaillées. Et or, ce sont ces agents-là qui sont le plus frappés par la précarité.
10: Des agents en catégorie C, 1 600 € net par mois environ. L'augmentation du prix des carburants, l'inflation. Jean-Noël Ragueb évoque des situations compliquées pour certains de ses collègues.
11: Qui ont des problèmes pour se soigner, qui renoncent à des frais dentaires, par exemple, qui renoncent à certains médicaments. On a eu des cas l'année dernière de gens qui dormaient dans la voiture. Il y a une montée de la précarité qui est incontestable.
10: Pour changer ça, plutôt que le télétravail, la FSU réclame plus 60% d'augmentation sur la prime d'été, plus 4 € sur le titre restaurant. Thomas Roller, conseiller municipal en charge des ressources humaines et du dialogue social.
12: Il faudra peut-être penser à d'autres mesures, mais pour ça, on va avoir besoin de l'État. L'État qui nous fait ses préconisations pourrait aussi venir en aide aux collectivités pour aider les agents, plutôt que de venir augmenter les taxes que paient les communes. Et on a besoin, si on veut aller plus loin sur ces sujets-là, que l'État aille plus loin aussi.
10: En attendant le coup de pouce, la mairie de Marseille réfléchit à mettre à disposition des agents les plus précaires, des voitures de la ville pour les trajets du quotidien.
5: Et toujours concernant l'inflation des prix du pétrole, le ministre du Tourisme lui rassure, il n'y aura aucune annulation de vol cet été, y compris des compagnies low cost, après une rencontre entre le gouvernement et le secteur aérien hier, secteur qui craint toutefois un contre-coup à l'automne. Aucun train pendant 3 week-ends au mois de mai sur la ligne Paris-Orléans-Limoges-Toulouse, la fameuse ligne POLT, ce week-end donc, celui de l'Ascension et celui du 30 mai en raison de travaux, alors que de nouvelles rames doivent arriver en 2027. 13h07, vous écoutez Ma France, c'est l'épilogue dans l'affaire du dentiste boucher de Badaroux en Lozère, José Pereira Mendes, 61 ans, reconnu coupable et condamné hier à 6 ans de prison ferme et une interdiction d'exercer à vie pour avoir pratiqué des opérations médicalement injustifiées et mutilé des patients. Saïd Makhloufi, cette condamnation met fin pour les victimes à un procès douloureux.
13: Enfin, c'est fini. Patrick va enfin pouvoir tourner la page.
14: Je suis content. Il a pris ses 6 ans. Ça me va très bien.
13: Même sentiment pour Eric, qui a eu 11 dents arrachées.
15: Globalement, on est plutôt satisfait. Oui, on sait que ça va être encore long maintenant pour les réparations, mais déjà le jugement va dans notre sens, quoi. Donc on est plutôt content.
13: En plus de la prison, José Pereira Mendes ne pourra plus jamais exercer.
16: Parce que le mal, il est là. Le mal, il est là. Il a l'exercice de sa fonction qui était d'un chirurgien dentiste. Et en définitive, c'était pas un chirurgien dentiste. C'était un charcutier boucher.
13: Une souffrance
17: reconnue et mesurée, quoi.
13: Mais qui ne va pas changer la vie d'Annabella.
18: Ça répare rien.
13: Elle qui avait rencontré l'ancien dentiste pour un abcès s'était vue arracher toutes ses dents. Alors, 6 ans de prison, ce n'est pas assez.
18: Non, parce que 6 ans, moi, ça fait 6 ans que je suis comme ça. Et j'aurai jusqu'à la fin de ma vie comme ça. C'est pas juste.
13: Mais Catherine Zwark, l'une des avocates des victimes, voit dans cette décision une réponse juste.
19: Donc vraiment, la décision est juste, elle est proportionnée, elle est individualisée et vraiment on est content. On peut être très satisfait du travail qui a été fait.
13: José Pereira Mendes a désormais 10 jours pour faire appel.
20: Mon client va profiter du délai de 10 jours.
13: Maître Kominé Boukoum.
20: Pour réfléchir, pour savoir si oui ou non il a dû faire appel.
13: En plus de la prison et de l'interdiction d'exercer, José Pereira Mendes, d'origine portugaise, devra quitter le territoire à l'issue de sa peine.
5: Saïd Makhloufi, ici Garlozère. Un refus d'obtempérer à Lyon et un policier blessé après une course-poursuite. Des tirs ont été échangés hier en fin d'après-midi. Deux hommes sont en garde à vue. L'immense déception des supporters strasbourgeois. Il n'y aura pas de finale européenne pour le club alsacien. Strasbourg éliminé hier en demi-finale de Ligue Conférence par les Espagnols du Rayo Vallecano. Une défaite sur le même score qu'au match aller, 1-0. Malgré le soutien des quelques 30 000 spectateurs du stade de la Méno. Un gâchis qui s'explique notamment par un manque d'implication, reconnaît l'ailier du Racing, Diego Moreira, dont les mots sont fort et un peu embarrassant.
21: Un peu un manque d'envie de tout le monde. Quand je dis un manque d'envie, c'est pas forcément qu'on n'a pas envie de jouer, mais c'est... Je sais pas, c'est... Peut-être eux, ils voulaient plus que nous. Ils l'ont démontré. on n'a pas réussi à réagir. Donc voilà, je dirais ça comme ça. On avait envie, mais ils ont eu plus envie que nous. J'étais très confiant pour le match, je dois être honnête avec vous. On est fiers quand même d'être arrivés jusqu'ici. C'est sûr que maintenant on est dégoûté, on est déçu. On aurait voulu aller jusqu'au bout. Peut-être la fin de saison aussi qui se fait ressentir.
5: Et puis à Strasbourg comme ailleurs, on chantera toutes et tous sur du Shakira à partir du 11 juin, 16 ans après le tube Waka Waka, hymne officiel de la Coupe du Monde 2010 en Afrique du Sud. La chanteuse colombienne Récidive, elle dévoile le teaser de Die Die, la chanson du Mondial 2026.

0: Voilà pour ce court extrait qui va bien rester dans la tête. La Coupe du Monde de foot 2026 se déroulera du 11 au 19 juillet aux États-Unis, au Canada et au Mexique.
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0: Le journal des régions avec cette opération de contrôle en Charente-Maritime, devenu le quatrième département français à prendre un arrêté pour faciliter les suspensions de permis après les Landes, le Lot-et-Garonne et le Pas-de-Calais en cas de téléphone au volant. Ce week-end de pont, Léa Bouquet, vous avez assisté à cette opération de contrôle donc sur l'aire de covoiturage du Sceau, c'est tout près de La Rochelle.
2: Vous évitez toujours à Surgères ?
3: Ils sont une dizaine, comme ce trentenaire, à avoir été pris hier en train de téléphoner au volant.
4: J'ai eu un appel. J'ai décroché et j'ai continué la conversation. J'aurais pu avoir un accident. Donc.
3: Et vous connaissiez la nouvelle réglementation sur la suspension du permis ?
4: Non, je ne la connaissais pas. C'est une nouvelle prise de conscience et il faut se désintoxiquer un peu du téléphone et puis ça devrait aller.
3: Raphaël, un des gendarmes, nous explique comment se passe un contrôle.
5: En fait, donc les motards de la démo de La Rochelle et de Marennes sont à la jumelle en fait sur toute la RN11 et la D137. À partir du moment où ils constatent l'usage d'un téléphone, ils ramènent le conducteur jusqu'ici. Et donc on explique aux gens que maintenant, à partir du moment où ils sont connus plus de deux fois pour un usage du téléphone, ils peuvent faire l'objet d'une suspension. Donc nous, on fait une saisine auprès de l'officier du ministère public. Lui se charge ensuite de procéder à la suspension.
3: En plus du permis, le conducteur perd toujours les 3 points et reçoit 135 euros d'amende, la verbalisation classique. Mais une fois la sanction délivrée, le plus difficile reste à faire, changer les pratiques.
5: Des fois, ils disent oui, mais je suis simplement en train de mettre le GPS. Et en fait, c'est un usage du téléphone. À partir du moment où on a le téléphone dans la main et qu'on tapote dessus, c'est un usage du téléphone. C'est pas forcément écrire un SMS, c'est ça la problématique, leur faire comprendre.
3: Pour cela, le préfet rappelle que la suspension de permis est une mesure pérenne et non une expérimentation. L'année dernière, 45 personnes ont perdu la vie sur les routes de Charente-Maritime.
0: Léa Bouquet ici, La Rochelle. C'est une première en France, ça se passe dans le Pas-de-Calais, où le préfet interdit l'installation des distributeurs automatiques de CBD dans un rayon de 500 mètres autour des écoles, collèges, lycées, piscines, centres de sport ou encore centres de formation, bref, tous les établissements fréquentés par des mineurs, arrêtés, pris après une polémique née à Bruay-la-Buissière, près de Béthune, autour de l'implantation mi-mars d'une CBD box près d'établissements scolaires, Vanessa Lamar.
6: Et le maire de Bruay-la-Buissière, le RN Ludovic Pajot, n'avait aucun moyen d'agir face à l'indignation suscitée dans sa commune par ce distributeur. Une CBD box verte, très visible, ornée de feuilles de cannabis.
7: On a été interpellé par beaucoup de parents d'élèves, par les chefs d'établissement. On a le collège à proximité, on a aussi des écoles élémentaires. Et il n'y avait pas de moyen de contrôle, puisqu'un mineur qui venait avec une pièce d'identité d'un de ses parents, on pouvait avoir accès en fait au CBD. Et donc nous, c'est vrai qu'en tant que maire, on s'est senti démunis face à l'installation de ce distributeur sur un terrain privé. Et donc c'est pour ça qu'on a saisi évidemment tout de suite les services de l'État et monsieur le préfet, afin que l'État puisse agir rapidement.
6: Le préfet du Pas-de-Calais, François-Xavier Loche, rappelle que la vente de CBD est interdite aux mineurs en France et il s'appuie aussi sur des données médicales pour prendre son arrêté.
8: Je prends mon arrêté sur une étude récente de l'ANSES qui parle de phénomènes d'accoutumance, de problèmes de santé potentiels qui peuvent être développés chez les jeunes. J'ai là un distributeur qui est à côté d'un établissement, je souhaite donc qu'il s'éloigne. Et le dernier motif, c'est ce distributeur ne permet pas de contrôler à qui cela est vendu et donc je considère qu'il n'est pas légal à cet endroit-là.
6: Le préfet a demandé au propriétaire de ce distributeur de le déplacer. L'entrepreneur, un étudiant lillois de 22 ans, ne s'y oppose pas à condition que l'arrêté préfectoral respecte la liberté d'entreprendre.
0: Explication signée Vanessa Lamar. Ici Nord, ils sont peut-être les futurs Dembélé, Marquinhos ou Vitinha. On part à la rencontre des jeunes footballeurs du centre de formation du Paris Saint-Germain qui ont tous vu bien évidemment la qualification de leurs aînés contre le Bayern. Mais hier, ils se sont donné rendez-vous sur un tout autre terrain pour montrer qu'ils savent manier les mots aussi bien que le ballon au Conseil constitutionnel pour la 7e édition du concours d'éloquence du PSG. 20 titis parisiens de la catégorie U16, filles et garçons âgés de 15 à 16 ans, ont présenté leur plaidoirie autour d'un même thème, les droits de l'enfant. 5 minutes chacun pour défendre leur point de vue et convaincre le jury, Maël Prévost.
9: Dans le grand salon du Conseil constitutionnel, là où sont proclamés les résultats de l'élection présidentielle.
10: Attendez. Allez, c'est parti.
9: Chaises en velours, chandeliers, moulures au plafond et pourtant...
11: Sur le thème, l'enfance devrait-elle être un combat ?
9: Ambiance, entrée des joueurs. Les jeunes talents du PSG ont troqué les crampons pour prendre le micro.
12: Il faut laisser le droit à l'enfant de rêver grand. De viser haut.
9: 10 plaidoiries de 5 minutes travaillées au centre de formation. Le droit de rêver, la place des écrans.
13: Car comme le soulignait le philosophe Jean-Jacques Rousseau, l'enfant c'est une manière de voir, de penser,
2: de sentir.
9: Une première prise de parole en public pour Joanie.
13: Au début, je m'en fous, j'étais un peu stressé quand même. J'ai dit tout ce que je ressentais et là, je me sens bien.
9: Puisque le centre de formation, ce n'est pas que le foot, Dany Pin est responsable des activités extrasportives.
14: L'idée, c'est bien sûr de leur donner le maximum d'atouts pour qu'ils deviennent des citoyennes, citoyennes à part entière demain et que le football, effectivement, ça doit rester avant tout un plaisir.
9: Un moyen pour cette institution de s'ouvrir à la jeunesse. Le président du Conseil constitutionnel, Richard Ferrand, est aussi président du jury.
15: Alors, le premier prix est pour le binôme Zélie et Arthur.
16: J'essaie de mettre toutes mes qualités pour réussir justement ce concours. Et puis, Paris est magique.
9: Puis la chorale du centre de formation du PSG clôture la soirée. Zélie et Arthur sont désormais qualifiés pour la finale nationale.
0: La finale nationale des concours d'éloquence qui verra s'affronter les différents jeunes des centres de formation, ce sera le jeudi 28 mai au château de Versailles.
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0: On s'est toutes et tous posé la question, au moins une fois, que ferait-on si on gagnait au loto, si on décrochait le jackpot? Est-ce qu'on changerait? Qu'est-ce qu'on achèterait? Est-ce qu'on ferait le bien autour de nous? Est-ce qu'on arrêterait de travailler pour une vie de plaisir? Autant de thèmes et de questionnements abordés dans Les Amants du loto, ouvrage sorti hier en librairie, aux presses de la Cité. Nous recevons son autrice, Catherine Siguret. Bonjour.
17: Bonjour.
0: Merci d'être avec nous ce midi. Vous êtes donc écrivaine, scénariste, journaliste. Et dans cet ouvrage, vous nous racontez l'histoire des pionniers de la chance, des premiers gagnants du loto en 1976, alors qu'on fête le 50e anniversaire cette année de ce jeu immensément populaire. Alors c'est l'histoire de Juan et de Suzanne, jeune couple de concierges qui remportent donc ce premier gros lot du loto. Est-ce que c'est une histoire vraie, Catherine Siguret?
17: Alors, ce qui est vrai, c'est les premières choses que j'ai découvertes, en fait, quand je voulais surtout faire le portrait de la France, justement,
0: de ces années-là.
17: Des années 70. Et en fait, j'ai découvert que il y avait ces premiers gagnants du loto qui étaient effectivement gardiens, donc ça c'est vrai. Mm-hmm. Je les ai changés d'arrondissement.
0: D'accord.
17: Mais ils étaient
0: ils sont
17: bien...
0: dans le 15e là, si mes souvenirs sont
17: ils,
0: bons.
17: Ils sont dans le 14e.
0: 14e.
17: Et les vrais étaient dans le 11e. Mm-hmm. Et en fait, j'ai commencé à me renseigner sur la vie des gardiens à cette époque-là, donc j'ai découvert plein de choses qui m'ont inspiré parce que c'était spécialement difficile et etc. Et donc j'ai puiser des éléments dans la vraie histoire, mais en réalité, même la Française des Jeux a perdu leur trace. C'était à l'époque, ils n'étaient pas très organisés, oui, comme ils le sont aujourd'hui. Et donc, ils savent pas ce qu'ils sont devenus. Donc, en fait, je suis partie de cette histoire de gardien. J'ai interviewé des gardiens d'immeubles des années 70.
0: D'accord.
17: Et je me suis inspirée de ce petit embryon qui a lancé véritablement le loto.
0: Alors, Juan est un immigré espagnol, c'est ça, qui devient gardien d'immeuble. Il y en avait beaucoup à l'époque.
17: Absolument, c'était la très large majorité.
0: Ouais.
17: Et j'aime bien en fait que les livres ils soient un peu sociologiques. Alors, pour pas embêter les gens, je raconte une histoire, mais à la fin, je fais un bonus donc où j'explique effectivement qu'il y avait une très très large majorité espagnole qui est ensuite devenue portugaise, etc.
0: Et il rencontre donc Suzanne, qui elle vient du nord de la France. Milieu précaire.
17: Milieu un peu... Enfin, et parents pas très sympathiques.
0: C'est rien de le dire. Voilà. Mère un peu revêche, on va dire. Ouais. L'histoire de ce roman, c'est finalement comment rester soi-même quand l'argent vous tombe dessus, parce que c'est littéralement ce qui leur arrive.
17: Alors, c'est ce qui leur arrive, et en plus, ils se sont construits, je dirais, un petit peu comme tout le monde, c'est-à-dire que l'argent, c'est la récompense du travail, c'est la récompense de l'effort, et en l'occurrence, ça les fait complètement dévisser, parce qu'ils se demandent tout le temps, mais pourquoi nous? Et j'ai beaucoup aussi enquêté sur les gagnants du loto.
0: Oui, voilà tout ce que je voulais vous poser comme question. Ouais. Vous avez aussi rencontré des gagnants d'aujourd'hui.
17: Voilà. Et
0: qui se posent les mêmes questions qu'avant.
17: Voilà. Et en fait, il y a des stades un petit peu comme dans les étapes du deuil. Il y a des étapes du loto. C'est-à-dire, il y a l'euphorie dans la seconde. Mm-hmm. Ensuite, il y a la stupeur. Genre, c'est pas vrai. C'est-à-dire que tout le monde se dit, non mais il y a une erreur, il y a un problème, enfin, voilà. Et ensuite, il y a une espèce d'immense bouffée d'angoisse de, mais comment on va faire? C'est-à-dire que c'est tellement la remise en question, la mise en perspective de tous les rêves, que du coup, les gens sont assez désarçonnés. Et ce qui m'a amusée, c'est que la très large majorité des gagnants, le lendemain, à 8h, sont au bureau, à l'usine, enfin, à leur travail.
0: Ah oui, parce que ce couple de concierges, ils continuent à travailler. Ils n'arrivent pas à arrêter.
17: Bah, au début.
0: Parce ils mentent à leur entourage.
17: Voilà, parce qu'au début, ils ont peur de perdre la tête, quoi. Donc, il y a un moment où ils apprivoisent l'argent. Mais j'avais aussi interviewé la responsable des grands gagnants du loto qui m'avait dit cette phrase très drôle en me disant, oui, il y a un certain embarras au début. Elle dit, mais bizarrement, personne n'est jamais venu nous rendre le gros lot, quoi. Donc, ça,
0: on s'embarrasse pas très longtemps.
17: Voilà.
0: Suzanne, elle achète un peu tout et n'importe quoi. Elle déraille un peu un moment.
17: Alors Suzanne, elle est contrairement à lui, elle a vécu dans une famille où il n'y avait pas vraiment de structure, c'est le moins qu'on puisse dire. Et en fait, elle déraille alors que lui, qui a grandi avec des valeurs en Espagne, etc. Il est assez lucide quoi sur la futilité de la consommation et le fait qu'on peut acheter, ça apporte pas le bonheur. Elle y croit et effectivement c'est le grand n'importe quoi à l'époque où il y a les supermarchés mammouths, tout en plastique.
0: Parce que c'est le portrait d'une époque aussi que vous dressez derrière la petite histoire et à la grande histoire.
17: Complètement. Et il y a cette période donc effectivement où elle dévisse, elle achète tout et au bout d'un moment bon ils regardent leur bazar et ils se disent non mais enfin. On va où, quoi?
0: Et Juan, il doit aussi composer avec ses idéaux communistes. Il est tiraillé entre ses idéaux et l'envie d'une Mercedes.
17: Voilà, parce que c'est ça. Il est quand même très marqué, même si il est jeune et il est très marqué par le franquisme, etc. Donc il est allé en France très très communiste et puis avec des envies de lutte sociale, quoi, qui sont quand même assez légitimes. Parce que par exemple, on voit que les loges de concierges à l'époque, c'est l'horreur. Hein. Mmh. C'est limite insalubre quand même.
0: Oui, c'est les igloos l'hiver.
17: Exactement. Ouais. Donc les igloos, la canicule de 67. Où c'est l'enfer, enfin. Et en réalité, il va évoluer parce que d'un seul coup, il se dit, bah oui, mais on peut être riche et ne pas être un salaud. Alors ça, c'est une vraie révélation pour lui. Oui. Parce que jusque-là, les choses étaient bien claires dans sa tête.
0: Oui.
17: Et en fait, c'est aussi cette évolution. C'est qu'en fait, les classes sociales les choses vont être beaucoup moins tranchées dans sa tête. Il va sympathiser avec les riches de l'immeuble qui étaient quand même un peu leur.
0: Ils osent, c'est-à-dire, dès qu'ils ont de l'argent, ils osent aborder.
17: Oui.
0: Les riches de l'immeuble.
17: Et ils se disent.
0: Il n'y a plus de barrière.
17: Voilà, il n'y a plus de barrière. Puis ils se disent, mais en fait, ils sont plutôt sympathiques. Et ce n'est pas parce que les autres sont devenus sympathiques, c'est parce qu'eux les regardent en fait avec moins de rage. Quoi. Mmh. Donc, et en fait, ils réussissent à se. Ils finissent par se mêler à eux. Et ils ne changent pas catégoriquement, mais effectivement, ils mettent de l'eau dans leur vin. Ouais.
0: Autre question de ce roman, c'est est-ce que l'argent fait le bonheur ? Alors Suzanne, par exemple, elle essaie d'arracher sa petite sœur à sa condition, la faisant venir à Paris, et elle fait pas vraiment son bonheur.
17: Ouais, je pense, ce que je montre dans un premier temps, c'est quand
0: sans
17: même...
0: Sans dévoiler toute l'histoire.
17: Voilà, mais c'est qu'il y a un moment, ils sont quand même très pauvres, et ce qui est sûr aussi, c'est que même si l'argent fait pas le bonheur, la pauvreté fait quand même beaucoup le malheur. C'est-à-dire que quand on est obsédé par les factures, etc., tout est gâché. On voit bien que même à un moment, leur histoire d'amour, elle s'étiole un peu, parce qu'on a beau avoir des rêves plein la tête et beaucoup d'énergie amoureuse, ça finit par être gâché par les problèmes matériels. Et inversement, effectivement, l'argent peut faire le malheur quand il n'y a pas de construction et qu'il n'y a pas de plan de vie, en fait. Et c'est le problème de la petite sœur qui est quand même pittoresque de...
0: Mmh. On va vous laisser découvrir tous ces personnages, on ne va pas trop en raconter. Mais ce qui vous intéresse, Catherine Siguré, on l'a compris, c'est les histoires, les trajectoires de vie, parfois heureuses, parfois dramatiques. Vous avez combien de livres à votre actif, Catherine?
17: En fait, j'écris 85 livres.
0: C'est énorme.
17: Ouais, c'est énorme, mais je fais que ça tout le temps. J'ai pas de.
0: Vous dites que vous n'avez pas de week-end.
17: J'ai pas de week-end.
0: Alors, il y a des histoires joyeuses et puis d'autres moins joyeuses. Vous avez notamment sorti un livre sur Jackie Kulik, le père d'Élodie Kulik. C'est cette jeune femme violée, assassinée en 2002 dans la Somme. Pourquoi vous intéressez à ces trajectoires de vie, à la vie des autres?
17: Je m'intéresse à toutes les vies parce que je trouve qu'on trouve dans l'histoire de tout le monde des choses précieuses, c'est-à-dire que tout récit de vie en fait m'apprend des choses. Moi, j'ai fait des études de philo au départ, donc j'étais quand même assez loin, et finalement. Eh ben on est tout près. C'est-à-dire que chacun vit avec une petite vie ou survie, dans le cas par exemple de Jackie Kulik, à ses douleurs, avec sa petite philosophie de vie. Et je trouve que il y a quelque chose à tirer de chacun, quoi. Moi je suis assez impressionnée par le raisonnement des gens.
0: Comme cette dame de la poste, là, j'aimerais bien que vous nous parliez de cet ouvrage qui est cette histoire est assez intéressante. C'est quoi l'histoire de la dame de la poste?
17: La dame de la poste, alors ça c'est le roman inspiré d'une histoire histoire vraie aussi sur le même principe que j'ai sorti l'année dernière aux éditions Studio Fact et qui était des années, c'était dans les années 60. Et c'est une petite mamie qui, dans un bureau de poste à Veules-les-Roses, donc un petit village de Normandie, décide de répondre aux lettres des enfants parce qu'elle trouve ça trop injuste qu'ils écrivent au Père Noël et qu'il y a un ordre officiel de mettre les lettres à la poubelle. Et donc elle commence à répondre. Et en réalité, ça commence à se savoir un petit peu partout. Et elle finit par recevoir plein de lettres d'enfants. Ça remonte jusqu'au ministère des PTT. Faut-il sanctionner cette femme qui a quand même bravé le règlement pour répondre aux lettres? Et en réalité, comme le ministre, il se trouve, est le frère de Françoise Dolto,
0: au hasard,
17: il va lui demander son avis et Françoise Dolto va dire c'est une idée géniale. Et c'est comme ça que depuis, les PTT, la Poste répond aux lettres
0: des enfants.

0: tout ce que je fais, c'est que ça serve aux autres. Et même les romans, quoi. Et en réalité, je me suis dit, mais il faut faire des livres. Et c'est comme ça qu'est née une première collection de témoignages.
1: Ouais. Première collection d'une longue liste, puisque vous avez, on le rappelle, 85 livres à votre actif. Et c'est pas fini.
0: C'est en écrivant qu'on devient écrivain, comme je dis tout.
1: Merci beaucoup Catherine Siguré d'avoir été avec nous dans Ma France. Je rappelle le titre de votre dernier ouvrage, Les Amants du Loto, l'histoire des pionniers de la chance. C'est disponible en librairie.
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1: On termine cette émission comme tous les jours avec notre rendez-vous anti-arnaque. C'est pas vrai. Audrey Azot, on reparle ce matin des cyberattaques parce que les auditeurs sont inquiets. Ils vous posent beaucoup de questions.
3: Oui, ça reste un peu flou pour pas mal d'entre vous, je le vois bien. Vous me dites souvent, je suis un peu paniquée. Mes données personnelles ont été volées lors d'une cyberattaque quelconque. Il y en a eu beaucoup, plateforme ANTS, Free, Bouygues Télécom, etc. Je ne comprends pas ce que je risque exactement. Ce que je vais faire, je vais vous raconter les déboires qu'ont vécu certains. Comme ça, ce sera plus clair pour tout le monde. Premier exemple, ce couple de personnes âgées qui a remis pour 30 000 euros de lingots d'or à des inconnus, à des voleurs. Comment c'est possible? Eh bien, une enseigne de vente et d'achat d'or s'est fait pirater. Piratage informatique. Tout un tas d'infos sur les clients se sont retrouvés dans la nature, nom, prénom, téléphone. Et ni une ni deux, les escrocs, pas bêtes, se sont mis à appeler les clients.
1: Et ils leur ont dit quoi ?
3: Eh bien, ça nous donne une petite conversation du style « Bonjour, c'est les gendarmes. Il y a eu une cyberattaque, vous risquez d'être victime d'un cambriolage. » Et donc, question, est-ce que vous n'auriez pas chez vous des objets de valeur ? Est-ce qu'il y a des caméras ? Et puis, carrément, on va envoyer des gens pour mettre en sécurité vos bijoux, vos lingots. Aïe, voilà. Voilà comment ces voleurs sont repartis. Mais alors, tranquillement, avec des lingots d'or sous le bras, c'est ça dont je parle quand je vous dis qu'une cyberattaque, quel que soit le site, vous expose à des arnaques ultra crédible. Autre exemple, on a aussi la série de cambriolages après le piratage en octobre de la Fédération Française de Tir. Là, des armes ont été volées. Les voleurs savaient très bien où les trouver puisqu'ils avaient récupéré les adresses des adhérents de la Fédération.
1: Merci Audrey Azot. On retrouve votre chronique sur ici.fr et sur l'appli ici. Moi, je vous souhaite un très bon week-end prolongé. On se retrouve lundi. En attendant, restez à l'écoute de votre radio ici au programme de la musique, des bons plans et bien sûr de la bonne humeur.
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6: La fête du printemps à Toulouse pour les petits et un samedi compté à Roc encore pour les petits. Ici Occitanie à vos côtés, c'est maintenant
7: Pascal Westbrook.
6: Le printemps débarque samedi au Biergarten de Purpan à Toulouse à l'occasion du festif printemps pour y rencontrer plus de 30 artisans et créateurs passionnés pour dénicher des bijoux, de la décoration, des produits régionaux authentiques et vos enfants profiteront même d'ateliers, d'espaces de jeux et de quelques surprises. Entre un tour au boulodrome et une partie de jeux société, la journée s'annonce pétillante et riche en découvertes pour toute la famille. Rendez-vous au Biergarten de Purpan à Toulouse samedi à partir de 16h. Et puis toujours samedi, c'est à Roc que les mots prennent vie pour chatouiller l'imaginaire des petits et des grands avec le Samedi Comté, un voyage rempli d'aventures et de mystères. Un événement pour les 3-7 ans, s'ils ont un peu moins, ça marche, et les beaucoup plus, eh ben ça marche aussi. Laissez-vous porter par la magie des récits dans une ambiance chaleureuse et ludique. Samedi Comté vous attend au Moulin de Roc. Les histoires commencent à 11h. Ici Occitanie à vos côtés. On revient dans une heure.
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universel de la fête, du partage et même de la célébration. Ici Occitanie, c'était Lionel Richie, All Night Long. Ici Occitanie qui vous souhaite bien sûr un très bon vendredi. Le week-end est presque là. L'écho d'ici aussi d'ailleurs, dans quelques minutes, avec un grand employeur privé toulousain, c'est le directeur général du groupe Axia. Pour la musique, David Bowie n'a pas attendu la NASA pour aller sur Mars, et les enfoirés cherchent et trouvent l'île au trésor. C'est une nouveauté ici Occitanie.

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1: Ici Occitanie, il est l'heure de retrouver les acteurs de l'économie locale qui racontent comment ils contribuent à l'éco d'ici.
2: Bonjour Walid Ruiz.
3: Bonjour, merci pour l'invitation.
2: Bon, c'est vrai que le groupe Axia, ça ne dit pas grand-chose au grand public et pourtant vous figurez parmi les grands 800 salariés en Haute-Garonne, à la fois à votre siège à Toulouse, mais aussi dans une usine à Colomiers et l'unité de Martres-Tolosane, 4000 collaborateurs, 30 filiales dans le monde. Vous êtes concepteur, fabricant de systèmes électroniques. Concrètement, qui sont vos clients ?
3: Aujourd'hui, les premiers clients sont Volvo dans le camion, Iveco dans le bus et également dans le camion, CNH, Case New Holland dans l'agricole, Alstom dans le ferroviaire et bien entendu Airbus pour la partie aéronautique.
2: Est-ce que vous travaillez aussi peut-être avec Tisséo ici à Toulouse, les bus
3: Absolument, pas directement, mais en tout cas, les bus Iveco qu'opère Tisséo sont équipés majoritairement de produits Actia. Typiquement, quand vous montez dans un bus de la métropole de Toulouse, tout l'environnement chauffeur est conçu, fabriqué par Actia, donc conçu à Toulouse et puis fabriqué sur notre site de Colomiers.
2: Est-ce que vous avez des ambitions à aller chercher d'autres secteurs aujourd'hui ?
3: Aujourd'hui, nous, oui, absolument. Donc, on se développe. Donc, notre cœur de métier, c'est la partie mobilité. Donc, on l'a cité, camion, bus et car, métro, train, mais également engins agricoles. Mais nous sommes en train de travailler sur une diversification, à la fois un peu plus dans l'aéronautique, mais également la partie énergie.
2: Et est-ce que c'est facile aujourd'hui de continuer à se développer quand on voit ce qui se passe avec les matières premières, tous les composants à récupérer, j'imagine, un peu partout dans le monde? Comment ça se passe?
3: Alors, effectivement, tout notre domaine est en train de vivre une transformation. On l'a vu, c'est un impact direct de ce qu'on voit en géopolitique. Les chaînes d'approvisionnement sont tendues, mises à mal sur cette période. Ça a souvent été, en tout cas dans notre domaine, ça a souvent été le just in time, donc le juste à temps. C'est une optimisation des coûts. Aujourd'hui, nous sommes plutôt à sécuriser les chaînes d'approvisionnement. Donc, il y a des groupes de travail, notamment avec la région, pour sécuriser certaines activités stratégiques et rapprocher la chaîne de valeur de nos clients. Et il faut savoir qu'Actia a 17 pays, c'est un groupe international, mais nous sommes avec une approche multilocale. Ça veut dire que nous sommes chinois en Chine, nous sommes américains aux États-Unis, donc ça nous permet d'opérer d'une manière quasi autonome dans chaque pays et sécuriser.
2: Une question très rapide pour terminer, simplement sur votre site à Colomiers, on en a beaucoup parlé dans l'actualité la semaine dernière, il y a eu beaucoup de personnes en grève qui demandaient des revalorisations salariales, est-ce que ça c'est réglé, est-ce que c'est résolu aujourd'hui ?
3: Oui, absolument, ça a concerné, absolument, c'est un mouvement social qui a concerné 10% de nos équipes à Toulouse, ça s'est concentré sur le site industriel de Colomiers. Ça s'est traité, donc c'est des revendications qui viennent après les accords annuels.
2: Demander 50 euros de revalorisation en plus par personne, c'est résolu sur ce site à Colomiers. Merci beaucoup Walid Ruiz, vous êtes le directeur général d'Axia Group, vous étiez l'invité de l'Éco d'ici.
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0: C'est avec ce titre que Vanessa Paradis a signé son retour, avec un très beau bouquet. Oui, seulement c'est un bouquet final. 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L'actu, c'est à 14h, mais d'abord un souvenir. Ici, Occitanie de 1992. REM signe un message de survie à tous ceux qui traversent des moments de désespoir. 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
1: Très bonne journée, ici Occitanie, 14h, c'est l'heure de l'info.
2: Le Portugal refuse de remettre Cédric Prison à la justice française. Cet homme, accusé du meurtre de sa conjointe et de son ex-compagne, est en détention provisoire dans le pays depuis fin mars. Même si les faits ont été commis au Portugal, la mère d'une des victimes demande son extradition pour qu'il soit jugé en France. Pas de manifestation dans les rues de Paris pour le comité du 9 mai, ce collectif d'ultra-droite. Le tribunal de Paris a tranché aujourd'hui, soutient l'interdiction de la préfecture de police de Paris. La contre-manifestation antifasciste est elle aussi interdite. L'Organisation mondiale de la santé veut encore rassurer sur les risques de contamination à l'hantavirus. Ils sont absolument faibles, assure l'OMS. Sa transmission nécessite des contacts très rapprochés, contrairement au Covid. Il n'y aura pas d'annulation massive des vols cet été, malgré l'envolée des prix du kérosène. Le ministre des Transports, Philippe Tabarot, veut rassurer à quelques exceptions près, notamment pour les compagnies low cost. Les Français pourront partir où ils le souhaitent et les touristes du monde entier pourront venir en France, affirme le ministre. Pas de train sur la ligne de train Paris-Orléans-Limoges-Toulouse pour 3 week-ends du mois de mai. Ce week-end, celui de l'Ascension et du 30 mai, la ligne POLT est en travaux. Des cars de substitution sont proposés par la SNCF. J-8 avant l'Eurovision, le grand concours de chant européen qui se déroulera à Vienne cette année. C'est la chanteuse Monroe qui représentera la France avec son titre Regarde, et les premières images de sa prestation sont à retrouver sur ici.fr.
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4: Alternance de soleil et de passages nuageux sur notre grande région. Pas de pluie hein, cet après-midi, nous dit Météo France, ça c'est la bonne nouvelle. Vent d'autant rafale à 55 km/h sur le Lauragais. Il fait 22 degrés actuellement à Toulouse, le long du canal du Midi, pour aller flâner entre potes. Demain, un temps plutôt ensoleillé, mais en fin d'après-midi, les orages vers les Pyrénées. Ce vent d'autant fort, hein, avec 85 km/h en rafale. Et puis dimanche, ça se couvre pas mal, des orages possibles en après-midi. Température maxi prévue par Météo France pour ce week-end, 22 degrés à Toulouse.
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0: Le film, c'est Flashdance. Le disque, c'est Maniac. Ici Occitanie, c'était Michael Sambello. Ici Occitanie est à vos côtés dans quelques minutes avec un plongeon dans l'univers du jeu de rôle. Ça va se passer à Toulouse. Et un atelier de dessin anatomique. Ça va se passer à Muret. 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Tendez l'oreille, le prochain indice ici à Occitanie vous attend entre 17 et 18 heures. Et pour notre sélection musicale francophone, dans quelques minutes, on abandonne les smartphones et les tablettes pour leur préférer le bon vieux carnet à spirale. Oui, comme William Schaller.
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1: Un plongeon dans l'univers du jeu de rôle à Toulouse et un atelier de dessin anatomique à Muret. Ici Occitanie à vos côtés, et c'est maintenant
2: Pascal Vesbroux.
1: L'alchimie du jeu débarque ce week-end au Mythe de Toulouse pour faire de vous de véritables visi-joueurs. Plongez gratuitement dans l'univers du jeu de rôle avec des initiations express ou même des quêtes de 4 heures. Tentez aussi votre chance à la tombola en lançant un dessin pour rafler les meilleurs butins. Et certaines parties sont même proposées en langage des signes. Que vous aimiez les figurines ou le grandeur nature, il y en a pour tous les goûts. L'alchimie du jeu vous donne donc rendez-vous jusqu'à dimanche au Mythe de Toulouse et c'est gratuit. Et puis, samedi, vous avez rendez-vous à Muret pour capturer l'énergie de Maude, un modèle vivant grâce à qui vous profiterez d'un atelier de dessin d'observation. Guidé par l'artiste Delphine Aliens, vous explorerez les fondamentaux du regard et de l'expression du corps. Une opportunité pour perfectionner votre technique du dessin anatomique. Rendez-vous samedi au sein de l'espace d'UNIA de Muret à 10h30. Ici Occitanie à vos côtés, on revient dans une heure.
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1: Les deux Toulousains les plus célèbres de la planète, ou presque. On a peut-être d'ailleurs quelques places de concert à vous offrir pour les applaudir. Écoutez Ici Occitanie, c'était Sur la Lune. Actu, musique et bonne humeur sont à suivre. Ici Occitanie et l'actu, c'est à 15h. Ici Occitanie et la musique, c'est dans un instant avec Lynn Marlin, Sitting Down Here, avec Benabar. Quoi qu'on dise, c'est une nouveauté Ici Occitanie. Et avec Daniel Balavoine, qui est certain que la vie ne lui apprend rien.
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1: Excellent après-midi, ici Occitanie, 15h, c'est l'heure de l'info.
2: Pas de supplément carburant autorisé après l'achat d'un billet d'avion, une mise au point de l'Union européenne. Alors que le prix du kérosène a presque doublé, la compagnie aérienne low cost Volotea défend ce supplément qu'elle a mis en place, un supplément jugé illégal par la France qui promet des sanctions. La justice portugaise refuse l'extradition de Cédric Prison vers la France, malgré le mandat d'arrêt émis à l'encontre de cet ancien policier. Il est accusé d'avoir tué sa conjointe et son ex-compagne au Portugal fin mars. Mais les proches des victimes veulent qu'ils soient jugés en France. Le maire de Paris se rendra lundi à l'école Saint-Dominique dans le 7e arrondissement. Emmanuel Grégoire va rencontrer les familles et personnels de cette école qui est au cœur du scandale du périscolaire à Paris, avec une trentaine de plaintes pour viol, agression sexuelle et violence physique sur des enfants. À Pau, fermeture annoncée pour la clinique Mazet et la maternité de Navarre. Les deux établissements doivent fermer en juillet et en septembre. Plus de 160 emplois sont menacés, soit un tiers des effectifs de la polyclinique de Pau. Y aura-t-il des fan zones dans Paris pour suivre la finale de Ligue des Champions entre le PSG et Arsenal? Des discussions sont en cours avec la préfecture de police. Comme l'an dernier, il y aura une retransmission sur écran géant au Parc des Princes. Le ministre de l'Intérieur, Laurent Nunez, prévient qu'aucun débordement ne sera toléré. 22 gardes à vue ont été prolongés aujourd'hui après les incidents lors des célébrations mercredi soir après la victoire du PSG contre le Bayern de Munich.
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4: Alternance de soleil et de passages nuageux sur notre grande région. Pas de pluie cet après-midi, nous dit Météo France. Ça, c'est la bonne nouvelle. Vent d'autant rafale à 55 km/h sur le Lauragais. Il fait 22 degrés actuellement à Toulouse, le long du canal du Midi, pour aller flâner entre potes. Demain, un temps plutôt ensoleillé, mais en fin d'après-midi, les orages vers les Pyrénées. Ce vent d'autant fort, avec 85 km/h en rafale. Et puis dimanche, ça se couvre pas mal. Des orages possibles en après-midi. Température maxi prévue par Météo France pour ce week-end, 22 degrés à Toulouse.
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0: On a tous chanté ce titre et la plupart d'entre nous ont même dansé dessus. Ici Occitanie, c'était le groupe Opus, Live is Life. Ici Occitanie est à vos côtés dans quelques minutes avec la fête du printemps à Toulouse pour les petits et un samedi compté à Roc, encore pour les petits. Côté musique francophone, Alain Chamfort réinterprète un classique de Barry Manilow, Le temps qui court. Claudio Capeo fait un triste bilan, Qu'est-ce qui me restera? Et Alain Souchon, lui, il est perdu au milieu d'une foule sentimentale.
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1: La fête du printemps à Toulouse pour les petits et un samedi compté à Roc encore pour les petits. Ici Occitanie à vos côtés, c'est maintenant.
2: Pascal Westbrook.
1: Le printemps débarque samedi au Biergarten de Purpan à Toulouse à l'occasion du festif printemps pour y rencontrer plus de 30 artisans et créateurs passionnés pour dénicher des bijoux, de la décoration, des produits régionaux authentiques et vos enfants profiteront même d'ateliers, d'espaces de jeux et de quelques surprises. Entre un tour au boulodrome et une partie de jeux société, la journée s'annonce pétillante et riche en découvertes pour toute la famille. Rendez-vous au Biergarten de Purpan à Toulouse, samedi à partir de 16h. Et puis toujours samedi, c'est à Roc que les mots prennent vie pour chatouiller l'imaginaire des petits et des grands avec le Samedi Comté, un voyage rempli d'aventures et de mystères. Un événement pour les 3-7 ans, s'ils ont un peu moins, ça marche, et les beaucoup plus, eh ben ça marche aussi. Laissez-vous porter par la magie des récits dans une ambiance chaleureuse et ludique. Samedi Comté vous attend au Moulin de Roc. Les histoires commencent à 11h. Ici Occitanie à vos côtés.
0: On revient dans une heure. 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

0: 1984, George Michael sort le morceau qui va faire sa gloire, Careless Whispers. 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L'actu c'est pour 16 heures, mais d'abord, Jean-Jacques Goldman veut changer la vie, Francis Cabrel jette un pont entre Astaffort et la Corse avec Cara Mariuccia, j'espère que je le prononce bien, c'est une nouveauté ici Occitanie, et Chris Isaac, lui, bah, il dort dans le Blue Hotel.
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1: Très bonne journée, ici Occitanie, 16h, c'est l'heure de l'info.
2: La justice portugaise veut poursuivre elle-même la Véronée Cédric Prison, cet ex-policier de 42 ans, soupçonné d'avoir tué au Portugal sa compagne et son ex-compagne. Le Portugal refuse d'exécuter le mandat d'arrêt européen émis par la France. Le pays justifie son refus par le fait que les crimes présumés ont été commis entièrement ou en partie sur son territoire. Cédric Prison a été arrêté en mars lors d'un contrôle routier au nord du Portugal alors qu'il se trouvait avec ses deux enfants mineurs. Les deux femmes et leurs enfants vivent dans le secteur de Villefranche de Rouergue, en Aveyron. Il n'y aura aucune annulation de vol cet été, y compris sur les compagnies low cost. C'est ce qu'affirme ce vendredi le ministre du Tourisme, Serge Papin, après une rencontre entre le gouvernement et le secteur aérien. Plusieurs compagnies aériennes à bas coût, comme Transavia, ont annulé en mai et juin des vols à cause de la hausse des prix du pétrole depuis le début de la guerre au Moyen-Orient. Ce type d'annulation ne se poursuivra pas cet été, assure le ministre. Le préfet de la Haute-Garonne prend un arrêté pour interdire les rassemblements non déclarés dans le centre de Toulouse ce dimanche 10 mai entre 10h et 13h, jour de commémoration nationale des mémoires de la traite négrière, de l'esclavage et de leurs abolitions. Une cérémonie sera organisée à 11h à Toulouse au jardin Compense Caffarelli. Lors de cérémonies de commémoration à la même époque l'an dernier, des groupes revendicatifs avaient tenté de perturber leur bon déroulement. Le Sporting Club albigeois ouvre son capital à ses supporters du jamais vu dans le monde du rugby. Ce club de rugby à 15 a besoin de 300 000 euros pour construire un centre d'hébergement pour les joueurs qu'il forme. Les particuliers peuvent investir au minimum 100 euros et siéger au conseil d'administration. Le CSA qui jouera demain soir le match de sa saison, une demi-finale de National contre Narbonne à 20h au Stadium Municipal. En top 14 de rugby, Toulon reçoit Toulouse. Demain à 21h au Vélodrome et Montauban joue à Montpellier. Demain à 16h35 pour la 23e journée du championnat. La météo France Massard.
1: Alternance de soleil et de passages nuageux sur notre grande région. Pas de pluie hein, cet après-midi, nous dit Météo France. Ça, c'est la bonne nouvelle. Vent d'automne rafale à 55 km/h sur le Lauragais. Il fait 22 degrés actuellement à Toulouse, le long du canal du Midi, pour aller flâner entre potes. Demain, un temps plutôt ensoleillé, mais en fin d'après-midi, les orages vers les Pyrénées. Ce vent d'automne fort, hein, avec 85 km/h en rafale. Et puis, dimanche, ça se couvre pas mal. Des orages possibles en après-midi. Température maxi prévue par Météo France pour ce week-end, 22 degrés à Toulouse.
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0: Nouveauté ici Occitanie, Bruno Mars n'ose toujours pas dire je t'aime, ni même s'engager. I just might. Toulouse est la capitale du ciel. Et dans ce rendez-vous aéronautique, on va se poser les questions que vous vous posez, j'en suis certain. Par exemple, en regardant sur Flight Radar, j'ai remarqué que les avions, principalement les longs courriers, ne volaient pas, mais alors pas du tout en ligne droite. Angèle Ménétrier d'Aéroscopia, vous pouvez nous expliquer pourquoi ?
1: Bien, c'est une très bonne question. Ah. Et la réponse tient en un mot, la sécurité. Quand on trace une ligne entre deux villes sur une carte, on imagine que l'avion pourrait simplement la suivre. Mais en réalité, l'espace aérien mondial est loin d'être entièrement accessible. Certaines zones sont strictement interdites de survol pour des raisons militaires. Bases stratégiques, champs de tir, sites sensibles. Ces espaces sont classés zones réglementées ou zones interdites et figurent dans les cartes aéronautiques officielles. Il y a aussi les zones de conflit. Lorsqu'un pays est en guerre ou traverse une instabilité majeure, son espace aérien peut être fermé totalement ou partiellement. Même sans interdiction formelle, les compagnies préfèrent parfois contourner certaines régions par précaution. Cela peut allonger un vol de plusieurs dizaines de minutes, mais la priorité absolue reste la sûreté des passagers et de l'équipage. Autre contrainte, la géographie. Les grandes chaînes de montagnes comme l'Himalaya ou les Andes imposent des routes adaptées. Les avions de ligne volent très haut, autour de 10 à 12 km d'altitude. Mais ils doivent toujours prévoir des trajectoires compatibles avec leur performance en cas de panne moteur ou de dépressurisation. On évite donc certaines zones très isolées ou au relief extrême si elles compliquent les scénarios d'urgence. À cela s'ajoutent les conditions météorologiques. Orages violents, zones de turbulence sévères, nuages volcaniques, tous ces éléments peuvent modifier une trajectoire prévue. Et puis, bien sûr, il y a la forme de la Terre. La route la plus courte entre deux points sur une sphère s'appelle l'orthodromie, une route en grand cercle. Sur un globe, c'est une ligne droite. Sur nos cartes plates, elle paraît courbée. C'est pour cela que les vols entre l'Europe et l'Amérique du Nord semblent remonter vers le nord. Donc si les avions ne volent pas tout droit, c'est parce qu'ils poursuivent en permanence le meilleur compromis entre distance, sécurité, météo et contexte géopolitique.
2: Il y a donc des routes dans le ciel, on peut les appeler comme ça, hein ?
1: Absolument, ouais. Et le terme est même très juste. Le ciel est structuré par ce qu'on appelle des voies aériennes. Ce sont des couloirs définis par des points de navigation précis, un peu comme des intersections invisibles. Les avions passent d'un point à un autre selon un plan de vol validé par le contrôle aérien. Au-dessus de l'Atlantique Nord, par exemple, il existe un système organisé de routes quotidiennes qui évoluent en fonction des vents. Ce sont les pistes organisées transatlantiques. Elles changent chaque jour pour s'adapter aux conditions météorologiques. Le trafic est donc loin d'être anarchique. Il est coordonné par des centres de contrôle au sol qui séparent les avions verticalement et horizontalement pour garantir la sécurité. En haute altitude, les appareils sont espacés de plusieurs kilomètres et séparés par des niveaux de vol précis. Finalement, le ciel ressemble beaucoup à un réseau autoroutier, mais en trois dimensions, avec ses axes principaux, ses échangeurs invisibles, ses limitations et surtout ses règles très strictes.
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0: le côté sirupeux de la chanson s'interprète au premier degré, ici Occitanie, ça donne le cœur grenadine de Laurent Voulzy. Ici Occitanie est à vos côtés, ça se passe dans quelques minutes avec un plongeon dans l'univers du jeu de rôle, c'est à Toulouse. Et puis on va également découvrir un atelier de dessin anatomique, c'est ce qui vous attend à Muret. Côté musique francophone, Pascal Obispo chante Lucie, M. Pokora chante Quand même, et Alain Bachung est victime d'un vertige amoureux. Oui, c'est juste après ça.
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0: l'Alliance de l'amour.
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2: Un plongeon dans l'univers du jeu de rôle à Toulouse et un atelier de dessin anatomique à Muret. Ici Occitanie à vos côtés, et c'est maintenant
3: Pascal Vesbroux.
2: L'alchimie du jeu débarque ce week-end au Mythe de Toulouse pour faire de vous de véritables visi-joueurs. Plongez gratuitement dans l'univers du jeu de rôle avec des initiations express ou même des quêtes de 4 heures. Tentez aussi votre chance à la tombola en lançant un dessin pour rafler les meilleurs butins. Et certaines parties sont même proposées en langage des signes. Que vous aimiez les figurines ou le grand air nature, il y en a pour tous les goûts. L'alchimie du jeu vous donne donc rendez-vous jusqu'à dimanche au Mythe de Toulouse et c'est gratuit. Et puis samedi, vous avez rendez-vous à Muret pour capturer l'énergie de Maud, un modèle vivant grâce à qui vous profiterez d'un atelier de dessin d'observation. Guidé par l'artiste Delphine Aliens, vous explorerez les fondamentaux du regard et de l'expression du corps. Une opportunité pour perfectionner votre technique du dessin anatomique. Rendez-vous samedi au sein de l'espace d'UNIA de Muret à 10h30. Ici Occitanie à vos côtés, on revient dans une heure.
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0: Kenji Girac et Vianney sont hot ici en Occitanie, c'était le feu. Le 8 mai 45, la guerre se terminait enfin en France et on croise les doigts pour qu'elle ne revienne jamais. Et pour maintenir l'ennemi à distance, Fred Ballard a sorti la grosse artillerie dans l'humour en tube.
1: Salut bande de petits salopards, ici c'est le général Buzard.
2: Ah bah oui, rappelle quelques souvenirs à tous ceux qui ont fait leur service militaire. Le général Buzard, hein, avec lui, fallait pas moufter. Les oreilles dans le sens de la marche et le fou rire dans le régiment.
1: Alors bande de trouillards de civils, en cas de bombardement, c'est pas la peine d'aller vous planquer dans les stations de métro comme des trouillards. Attrapez les bombes avant qu'elles tombent par terre et rapportez les douilles au campement, elles sont consignées. Comment on attrape une bombe? Avec ses mains. Si ça éclate, c'est très simple, bande de trouillards. Tu ramasses tes tripes, tu te les refous dans le buffet et tu fais un nœud avec la peau. C'est compris?
2: À vos ordres, mon général. Ah, c'est sûr que si on mettait Guy Montagnier en chef d'état-major, il y en a qui feraient moins les malins. Mais bon, pour une paix durable et un avenir serein, n'écoutons pas les oiseaux de mauvais augure.
3: Poutine, il attaque! Arrêtez de rigoler, Poutine, il attaque! Il est là! Poutine, il nous attaque, mais d'où Poutine, il va attaquer la France? On n'a plus rien! Il va quand même pas venir pour du Justin Bridau, l'autre.
2: Ah, c'est vrai que c'est tout de suite moins vendeur que du pétrole ou des métaux rares, mais restons sur nos gardes avec Naïm en avant-poste. Agitons notre arme dissuasive la plus efficace contre l'envahisseur. Humour et saucisson, tout de suite, ça calme.
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0: La transe amoureuse extrême ici Occitanie, c'était Chris de Burgh, High on Emotion. Chaque jour ici Occitanie teste des activités et aujourd'hui Anaïs teste le tir à l'arc à Balma. On en parle à 17h10. Actu, musique et bonne humeur continue. L'actu évidemment à 17h. Et côté musique, Edwin Collins voudrait bien une fille comme toi. Tandis que Luan voudrait juste conduire. C'est une nouveauté ici Occitanie et c'est à découvrir juste après ça.
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0: Girl Like You à l'instant dans votre radio locale ici Occitanie en ce vendredi 8 mai.
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0: Merci d'être avec nous et de passer votre après-midi à l'écoute d'ici Occitanie, il est 17h. 17h ici Occitanie, les infos avec Marion Chantreau, bonjour.
2: Bonjour Sylvain, bonjour à tous. La justice portugaise refuse d'exécuter le mandat d'arrêt européen émis par la France contre Cédric Prison, cet Aveyronné de 42 ans, ex-policier, accusé d'avoir tué au Portugal sa compagne et son ex-compagne. Le pays justifie son refus par le fait que les crimes présumés ont été commis entièrement ou en partie sur son territoire. Cédric Prison a été arrêté en mars lors d'un contrôle routier au nord du Portugal, alors qu'il se trouvait avec ses deux enfants mineurs. Les corps des deux Françaises ont été retrouvés enterrés au nord-est du Portugal. Elles résidaient avec leurs enfants dans le secteur de Villefranche de Rouergue, en Aveyron. La maternité de la clinique de l'Union au nord-est de Toulouse fermera ses portes le 30 septembre prochain. On vous en parlait mardi sur ICI Occitanie. L'activité et les personnels seront transférés à la maternité de la clinique Croix du Sud à Quinte-Fonce-Grive, à une quinzaine de minutes au sud. Un conseiller municipal de la commune de Saint-Jean, où se trouve la clinique de l'Union, a lancé une pétition sur change.org pour soutenir cette maternité et demander un débat public sur l'accès aux soins. Pétition qui compte déjà 527 signatures. Des commémorations du 8 mai 1945, victoire des Alliés contre l'Allemagne nazie, ont lieu un peu partout aujourd'hui dans les communes, devant les monuments aux morts. Pour faire avancer le devoir de mémoire, une vingtaine d'étudiants d'Albi dans le Tarn travaillent sur la Shoah par balles pratiquée dans l'Est de l'Europe. Plus de 2 millions de Juifs fusillés entre 1941 et 1944. C'est au cœur d'un programme d'enseignement de l'Université Champollion d'Albi. Des travaux qui seront présentés aux collégiens et aux lycéens de toute la région ce mois de mai. Un article est à lire sur notre site ici.fr. Les océans du globe approchent des records de chaleur au mois de mai. Les températures moyennes à la surface des mers hors région polaire ont déjà frôlé en avril le record de 2024. Selon le bilan mensuel de Copernicus, le bilan annuel, l'Observatoire climatique européen. Le Sporting Club albigeois ouvre son capital à ses supporters du jamais vu dans le monde du rugby. Le club de rugby à 15 a besoin de 300 000 euros pour construire un centre d'hébergement pour les joueurs qu'il forme. Les particuliers peuvent investir au minimum 100 euros et siéger au conseil d'administration du club. Le Sporting Club albigeois qui joue demain soir le match de sa saison, une demi-finale de National contre Narbonne. Et puis en Pro D2 de rugby, Colomiers affronte Mont-de-Marsan ce soir à 19h30. Carcassonne à la même heure reçoit Brive. Colomiers est troisième du classement après la victoire hier de Provence Rugby face au leader Vannes 34-31. La météo, Sylvain, de cette fin de journée et de ce week-end, qu'est-ce que ça donne?
0: Le vent d'autant qui est en train de s'installer pour cet après-midi, enfin qui souffle déjà pas mal, à 45 km/h notamment sur Toulouse, un peu plus fort sur Castelnaudary avec des rafales à 60 km/h. Et après une légère accalmie nocturne, il doit revenir plus fort demain, mais ne tiendra pas jusqu'à dimanche. Ça, c'est une bonne nouvelle. Côté ciel, cet après-midi, quelques éclaircies sont en cours. Demain, le soleil sera voilé dès le matin pour toute la journée. On devrait trouver au niveau des thermomètres un petit 13 degrés affiché sur Riom et Pamiers au lever du jour demain. Il fera sur Roche et Montauban 14 degrés, à Toulouse, Autrive, Albi et Muret 15, Castelnaudary, Revel et Castres 16. Ça, ce sont les températures matinales, donc plutôt douces grâce au vent de sud. Et les maximales demain après-midi ne dépasseront pas 21 degrés. Dimanche, le soleil est de retour le matin et en deuxième partie d'après-midi aux alentours de 17h, des orages pourraient faire leur retour. Il fera à Toulouse 14 degrés dimanche matin jusqu'à 19 sous les nuages et les orages. Côté circulation, j'ai rien à vous dire. Ça se passe bien autour de Toulouse sur la Rocade. Vous êtes tous partis à la mer. Hein.
2: En week-end.
0: Et sur la circulation des trains, tout va bien.
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0: Ah, c'est ça, dès qu'on a un long week-end, on part à l'aventure en famille, quoi. Hein, voyez. Comme Indochine, d'ailleurs, l'aventurier, dans votre radio locale, ici, Occitanie. Très bel après-midi. Merci d'être resté avec nous, fidèles à votre radio. Oui, on est là, H24, avec vous, quand même, hein.

0: Le groupe Indochine, c'était l'aventurier dans votre radio locale.
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0: Aujourd'hui, dans notre rendez-vous J'ai testé, nous allons vous présenter un sport dans lequel il faut bander. Bander un arc, pardon. Direction le club de tir à l'arc de Balma. Et nous y allons avec le sourire de Zaz. Oui, c'est sa nouvelle chanson.

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1: Mon sourire, la nouvelle chanson de Zaz dans votre radio locale. 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Accompagné de Jean-Paul et Raymond, deux compétiteurs, nous retrouvons Anaïs Genin qui nous fait découvrir ce sport bien plus complexe qu'on ne l'imagine.
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4: Et oui. Des bleus au tir à l'arc.
1: Ah oui, oui, des bleus.
4: J'ai pas pris mon protège-dents, moi. Donc là, c'est voilà. on est dans la salle à Balma.
5: On voit que on a un mur dit de paille, donc un mur de cible. Donc pour l'initiation, on va en fait tirer très près. La taille des cibles va évoluer avec l'âge des tireurs.
4: Il faut une bonne vue.
5: Contrairement à ce que l'on croit, on va comprendre que en fait, quand on va viser, l'œil ne peut pas accommoder, c'est-à-dire voir clair, la cible et le petit œilleton, le viseur. Donc en fait, toute la qualité du tireur à l'arc, c'est d'avoir un bon geste, très régulier.
4: J'imagine qu'il faut être calme, il faut savoir lâcher prise, il faut être patient, c'est-à-dire trois qualités que je n'ai pas.
5: Le fait d'apprendre un mouvement et quelque part avoir tout de suite la réponse de si le mouvement est bon, ça vous incite à justement bien le faire.
4: Et là, Raymond est en train de me protéger l'avant-bras gauche.
5: Voilà.
4: Bah,
5: et oui, parce que
6: c'est pour éviter que tu te fasses mal. Voilà. La corde va partir, tu vois.
4: Okay.
6: Pour protéger ton
4: avant-bras.
6: Parce que
4: ça peut râper l'avant-bras.
6: Parce qu'après, ça fait de gros bleus. Et c'est...
4: Ah bon?
5: Et donc, on va mettre aussi une protection pour protéger le torse.
4: Jamais j'aurais pensé qu'il fallait se protéger pour tirer l'arc.
5: Un autre instrument. Pour saisir la corde, on va se protéger les doigts.
4: Donc,
5: on
4: mais
5: va
4: vous mettre. Vous êtes douillé, les archers. Les
5: deux. Oui.
4: Donc, ça, c'est quoi?
5: Bon, le principe, c'est ce qu'on appelle une palette qui va permettre de saisir la corde. La flèche va se mettre entre le doigt du dessus et le doigt du index et majeur.
4: Ok.
5: Donc, on va saisir la corde trois doigts. La corde va arriver sur cette première phalange. Sachant que ça, c'est assez rigolo parce que les archers sont pointilleux et quand c'est un cuir, ils ne veulent que du cuir dit cordovan, c'est-à-dire du cuir fait avec de la croupe de cheval.
4: Ah oui?
5: Voilà. Donc là,
4: avec de la croupe de cheval?
5: Eh oui.
4: Donc là, c'est en croupe de poney,
5: hein? Eh ben écoute, c'est un vieux cheval de bataille, mais oh, il a fallu...
4: C'est vrai que ça ressemble un peu aux fesses de mon poney. Très bien. Bon, voilà, je suis équipé
5: voilà.
4: Là.
5: Voilà, alors équipé. Donc maintenant, il va falloir choisir l'arc.
4: Oui.
5: Bon. L'arc se choisit en fonction de la taille de l'individu. L'arc va mesurer 10 cm de moins que l'individu.
4: Comme les skis un peu.
5: Voilà. Allez, c'est parti.
4: On arrive au cœur du sujet.
5: Alors, on se met bien une jambe de part et d'autre. On va essayer donc de tirer. T'as bien tourné la tête. Tu vas amener là et lâcher naturellement.
4: Ok. Et déjà, c'est dans la cible.
5: Eh bien, ouais.
4: Je suis épuisée. Hein? Oh non. Je suis presque chez les nuls.
5: Oui, parce que tu es un peu haut.
4: Et ça, c'est de la régularité, les gars.
6: Ça c'est ce qu'on appelle un regroupement.
4: Je suis trop fière. Regarde. Je vois même pas où est la deuxième.
6: Et c'est dans l'axe, tu as donné un baiser à ta première flèche.
4: C'est beau.
6: C'est fabuleux, quand même.
4: Je suis trop fière.
5: Hein? Ça, c'est pas de la chance. Hein?
4: Ah,
5: attention.
4: Ça, c'est du talent.
5: Voilà.
4: On est d'accord.
1: C'est du talent. Pardon, le tir à l'arc au Balma Arc Club, vous avez toutes les infos en allant sur le site internet le www.balma.arc-club.fr. Tiens, j'ai une question. Qu'est-ce qu'on chantait, à votre avis, en 1978? Ha ha! Vous n'avez pas une petite idée? Bah, je vous aide. Blame it on a boogie, avec The Jacksons dans votre radio, ici Occitanie. Et il y aura téléphone à notre monde également.

0: sais pas pourquoi, mais à chaque fois que je vais à Paris, à chaque fois, je prends ce fameux métro qui passe sur ce pont-là, vous voyez, où a été tourné le clip de cette chanson de téléphone. C'était un autre monde. Bon, ben voilà, dis donc, vous l'avez la phrase complète. Maintenant, direction ici.fr pour jouer et attendre dimanche pour découvrir qui sera le gagnant des 10 000 euros de vacances pendant un an chez Bellambra. Nous, dans 10 minutes, nous vous proposons dans notre rendez-vous décibel de célébrer la chanson du groupe Europe qui a 40 ans cette année, Final Countdown, avec une tournée événement bien sûr à suivre. D'ici là, on se rappelle de cette très chouette chanson de Lola Young, Messi.
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2: Non mais en vrai, plutôt que de parler de circulation, je préfère écouter de la musique. La mère à Titi, chanson de Renaud, dans votre radio. On adore en plus. Allez, restez avec nous. Bon après-midi, bon 8 mai.

0: chez la Mère à Titi. Chanson de Renaud dans votre radio locale ici Occitanie. Chaque après-midi, vous le savez, nous faisons le tour ensemble des dernières infos musicales du moment, voire même parfois people avec notre rendez-vous décibel en compagnie d'Émilie Mazoyer.
1: Salut tout le monde! Émilie, au rapport pour votre dose quotidienne d'actualité musicale. Le 8 mai, c'est bien sûr l'anniversaire de la victoire des Alliés sur l'Allemagne nazie.

5 ans après la fin de la guerre, le 8 mai 70, il y a 56 ans, c'était la sortie du 12e et ultime album des Beatles, Let It Be. Conçu dans la douleur, produit par un Phil Spector mégalo, sorti alors que le groupe était déjà officiellement séparé, Let It Be a tout pour être l'album mal aimé des Beatles, mais avec son tube titre et Get Back et The Long and Winding Road, eh ben on adore ce disque en fait. Là, c'était romantique. Charlotte Cardin a invité son amoureux à la rejoindre sur scène.

plus grands concerts de sa vie. Et oui, c'était son premier Bercy. La Québécoise Charlotte Cardin a partagé cette jolie chanson avec Alyosha Schneider. Un moment plein de beauté et d'amour. Vous trouverez la vidéo partout. Je recommande, hein, ils font rêver ces deux-là. J-4 pour Sylvie Vartan qui s'apprête à retrouver la scène du Palais des Congrès à Paris. Mais attendez, elle n'avait pas fait ses adieux, Sylvie ? Vartan a effectivement donné l'an dernier ce qu'elle a annoncé comme étant ses derniers concerts, mais n'est pas partie à la retraite pour autant. Mardi prochain, le 12 mai, elle ne montera pas sur scène pour chanter, mais pour une masterclass, sorte de conférence en bon français. Sylvie Vartan se racontera, partagera des extraits de films, de chansons, des photos inédites, et elle répondra même aux questions du public. En Suède, pour le disco, il y a ABBA. Pour le hard rock, c'est Europe qui s'y colle. Et comme contrairement à leurs compatriotes à paillettes, les rockers sont toujours en activité, on peut se réjouir d'une double actualité. Un nouvel album attendu pour le 25 septembre et la tournée anniversaire de leur immense tube, The Final Countdown, de passage par la France, le 28 juin au festival Rétro C'est Trop et le 6 octobre à Paris, à l'Olympia.

J'avais des cheveux longs comme ça, voire plus. Ce soir, pas de décibels, mais à la place, on vous propose de retrouver les chansons préférées de Anne Roumanoff. Allez, c'est le moment de jouer aussi dans quelques minutes dans votre radio locale ici Occitanie. Et on vous offrera un chouette moment, un chouette rendez-vous. Ce sera au Zénith de Toulouse, deux places pour aller voir le spectacle Les années 80, samedi 23 mai prochain. La tournée des années 80, c'est une grande fête avec entre autres Lio, Plastique, Bertrand, Lame, partenaire particulier. Il y aura aussi Jean Schultes, ouais, Sloan, Christian du groupe Raft, Jean-Pierre Morgan, Pedro Castano de la Macarena, voyez, puis Bonham Legend, vous avez envie de vous amuser, de repasser un bon moment avec vos grands tubes préférés des années 80, 05 34 43 31 31, 05 34 43 31 31. D'ailleurs, la semaine prochaine, on aura Eric, de partenaire particulier, des membres du groupe, qui répondra à quelques questions et qui sera l'invité de cette radio, 05 34 43 31 31, pour le grand concert des années 80, le 23 mai prochain au Zénith de Toulouse. Oh, no.

0: 17h44 dans votre radio locale, c'était Cookie Dingler avec Femme Libérée.
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0: Bonjour Martine.
3: Et bonjour Sylvain.
0: Posez-moi se faire à repasser Martine, qu'est-ce que c'est que cette histoire?
3: Justement, j'en ai ras-le-bol, quelle bonne idée.
0: Mais attendez, Femme Libérée, Cookie Dingler, vous repassez, vous, mais Martine, mais non. On peut pas.
3: Oui, normalement, non.
0: Et puis c'est férié aujourd'hui, je veux dire. Et puis si monsieur il veut des chemises repassées, il se les repasse lui-même.
3: Exactement, je crois que je vais faire comme vous. Voilà, je vais lui dire.
0: Je ne repasse rien, moi.
3: Non, dépêche-toi d'aller repasser. Moi, je fais la revanche.
0: Bien Martine, c'est ça. Il faut se révolter.
3: Exactement.
0: Martine, à tourne. Vous avez fait du sport aujourd'hui, vous, ou pas?
3: Oui, ce matin, j'ai fait du bungee pump. Alors, c'est comme une marche nordique avec des bâtons un peu spéciaux.
0: Ouais.
3: Et on fait de la musculation en même temps que l'on marche.
0: Excellent.
3: Donc, bon, une heure en plein air. Il faisait bon ce matin, mais alors, on voyait que c'était férié. Parce qu'alors, jamais autant de monde entre les vélos, les joggeurs, les chiens, les gosses, les trucs. On a failli ne pas avoir de place.
0: Mais ça fait du bien de voir un peu.
3: On était pourtant une quinzaine.
0: Je vois bien. Hey, vous êtes bavarde un peu, Martine, quand même, c'est bien.
3: Oh, oui, on me dit bonjour et je dis le reste.
0: C'est ça. Mais alors moi, il faut que je vous dise le reste quand même, parce que je vous offre des places cet après-midi pour aller au spectacle Les Années 80 au Zénith de Toulouse le samedi 23 mai prochain. Je suppose que vous avez envie d'aller voir le spectacle avec monsieur, peut-être.
3: Oui, pour aller chanter, là. Ça va me rappeler ma jeunesse. Quelle chance.
0: Une bonne idée. On va jouer ensemble avec des mots qui manquent à la fin d'une phrase, d'une chanson, pour vous offrir deux places, et on joue avec une chanson justement des années 80 dans lequel que vous verrez sur scène puisqu'il s'agit du groupe Partenaire Particulier. Vous êtes prête, Martine?
3: Allez, on y va.
0: C'est parti.

0: Et une bonne dose de...
1: Une bonne dose de...
0: De...
1: Je vous fais... de joie, de trucs.
0: Ça, c'est vous, ça. Ça, c'est vous, Martine. Et une bonne dose de... Bon, je vous fais deux propositions, alors.
1: Allez, allez-y.
0: Alors, j'ai une bonne dose d'humour ou une bonne dose de savoir-faire.
1: De savoir-faire.
0: On écoute.
1: Allez, voilà. C'était vraiment le trou, là.
0: Mais oui, savoir-faire. Et on dirait une offre d'emploi, cette chanson. Vous savez, genre, vous regardez les annonces pour trouver du travail. Il faut avoir 23 ans, un bachelor, 10 ans d'expérience pour être payé le SMIC. Enfin, c'est n'importe quoi.
1: Ouais, pas mal,
0: et pour
1: pas
0: repasser
1: mal,
0: des chemises.
1: Bonjour la période.
0: Ouais, Martine, on vous offre deux places pour aller voir le spectacle Les années 80 au Zénith de Toulouse. Ça, c'est fait.
1: Super.
0: Dites-moi quel est le nom de votre radio locale préférée.
1: Alors, ici,
0: je vous embrasse. Allez hop.

0: Death Car, nous étions avec Mr. Iggy Pop dans votre radio. Les infos sur Issy Occitanie sont d'entour à 18h, mais avant on va se régaler avec une chanson du groupe Texas, et puis il y aura Amir aussi.
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1: À la parfaite, nous étions avec Amir à l'instant dans votre radio locale ici Occitanie.
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1: Merci d'être avec nous, il est déjà 18h dans votre radio locale. Sur Occitanie, 18h, les infos. Marion Chantreau, bonsoir.
3: Bonsoir Sylvain, bonsoir à tous. La maternité de la clinique de l'Union au nord-est de Toulouse fermera ses portes le 30 septembre prochain. L'activité et les personnels seront transférés à la maternité de la Croix du Sud, à Quinte-Fonce-Grive, à une quinzaine de minutes au sud. La maternité de l'Union est passée de 970 naissances en 2020 à un peu moins de 600 l'an dernier, même si entre juillet et décembre 2025, le nombre de naissances a augmenté de 12%. Pour les salariés, l'annonce de la fermeture a été brutale et continue d'être difficile à vivre, comme en témoigne cette professionnelle de la maternité qui souhaite rester anonyme.
4: Le plus dur à vivre pour nous, c'est qu'on a lutté contre le manque de visibilité cette année, et c'est au moment même où on obtient une certification, où le nombre de bébés nés dans nos murs augmente de 12%, qui veulent nous faire disparaître. C'est un peu dur à accepter, et le développement démographique de l'axe nord-est toulousain est en train de se faire, qui pouvait nous laisser prévoir une augmentation du nombre de naissances. On a peur que tout un secteur géographique soit démuni par la fermeture de la clinique de l'Union. Il y a des collègues titulaires qui pourront pas, de manière volontaire, être transférés à Croix-du-Sud parce qu'elles vont être éloignées de leur domicile. On travaille en 12 heures. Les distances, ça crée du danger pour soi-même de faire de la route après des gardes de nuit, après des gardes aussi longues. De la même manière, pour des questions de distance et de sécurité, on va mettre de plus en plus en insécurité des patientes.
3: Et sur la page Instagram de la maternité de l'Union, les personnels ont posté un texte et des photos avec ce message. Nous refusons que la maternité s'éteigne dans le silence. Un conseiller municipal de la commune de Saint-Jean, où se trouve la clinique, a lancé une pétition sur change.org pour demander un débat public sur l'accès aux soins. Pétition qui compte déjà plus de 500 signatures.
1: La Véronaise Cédric Prison, accusée d'avoir tué sa compagne et son ex-compagne au mois de mars, ne sera pas remise à la France.
3: La justice portugaise veut poursuivre elle-même le suspect de 42 ans placé en détention au Portugal, car les crimes ont été commis dans ce pays au moins en partie. Les corps des deux femmes ont été retrouvés enterrés au nord du Portugal. L'homme avait été arrêté lors d'un contrôle routier avec ses deux enfants mineurs, enfants de 18 mois et de 12 ans, qui résidaient avec leur maman près dans le secteur de Villefranche de Rouergue. Ils sont rentrés en France. Il n'y aura aucune annulation de vol cet été, y compris sur les compagnies low cost, affirme ce vendredi le ministre du Tourisme. Serge Papin, chez nos confrères de France Info, après une rencontre entre le gouvernement et le secteur aérien. Plusieurs compagnies aériennes à bas coût, comme Transavia, ont annulé des vols en mai et juin à cause de la hausse des prix du carburant depuis le début de la guerre au Moyen-Orient. Ce type d'annulation ne se poursuivra pas cet été, assure donc le ministre. Le préfet de la Haute-Garonne met en place un périmètre de protection à l'occasion du meeting aérien Air Expo, qui a lieu demain de 7h à 21h sur le site de l'aérodrome Murélerme. Pour assurer la protection des visiteurs attendus en nombre, il y aura une forte présence policière sur place. C'est le 40e anniversaire de la troisième plus grande manifestation aérienne de France. Un meeting organisé par les étudiants de l'ENAC et d'ISAE Supaéro, deux grandes écoles d'ingénieurs toulousaines.
1: À 4 journées de la fin de la saison régulière, le Stade Toulousain a rendez-vous à Marseille demain soir.
3: Pour y défier le RC Toulon au Vélodrome, un choc entre deux géants déçus du rugby français. Toulon, par sa défaite en demi-finale de Champions Cup la semaine dernière à Dublin, et son récent trou d'air en top 14 qui l'a éloigné du top 6. Et Toulouse, vexée de sa défaite contre Clermont, la première à domicile. Même si le stade est leader avec 12 points d'avance sur le second, pour valider sa place en demi, ce ne sera pas une mince affaire. Il y a encore 3 déplacements et il y a un peu le feu, estime le pilier droit international espagnol Joël Mercler.
5: La défaite de Clermont, elle nous met sous tension. L'inquiétude est liée, c'est-à-dire qu'il reste 4 matchs. Si on perd les 4 matchs, le scénario peut vraiment se compliquer. On a beaucoup d'ambition pour finir premier. Même en soi, on pourrait ne pas être dans les deux. Donc, notre ambition est quand même de finir premier. Et c'est ça qui nous met cette tension. Et pareil, les derniers résultats, les dernières performances nous maintiennent en éveil. On essaie de se remettre très vite dans les rangs pour retrouver notre confiance, notre dynamique et notre jeu. C'est un très bon test de caractère. Toulon, à chaque fois, c'est très costaud. Mais faut pas que ce soit une réaction. On est souvent habitué à réagir quand on perd. Faut que ce soit nous, juste. Faut que ce soit nous tout le temps.
3: Toulon, Stade Toulousain, ce sera à vivre demain, bien sûr, sur ICI Occitanie, dès 20h30, match en intégralité. À noter que la composition est tombée, Antoine Dupont est de retour dans le 15 de départ, Jack Willis sera capitaine et le pilier droit, Georges-Henri Colombe, fait son retour sur la feuille de match, il sera sur le banc. La composition est à retrouver sur notre appli ICI. En Pro D2 de rugby, Colomiers affronte Mont-de-Marsan ce soir à 19h30. Carcassonne reçoit à la même heure Brive. Colomiers troisième du classement après la victoire de Provence Rugby face au leader Vannes hier soir 34-31. La météo, Sylvain, pour cette fin de journée et puis pour ce week-end, je crois que ça va être un peu variable le temps.
1: Ouais. Déjà ce soir, on a du vent d'autant là qui s'est installé cet après-midi, 45 km/h sur Toulouse, près de 60 km/h à Castelnaudary actuellement. On va avoir une petite accalmie du vent cette nuit, mais il va revenir un petit peu plus fort demain puisqu'il pourrait souffler jusqu'à 50-55 km/h sur Toulouse. Côté ciel, on a des éclaircies ce soir, on les voit d'ailleurs, et demain, eh bien le soleil sera voilé dès le matin pour toute la journée, nous dit Météo France. Il fera au lever du jour à Rium à Pamiers 13 degrés, sur Montauban et Auch 14, 15 degrés à Toulouse au lever du jour à Autry, Valby et Muret aussi, à Castelnaudary, Revel et Castres il fera 16, et dans l'après-midi donc pour les maximales sur Toulouse il faut s'attendre à du 21 degrés. Par contre dimanche le soleil lui est de retour dès le matin, ça c'est bien, mais en deuxième partie d'après-midi, vous voyez genre aux alentours de 17h après le goûter, paf, là on a des nuages qui remontent qui pourraient apporter des orages. Alors le matin il fera 14 degrés, mais par contre l'après-midi avec les nuages, les orages, les températures maximales pourraient chuter à seulement 19 degrés. Je ne vais pas vous parler de la rocade toulousaine, je ne vais pas vous parler de la SNCF parce que tout va bien.
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1: Et que quand tout va bien, eh ben on raconte pas sa vie. Enfin si, celle de Billy Joel, My Life. Oui, les chansons que vous préférez sont dans votre radio locale.

0: 1978, cette chanson de Billy Joel nous réchauffait les oreilles, c'était My Life.
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0: Ah tiens, demain, si vous êtes dans le coin, enfin c'est-à-dire que si vous êtes sur Toulouse, on vous invite à l'opéra dans le cadre de la journée Tous à l'opéra. Christophe Gristy, le directeur artistique d'ailleurs de l'opéra du Capitole, nous explique ce que vous allez découvrir. Mais pour le moment, eh bien, ce sont les enfoirés qui chantent L'île au trésor.

0: Lille au trésor, c'était les enfoirés dans votre radio locale. Il est temps de s'intéresser à ce qui vous attend ce week-end, notamment ce rendez-vous tous à l'opéra.
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0: Ça se passe ici, dans votre radio locale, et je suis ravi cet après-midi d'accueillir le directeur artistique de l'Opéra National du Capitole de Toulouse, Christophe Gristy. Bonjour Christophe.
3: Bonjour Sylvain.
0: Merci de m'accorder quelques minutes dans la radio pour donner rendez-vous à nos auditeurs pour venir à l'Opéra à l'occasion de ce samedi entre 11h et 19h de la journée Tous à l'Opéra. C'est quoi cette journée ?
3: Alors en fait, Tous à l'Opéra, c'est une opération nationale, d'ailleurs qui a même maintenant fleuri au-delà des frontières, qui est une journée portes ouvertes. Voilà, où tous les théâtres ouvrent leurs maisons, qui sont souvent des maisons historiques, pour accueillir gratuitement tout le public et leur proposer des activités diverses, des visites, enfin voilà, donc beaucoup de choses au programme, et ce sera le cas au Capitole.
0: Au Capitole, comme chaque année, effectivement, vous participez à cette manifestation. On va commencer avec d'ailleurs une exposition, je crois, dans le hall du Capitole en arrivant.
3: Oui, donc nous avons commencé le Capitole à un stock à la fois de décors et de costumes très importants, et donc on montrera, donc je crois qu'il y a 17 000 costumes dans notre stock.
0: Oui, oui.
3: Et on montrera quelques-uns des fleurons de notre collection, donc dans les espaces publics.
0: On va saluer d'ailleurs et féliciter toutes les costumières et costumiers, enfin toute l'équipe, hein, parce que c'est vrai que la plupart ce sont du fait main sur mesure et à Toulouse.
3: Absolument.
0: C'est ce qui est important. Et puis on va se retrouver aussi pour ceux qui n'auraient pas encore eu l'occasion de visiter, de franchir, de découvrir la salle. Il y a une visite guidée d'organiser.
3: Oui, absolument. Donc c'est à l'heure du déjeuner, parce que ce jour-là nous sommes en répétition, donc la salle sera fermée au moment des répétitions, mais entre midi et deux, donc la salle sera ouverte et donc on pourra en effet entrer dans cette salle qui évidemment est mythique. C'est quand même une maison qui a trois siècles, hein, l'Opéra du Capitole.
0: Bien sûr.
3: Et donc il y aura une visite, en effet, une visite guidée, et puis dans l'après-midi aussi, je crois qu'il y aura des concerts du chœur, des concerts brefs, qui peuvent permettre pour une première fois d'entendre aussi de la musique classique, et puis un chœur lyrique, ce qui est une expérience physique toujours très impressionnante, parce qu'ils sont absolument extraordinaires, et puis l'effet de masse est toujours une chose très spectaculaire. Quand on n'a pas l'habitude, je crois que c'est très très surprenant.
0: Les grands airs d'opéra proposés lors de ces deux mini-concerts du chœur de l'Opéra National du Capitole. Christophe Gristy, directeur artistique de l'Opéra National du Capitole, reste avec nous, on se retrouve dans quelques minutes parce qu'il y a aussi deux autres rendez-vous, un qui va se dérouler sur Toulouse et un autre derrière notre télévision. On en reparle dans un instant dans votre radio locale.

0: It's a Sin, le groupe Pet Shop Boys dans votre radio locale. Et on continue à explorer notre rendez-vous de demain, vous le savez, rendez-vous qui s'appelle Tous à l'Opéra au Capitole.
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0: Tous à l'Opéra, c'est ce samedi 9 mai de 11h à 19h à l'Opéra National du Capitole. C'est un rendez-vous national, voire même maintenant international. C'est Christophe Gristi qui nous le disait à l'instant. Christophe, on vous retrouve parce que au-delà de ces rendez-vous dans le lieu mythique au cœur de Toulouse, eh bien il y a aussi un rendez-vous qui est organisé chaque printemps. C'est un bus qui se promène et qui propose la musique. Là, cette année, il s'appelle le bus Figaro.
3: Oui, absolument. Alors, le bus, c'est maintenant une institution vraiment du Capitole, et c'est une petite forme. Donc là, c'est une adaptation du Barbier de Séville et de Rossini, donc d'un grand classique du répertoire, qui se promène pendant tout le mois de mai dans les établissements scolaires, sur les places de village, enfin dans toute la région Occitanie. Et donc nous donnons la première de ce bus donc samedi à 18h. Au Jardin des Plantes, j'espère que il fera beau. Et donc voilà. Et après, à partir de cette représentation de samedi, le bus va parcourir les routes de notre région pendant quelques semaines.
0: Et dites-moi, Christophe, parce que je me promène en Toulouse assez régulièrement, et puis j'ai vu des camions de France Télévisions dernièrement à l'occasion. D'ailleurs, c'était, je crois, pour l'opéra Lucia di Lammermoor, qui était garé derrière le Capitole. Est-ce que ça voudrait dire qu'il y aurait une diffusion télé de cet opéra?
3: Absolument, et ça c'est vraiment une grande fierté, puisque donc France Télévisions nous a choisi le Capitole et a choisi Lucia di Lammermoor pour justement représenter ce que c'est que l'opéra pour toute la France. Donc France Télévisions a capté Lucia il y a maintenant 2 mois avec Jessica Pratt et Pene Paty, et donc ce sera retransmis ce week-end sur France Télévisions, et puis après on pourra voir le spectacle en replay là encore pendant quelques semaines. Donc là on est très très fiers de représenter l'opéra, que le Capitole représente l'opéra en France.
0: Ah carrément, ben oui, c'est ça la qualité de ce travail et de tous les artistes qui sont à Toulouse. C'est sur France 5 à 14h45, c'est le dimanche 10 mai, et j'avoue que j'ai un petit peu les poils sur les bras qui se dresse quand je repense à l'ère de la folie de ce magnifique opéra.
3: Ah, ça c'était tout à fait extraordinaire, oui.
0: Merci beaucoup Christophe Gristi d'être venu nous présenter ce rendez-vous Tous à l'Opéra. C'est ce samedi 9 mai de 11h à 19h. L'accès est libre. Venez découvrir les costumes, venez découvrir le cœur, nous interpréter les grands airs d'opéra, venez découvrir la salle et en profiter ensuite pour ce rendez-vous avec le bus Figaro. Merci beaucoup Christophe.
3: Merci Sylvain, à bientôt.
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0: Canal Plus offre sa soirée et sa nuit à Jérôme Commandeur et ça va être mortel. Bah du coup je sais pas si je vais regarder, alors voyez. Mais vous en saurez plus dans les coulisses télé à suivre. Mais d'ici là, que vois-je? La Dame de Haute-Savoie par le meilleur chanteur du monde en préparation et la Lune de Christophe Maé après les pubs.
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0: Vous les verrez, les étoiles, cette nuit. Ouais. A priori, le ciel est dégagé. C'est ce que nous dit Météo France. Christophe Maé nous chantait la Lune, sa nouvelle chanson, dans votre radio locale ici, Occitanie. Ouh là là là là là là. Ça va tellement bien sur la rocade. Non, mais c'est vrai. Ce soir, personne. Enfin, si. Il y a des voitures, mais pas de bouchons, pas de ralentissement, rien. Tout va bien. À la SNCF également. Tout va bien. Donc, je vais pas raconter ma vie. Je préfère laisser ma place à la dame de Haute Savoie, avec Francis.
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0: aussi.
1: C'était l'ami Marguerite avec les filles, les meufs dans votre radio locale. Et Pierre Gascoigne, qui n'est pas une fille, s'il vous plaît. Vous nous proposez de passer une soirée avec l'un des maîtres de l'humour. Il s'appelle Jérôme Commandeur. Sketch, film, interview, tout est Commandeur ce soir sur Canal+.
2: Pour Jérôme Commandeur, faire rire est une question de vie ou de mort.
3: Pardon madame, elle avait quel âge la dame dans le cercueil?
4: 107 ans.
3: Comment vous... Elle est partie trop tôt, tout à fait. Fauché en plein vol,
4: oui.
3: Fauchant. Enfin, 107 ans, fauché en plein vol, tu commences quand même à regarder la piste. Hein, tu...
2: Canal+ va vous rendre bien vivant avec cette soirée spéciale Jérôme Commandeur. Ça commence en clair dès 19h40 avec le numéro de la boîte à questions. Le principe, l'invité est seul dans une boîte et il répond à des rafales de questions qui lui apparaissent sur un écran. Tiens, une question sur la mort.
5: La mort, bah quand on s'y attend pas, c'est une bonne tuilasse quand même. Hein. C'est un truc, ça marque la journée, je crois.
2: Ça continue en clair à 20h35 avec le numéro de l'émission En Aparté, où Jérôme Commandeur répond cette fois à la voix et aux questions de Nathalie Lévy.
6: On est comment à 50 ans, ou presque, dans sa tête, Jérôme Commandeur?
5: Bah, je dirais, on est pareil qu'à 40 ou 60. La seule chose, c'est qu'on... On se chope un lumbago en ramassant un bic, quoi. C'est ça qui est un peu emmerdant.
2: Après cette petite mise en bouche, à 21h10, place à la première diffusion à la télévision du dernier film réalisé par Jérôme Commandeur. T'as pas changé. Alors même dans le pitch de cette comédie, la mort n'est pas loin, puisque l'histoire suit les aventures de quatre anciens lycéens qui, suite à la disparition d'un camarade de classe, décident, 30 ans après leur bac, de réunir toutes leurs promos à l'occasion d'une fête. Comme à l'époque.
7: Si vous voyez cette vidéo, c'est que vous étiez en terminale en 93 au lycée Clémenceau.
8: Et on vous a retrouvé, bande de petits vénards. Comme certains d'entre vous le savent déjà, Daniel Mollet est parti faire le con dans les nuages. Ça nous rend tous bien tristes. C'est pour ça qu'on a eu l'idée d'organiser cette grande soirée de retrouvailles pour lui rendre hommage, comme mon vieux temps.
9: Vous faites un pas de plus, j'appelle Vérissure.
10: Je dirais qu'on était un peu les influenceurs stars du Bahut.
11: Toujours les mêmes gros bâtards que quand vous étiez méchant et con.
2: T'as pas changé, film 2 et avec Jérôme Commandeur, mais également Vanessa Paradis, Laurent Lafitte, François Damiens, ce soir sur Canal+, lors de cette soirée et nuit spéciale Commandeur. Et sans vouloir vous Commandeur, je vous dis à demain pour de nouvelles et mortelles coulisses télé.
1: Allez, à venir, il sera question des personnes qui font la manche dans la récré des pitchounes.

0: Ah, les souvenirs des années 1983, Ryan Paris et cette Dolce Vita dans votre radio. Tiens, je voulais simplement vous demander un petit coup de main. En vrai, c'est ça. On a eu mercredi dernier une gagnante pour des places pour aller voir le concert de Big Flo et Oli qui ne savait pas quelle radio elle écoutait parce qu'elle était dans un bus Lio en direction de Carmo pour écouter la radio. Et en vrai, on aimerait bien retrouver le chauffeur de bus de cette ligne, de 710, pour pouvoir le remercier, le féliciter. Alors, on a fait une petite vidéo qui circule en ce moment sur Facebook, sur Insta. Si vous êtes abonné à la page Facebook de Dici Occitanie, vous l'avez vu passer. Eh ben, si vous la voyez passer, partagez-la, essayez de la faire tourner dans les réseaux, parce qu'on ne sait jamais. Peut-être que le chauffeur de bus la verra, peut-être que quelqu'un qui connaît le chauffeur de bus la verra, et il nous contactera. L'idée, ben, c'est de lui faire un petit peu des cadeaux, quoi, voyez, pour lui dire merci d'écouter la radio ici Occitanie dans son bus. Faites tourner cette petite vidéo. Vous la trouvez sur Facebook, vous la trouvez sur Instagram pour chercher donc à la recherche de ce chauffeur de bus de la ligne 710. Pour l'heure, on retrouve la récré des Pitchounes avec Ici Occitanie.
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3: Sans eux, bah, y a beaucoup plus de personnes qui meurent dans la rue, de faim, de soif.
4: Tous les matins, on laisse la parole à nos pitchounes du Midi Toulousain qui ne sont pas à l'école aujourd'hui, c'est férié, et mais oui. Ils ont quand même un avis sur la charité, notamment parce qu'ils sont inquiets, ils voient tous les jours des personnes faire la manche dans la rue.
5: Avec mon père et ma sœur, on était en ville et on a vu une dame. Ouais. Et du coup, on lui a donné ce qu'on avait. J'ai vu quelqu'un qui avait donné de la nourriture à quelqu'un qui était dehors. C'était super gentil de sa part parce que s'il faut, c'est lui qui l'a acheté. C'est vrai que c'est pas donné à tout le monde, genre d'avoir une maison, enfin de vivre au chaud. Du coup, oui, c'est important.
6: Ma mère, elle travaillait là-bas. Il y a beaucoup plus de monde maintenant qui a besoin. Le plus dur, c'est que quand des fois on voit une famille genre avec des enfants dans la rue, ça fait de la peine parce que il y a des enfants, ils ont besoin d'apprentissage, d'aller à l'école, tout ça, de manger sainement.
4: Et oui, les pitchounes, certains n'ont pas de maison. Ce sont des sans-domicile fixe, des personnes seules, mais aussi des familles. Selon l'UNICEF, au moins 2000 enfants dorment à la rue en France, faute de places d'hébergement d'urgence après un appel au 115. Alors à Toulouse, comme partout en France, plusieurs associations se mobilisent pour aider justement ces personnes qui vivent dans la rue. Il y a les Restos du Cœur, le Secours Populaire ou encore la Croix-Rouge. Certaines associations distribuent des repas chauds, d'autres donnent des vêtements ou proposent un endroit pour dormir ou simplement un moment pour parler. La charité, ça veut dire aider quelqu'un qui en a besoin sans rien attendre en retour. Ça peut être donner de l'argent aussi, mais du temps, un sourire ou un coup de main, ça peut vraiment aider. Et même les enfants peuvent agir. Vous pouvez donner des jouets, participer à des collectes ou encore apprendre à faire attention aux autres.
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0: 18h46, merci de passer entre vendredi 8 mai avec votre radio locale ici Occitanie. Côté musique, quoi qu'on dise, c'est la nouvelle chanson de Benabar. Et juste avant, on va s'ambiancer parce que c'est le week-end et qu'on peut faire la fête pendant 3 jours. Les Bee Gees et She'll Be Dancing.

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0: quoi qu'on dise, Benabar dans votre radio. Il y aura vos chansons préférées des années 80. Après les infos de 19h, ce sera avec les disques de Laurent Petit-Guillaume. Et il y aura aussi les chansons préférées d'Anne Roumanoff à la place de Décibel. Mais avant tout ça, il y aura Mylène Farmer. On écoutera XXL.
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7: L'artiste toulousain Robin Arnaud, c'est facile.
8: C'est facile d'avoir peur.
7: Arnaud, un auteur-compositeur-interprète qui séduit par une écriture lumineuse et une sensibilité très personnelle. Une voix douce mais ancrée, portée par de belles mélodies. Une voix qui explore avec finesse les émotions qui traversent nos vies, les élans, les fragilités, les reconstructions. Mais...

0: XXL, chanson de Mylène Farmer à l'instant dans votre radio locale. Merci de passer votre soirée, votre 8 mai, avec votre radio préférée. Les infos arrivent dans moins de 20 secondes.
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0: Belle soirée, bon week-end, il est déjà 19h. Ici Occitanie, 19h, les infos nous sont présentées par Féline Leloir du Haut, bonsoir.
2: Dans l'Aisne, l'homme de 23 ans suspecté du meurtre d'une collégienne de 14 ans a été mis en examen aujourd'hui pour viol et assassinat. Il a été placé en détention provisoire mercredi matin. Le corps de Chloé, 14 ans, avait été découvert près de son collège de Fère en Tardenois. L'homme a reconnu en garde à vue avoir poignardé l'adolescente. Un maire agressé en marge des cérémonies du 8 mai, Steve Banche, nouvellement élu à Oisier dans le Nord, a été agressé par un homme venu lui parler d'une question de logement. Le maire a été giflé, puis s'est luxé l'épaule en tombant au sol. Une nouvelle agression d'élu que condamne fermement Bernard Gérard, le président de l'Association des maires du Nord.
3: C'est bien évidemment une situation totalement inacceptable et l'Association des maires du Nord, que je préside, assure de tout son soutien notre collègue qui vient d'être sauvagement agressé. C'est une situation qui est de plus en plus maintenant fréquente et qui est d'autant plus inacceptable qu'on vient de commencer un nouveau mandat et que à peine commencé, c'est le deuxième élu qui, dans des circonstances quasiment similaires, se fait agresser. Le maire d'Aussy, le 19 mars, en marge d'une commémoration pour la fin de la guerre d'Algérie, s'est fait agresser. Et là, on revoit la même situation. L'Association des maires du Nord est tout à fait disposée à se porter partie civile, d'ailleurs, auprès des maires qui doivent pourvoir à leur défense dans des situations aussi invraisemblables.
2: La préfecture indique que l'agresseur du maire a été interpellé et placé en garde à vue. La justice portugaise refuse l'extradition de Cédric Prison, malgré le mandat d'arrêt émis par la justice française. Il est accusé d'avoir tué sa conjointe et son ex-compagne au Portugal fin mars. Les proches des deux victimes veulent qu'il soit jugé en France. C'est une nouvelle annonce. Fermeture de maternité cette semaine après deux établissements près de Toulouse. Cette fois, c'est dans le Béarn, à la polyclinique de Pau. Le groupe GBNA annonce la fermeture de la maternité Navarre et de la clinique Marzay dans les mois qui viennent. Un plan social massif avec 161 emplois menacés. Une décision prise après le placement en redressement judiciaire de la polyclinique le mois dernier. Mais pour les personnels, ça ne passe pas. Cette soignante qui veut rester anonyme est révoltée.
4: On a appris par un mail de manière très violente que la clinique allait fermer dans un mois et demi. En ayant eu une succession de contradictions depuis des mois, en voulant nous rassurer comme quoi cette clinique ne fermerait pas, et la décision a été prise subitement et sans nous en prévenir. On est tous concernés ici, on est tous assommés et révoltés. Dégager des professionnels comme ça qui se sont investis pendant des années, c'est révoltant. Et il y a aussi le fait qu'il n'y aura pas de permanence de soins, la continuité des soins ne va pas être assurée et que c'est une perte de chance pour tous les patients qui étaient là. Tout à fait révélateur de la manière dont ça a été géré depuis des années. Les services étaient à moitié vides alors qu'il y a des patients, il y en a, des professionnels, il y en a, et que l'objectif reste, à mon avis, de se débarrasser de ces murs qui leur coûtent trop cher.
2: Une réunion aura lieu lundi entre les syndicats, la préfecture et l'agence régionale de santé. Plus de sécurité pour les vélos, le mot d'ordre de cette mobilisation aujourd'hui. De 150 cyclistes sur le pont Normandie, 4 associations réclament des aménagements pour mieux protéger les vélos sur cet axe très emprunté. Entre 15 000 et 20 000 véhicules empruntent ce pont chaque jour et les vélos doivent rouler très près des voitures, sans bordure de sécurité. Simon Monoury, vous avez retrouvé ces manifestants au pied du pont.
5: Casque vissé sur la tête, Denis redescend du pont, c'est la première fois qu'il l'emprunte.
6: Je me suis dit que heureusement qu'il n'y avait pas trop de vent, parce que effectivement les voitures passent quand même très près et avec une grosse différence de vitesse.
5: Aujourd'hui, seule une ligne de peinture blanche fait office de délimitation avec les voitures et les poids lourds, une sorte de bande d'arrêt d'urgence. Christelle Cubot est la présidente de l'AF3V, l'association française pour le développement des véloroutes et des voies vertes.
7: On sait qu'on a des gens qui nous disent « je suis tombé sur le pont à cause du vent ». Voilà. Donc on a des chutes qui sont peut-être répertoriées nulle part, mais on sait qu'il y en a.
5: Les associations veulent diminuer la vitesse de 90 à 70 km/h et fusionner la piste cyclable avec la partie réservée aux piétons. Isabelle Bayeul est la co-directrice de l'association La Roue Libre basée au Havre.
8: On nous dit oui, mais ça va être dangereux si les cyclistes circulent avec les piétons. Non, les véloroutes existent partout en France et on n'a jamais vu un cycliste tuer un piéton sur une véloroute.
5: Des investissements nécessaires selon elle.
8: Le tourisme est aussi un investissement. On a investi dans l'électrification des quais sur le port du Havre pour accueillir les touristes du monde entier. Je pense qu'on peut investir dans un aménagement cyclable de qualité pour accueillir les cyclistes du monde entier.
5: En attendant les aménagements espérés, les associations souhaitent l'installation d'une navette qui puisse transporter les cyclistes en sécurité d'une rive à l'autre.
2: Et pour rappel, le pont de Normandie est situé sur la Vélo Maritime qui relie le nord de la France à la Bretagne. Et puis, J-8 avant l'Eurovision. Le grand concours de chant européen qui se déroule à Vienne cette année, c'est la chanteuse Monroe qui représentera la France avec son titre « Regarde ». Les premières images de sa prestation sont à retrouver sur ici.fr.
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0: Le vent d'automne est en train de s'installer dans son couloir. Il est déjà fort cet après-midi à Castelnaudary et à Toulouse avec des rafales à 45 km/h. Et après une légère accalmie nocturne, il revient plus fort demain. Côté ciel actuellement, on a quelques éclaircies ce soir et demain. Le soleil sera voilé dès le matin et pour toute la journée. Demain matin, on devrait avoir sur Riom et Pamiers 13 degrés, à Auch et Montauban 14. À Toulouse, Auterive, Albi et Muret, il fera 15. À Castelnaudary, Revel et Castres 16. Et puis en fait, pour les maximales de l'après-midi, on attend à Toulouse 21 degrés. Dimanche, le soleil est de retour dès le matin et en deuxième partie d'après-midi, des orages pourraient revenir. À Toulouse, il fera 14 degrés le matin et 19 avec le risque d'orage.
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9: Bonsoir à tous. Retour aux années 80. Vous étiez où durant cette décennie ? Dans le berceau ? À l'école ? En vadrouille ? Déjà en famille ou pas encore né ? Bon, quoi qu'il en soit, tout ce qui va suivre va vous donner envie de chanter. Vous en privez pas, ça commence comme ça.

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1: Babouchka qui, je le rappelle, n'a rien à voir avec le chaussure en cuir ramené du Maroc. Hein. Non, babouchka veut dire grand-mère en russe, c'est beaucoup moins pratique. Bon, pour la suite, fermez les yeux. Enfin, sauf si vous êtes au volant. Souvenez-vous du clip sur le toit d'un magasin d'alcool à Los Angeles, le plus grand groupe du monde. U2 joue son titre en s'inspirant d'un concert des Beatles à Londres, le Rooftop Concert. C'était en 69. Et ce titre, c'est Where the Streets Have No Name. On est en 87. Écoutez.
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0: Cherchez le garçon, c'était le groupe Taxi Girl. Un tube et un groupe français New Wave, emblématique du début des années 80, dont deux des membres fondateurs, Laurent Sinclair et Daniel Darc, ont rejoint les étoiles malheureusement quelques années plus tard. C'est aussi ça l'histoire des années 80. Mais heureusement, les chansons restent, et surtout quand elles sont bonnes. Comme dans un instant, Miracle of Love, Eurythmics, qui arrive juste après ça.
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0: Ici Occitanie, c'est 100% années 80 jusqu'à 20h et tout de suite, quelques infos près de chez vous.
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2: Une journée pour tous à Saint-Alban et beaucoup de convivialité à Cornebarieux.
3: Sébastien Bretenoux.
2: Demain, rendez-vous à la Halle Ménéguel dès 11h pour une journée placée sous le signe de la découverte et de la convivialité. C'est à Saint-Alban. C'est la journée de l'Europe, organisée par le comité de jumelage de Saint-Alban. Au programme, marché européen, cérémonie officielle à 11h, inauguration du marché à midi, stand artisanaux, stand de cuisine européenne, jeux gonflables aussi et mini-ferme avec des animations musicales toute la journée. Venez découvrir, partager, célébrer les richesses de l'Europe en famille ou entre amis. Un tournoi de pétanque et paella demain à Cornebarieux, place du Boiré. Dès 14h à 19h30, les gourmands se retrouveront au foyer de l'Ossonel pour déguster une paella géante suivie du fromage et dessert, boissons incluses. N'oubliez pas d'apporter votre assiette, verre et couvert. Réservation obligatoire. Toutes les infos sur le site de Toulouse Métropole.
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0: Lily voulait aller danser, c'était Julien Clerc.
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0: Extrait d'un album sorti en 1982 au titre énigmatique « Femme, indiscrétion, blasphème ». Bon, en fait, c'était tout simplement le premier mot des titres des trois premières chansons de cet album qui contenait ce « Lily voulait aller danser ». Un vrai tube qui permit à Julien Clerc de retrouver un énorme succès après quelques années un petit peu plus discrètes. Une chanson écrite par le célèbre Québécois Luc Plamondon. Ah, le succès, le tube inattendu, Patrick Coutin, lui aussi, y a eu droit en 81 avec « J'aime regarder les filles ». Tout de suite.
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0: Les Communards, c'était Don't Leave Me This Way. Dans les années 80, on adorait les maxi 45 tours, parfois même en version picture disc. Cette reprise par le nouveau groupe de l'époque de Jimmy Somerville existe en version longue de 23 minutes. Ouais, ouais. Bon, pour la suite, dès 20h, Émilie Mazoyer et Anne Roumanoff qui nous dévoilent sa playlist, mais ce sera toujours après, dans les années 80. Un peu de reggae, tiens. Stand the Ghetto, Bernard Lavillier, juste après ça.
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1: Il est 20h sur votre radio locale, ici, merci de nous avoir choisis.
2: Salut tout le monde, bienvenue dans les meilleurs moments de Décibel. Ce soir, les chansons préférées d'Anne Roumanoff. Sur votre radio ici à 20h, c'est l'heure de Décibel avec ce soir les chansons préférées d'une des femmes les plus drôles de France, une des plus engagées aussi. Elle est une des marraines de la Voix de l'Enfant et a créé en 2020, en plein Covid, l'association Solidarité avec les soignants.

0: une super nana. Ce soir dans Décibels, c'est Anne Roumanoff qui choisit pour vous la musique.
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0: Salut à toutes, salut à tous. J'espère que le week-end se passe bien. En tout cas, votre samedi soir est sous contrôle en ce qui concerne la musique, puisque c'est Anne Roumanoff qui choisit pour vous les disques ce soir. Anne Roumanoff, en ce moment, tournée avec son nouveau spectacle, L'expérience de la vie. Alors, elle sera notamment et très rapidement, c'est-à-dire après-demain, à Paris, au Théâtre des Mathurins. Rendez-vous aussi le 14 mars à Châteaudun, le 20 à Revue, le 21 mars à M, et puis voir en Besançon, Chalon-sur-Saône, etc., etc. Je vous redonne plus de dates tout à l'heure. Pour le moment, courons la retrouver. Et bonsoir Anne Roumanoff.
3: Bonsoir.
0: Bienvenue dans Décibels. Anne Roumanoff, je suis contente de vous retrouver parce que on s'était croisés à plusieurs reprises dans des radios bleues, mais pas celle-ci.
3: Une autre.
0: Voilà, une autre. Et justement, quand je parlais du Covid et de l'association Solidarité avec les soignants, en fait, c'est à cette époque-là où on travaillait sur la même antenne. Et je me souviens que vraiment, vous étiez mais tellement la plus motivée de l'équipe, tellement la plus engagée et tout, et sans jamais perdre votre joie. J'ai toujours admiré ça chez vous, le côté... Aller aussi sur les sujets pas drôles de la vie, mais toujours garder la joie. Ça, c'est un truc que vous avez depuis toujours.
3: Mais je ne le savais pas. Non, c'est quelque chose dont je suis consciente depuis peu. Oui, je pense que j'ai ce côté joyeux qui est en moi depuis, c'est une chance. Mais il est surtout sur scène, en fait. Et maintenant, j'ai l'impression que je laisse la joie arriver dans la vie.
0: Ouais.
3: Mais avant, j'étais vraiment flippée dans la vie. J'arrivais sur scène, j'étais joyeuse et après, je redevenais flippée. Et maintenant, je réussis à étendre un peu plus ces périodes de joie.
0: Ah bah écoutez, là, pour l'heure qui vient, en tout cas, joyeux, ça le sera, je vous le promets, puisque Anne Roumanoff vous a sorti une playlist, les amis. Alors en plus, j'ai vu un peu...
3: J'ai vraiment pris des choses que j'aimais.
0: Hein. Ah ouais,
3: c'est pas la mode. Hein,
0: époque bon. Par époque, alors on croisera Lio, les Beatles, Laurent Voulzy, enfin que des trucs qu'on aime. Mais alors pour démarrer, voilà une chanson évidemment rattachée à l'enfance. Et vous êtes la première invitée de la saison à aller chercher vraiment dans votre enfance. C'est le titre de L'île aux enfants.
3: Oui.
0: Mais pourquoi?
3: Parce que je regardais ça quand j'étais petite, je sais pas, j'avais 9 ans, 10 ans, j'étais l'aînée en plus, donc j'avais des frères et sœurs plus petits que moi, et voilà, c'était, j'aimais bien. C'est mon enfance, quand j'avais, je sais pas, 8, 10, 11 ans, on écoutait ça.
0: Et c'est un truc que vous ressortez de temps en temps pour l'écouter en cachette?
3: Non, pas du tout. En plus, une fois avec une copine, on avait essayé d'appeler Casimir, on avait trouvé son téléphone. Et le mec, il avait deux folles de 11 ans qui l'ont appelé. C'est vous, Casimir? Oui, c'était n'importe quoi.
0: Incroyable. Bon, allez, allons faire un tour sur L'île aux enfants. C'est chanté par Anne Germain. Et on remercie vraiment Anne Roumanoff de nous faire ainsi démarrer la soirée.

0: Alors ça, c'est ce que j'appelle un moment intense de nostalgie. Anne Roumanoff qui nous emmène chez Casimir sur l'île aux enfants.
1: Vous l'avez chanté, hein, alors ça va.
0: En vrai, je la connais par cœur aussi.
1: C'est alors, vrai.
0: On a beau se la jouer cool et mettre des casquettes de rappeur, en vrai.
1: Alors, ça va.
0: Casimir, c'est quand même le meilleur. Il y a de la musique dans votre spectacle, l'expérience de la vie?
1: Non, il n'y a pas. Il y a de la musique entre les sketchs, pendant que les gens applaudissent. Et je ne suis pas très musique, moi, la vérité.
0: C'est vrai, il y a plein d'humoristes qui incluent, ou même certains qui chantent aussi.
1: Oui, il vaut mieux pas.
0: Cela, c'est compliqué.
1: Non, mais moi, il vaut mieux pas. Non, il y en a qui chantent très bien. Non, mais moi, je suis vraiment sous-douée en musique. Vraiment. J'ai pris le cours de chant, mais je n'ai pas d'oreille interne. Voilà.
0: Ok. Ah oui.
1: Parce que figurez-vous, j'ai quand même analysé le sujet. C'est que l'oreille pour les voix parlées et les voix chantées, c'est pas le même hémisphère. D'accord? Et donc, moi, l'hémisphère des voix parlées, je peux reproduire les voix parlées, ça va très bien. Mais les voix chantées, c'est, il y a, je peux d'ailleurs, il y a même un prof de chant qui m'a expliqué, je peux, si j'écoute 600 fois un truc, j'arrive à chanter juste parce que je vais imiter, mais je n'entends pas. Donc, c'est quand même un problème. Plus je n'ai pas le sens du rythme, plus je ne suis pas coordonnée. Donc.
0: Dites donc, vous partez pas tous avec les mêmes chances dans la vie, hein, Anne Roumanoff.
1: Non, mais c'est bien de le savoir.
0: Oui, c'est vrai. Voilà. Et de savoir pourquoi, c'est très intéressant.
1: Bah ouais.
0: Alors, on va continuer à écouter les chansons que vous avez choisies. Anne, on est toujours dans la nostalgie, mais alors ça nous fait plaisir parce que c'est un artiste qui était avec nous la semaine dernière, c'est Dave. Alors, lui, au-delà de faire des tubes, 10,
1: 12 ans. Non, mais c'est mes 10, 12 ans et j'ai vraiment beaucoup écouté un été à la campagne. Voilà. Ouais. C'était en Normandie. À l'époque, il y avait pas, on choisissait, c'était à la radio, quoi. Et j'écoutais ça. J'aimais bien. On va avoir mon premier amour qui me donne rendez-vous. Sous le soleil.
0: Très belle cascade. Dan Roumanoff.
1: Je savais pas qui c'était en fait Swan, mais j'aimais bien la chanson. Après, j'ai compris que c'était Marcel Proust, mais à l'époque, je savais pas.
0: Vous avez eu le bouquin?
1: Hein?
0: Le bouquin? Hein? Hein? Hey, c'est une émission de musique. Hein?
1: Je lis beaucoup, mais non, ça, je l'ai pas lu. J'ai jamais réussi à lire Proust. Mais il paraît que je le ferai quand je serai plus vieille, quand j'aurai le temps.
0: C'est ça, je ferai comme vous, parce que moi non plus, j'ai pas lu du côté de chez Swan. En revanche, la chanson de Dave, on maîtrise. À

0: Vous écoutez, ici c'est Décibel et ce soir c'est Anne Roumanoff qui choisit les chansons. Alors je vous cache pas que pendant que les micros sont éteints, on chante très fort et un peu faux dans le studio.
1: Non, vous chantez juste vous quand même.
0: Oh merci Anne, vous êtes sourde en plus.
1: Non mais vous chantez moins faux que moi, c'est plus juste. Donc, c'est peut-être pas tout à fait juste mais c'est moins pire que moi.
0: Est-ce que réécouter des chansons comme ça, voilà, comme la Dave ou l'île aux enfants, des trucs très, très nostalgiques de l'enfance, ça vous fait remonter aussi les émotions de l'époque?
1: Non, pas les émotions, mais des images. Je me rappelle vraiment d'écouter ça c'était en Normandie, il y avait un jardin, je sais pas, on l'écoutait. Et j'avais aussi il y avait une fille qui nous gardait, qui s'appelait Chantal, mais elle doit être très très vieille maintenant.
0: Chantal la babysitter.
1: Oui, c'est vrai. C'était la fille du jardinier. J'ai jamais revu. Oh, et elle écoutait, beau. Elle passait ses journées avec un poste de radio collé à l'oreille, en fait, parce qu'elle avait 17 ans. Alors voilà. Et donc du coup, j'ai l'impression que c'était un monde, un monde mystérieux avec des choses. Je savais pas qu'un jour j'allais rencontrer Dev pour de vrai, quoi.
0: Ah oui. Alors justement, parce que c'est pas le dernier pour la déconne, Dave, c'est devenu comment il est passé de la voix mystérieuse dans la radio à quelqu'un que vous rencontrez en vrai et...
1: Ah non, mais c'était étrange. C'était beaucoup d'années plus tard. Non, ouais. Bah maintenant je connais beaucoup de gens célèbres, vous savez.
0: C'est vrai.
1: Je connais Mimi Mazoyer.
0: Si vous piquez le portable d'Anne Roumanoff, je peux vous dire qu'il y a du 06 qui vaut des sous. Oh,
1: des fois, je mets les initiales. Mais après, quand je mets les initiales, je me rappelle plus qui c'est. Donc...
0: EM, c'est Émilie Mazoyer ou Emmanuel Macron.
1: Ah, non, je n'ai pas le portable d'Emmanuel.
0: Ah, bon. Non. Pas Manu.
1: Non.
0: Et Aya, alors?
1: Aya, j'adore, parce que pour moi, c'est vraiment l'incarnation du girl power, et j'adore et son énergie, et son humour, et le côté je vous emmerde, tout ça me plaît beaucoup, son côté femme indépendante, il y a vraiment quelque chose en elle que j'aime profondément. Et après, j'aime vraiment sa musique, parce que moi, je suis pas très douée pour danser, vous voyez, même en soirée, mais quand il y a Anna qui a moi, alors là, j'y vais.
0: Ah, déjà, déjà.
1: Ça me fait vraiment danser.
0: Ah bah, comme on est samedi soir, faites comme Anne Roumanoff. Shake vos booty sur Aya Nakamura et Jaja. Aya Nakamura, okay.

0: Jaja.
1: Non, non. Alors là, stop. Ah non, là, c'est vraiment pas bon. Hein. Le timbre est pas bon, là.
0: Ah voilà, ça y est. Anne Roumanoff, enfin, a retrouvé ses esprits.
1: C'est quand même bizarre d'être journaliste musicale et de chanter aussi faux.
0: Parce que moi, c'est pour ça que j'admire autant les artistes.
1: Ah,
0: je sais que là,
1: jamais pris de cours de chant.
0: Non, jamais.
1: Pourquoi?
0: Je sais, j'avais peur que ce soit trop compliqué. Je suis une grosse feignasse, moi, vous savez, Anne.
1: Ah ouais?
0: Ouais, ouais, ouais.
1: Moi, j'en ai pris, hein. Et tout ce qui est classique. D'ailleurs, il paraît que j'ai une très grande tessiture. À chaque fois, les profs sont très étonnés. Mais c'est une grande tessiture. Mais je chante.
0: Ah, d'accord.
1: Je fais très grave et très aigu, mais après...
0: T'es très faux à chaque fois.
1: Non, encore une fois, quand je fais des gammes, quand c'est de la répétition, ça va. C'est... Comprenez ce que je veux dire?
0: J'ai tout compris. Anne Roumanoff, future chanteuse peut-être, j'ai l'impression qu'elle est en train de poser des jalons.
1: Non, pas du tout, vraiment pas.
0: Invité de Décibels, ce soir, on écoute les chansons qu'elle choisit pour vous et vous pouvez en profiter pour réserver vos places pour aller la voir en tournée. Ça s'appelle L'expérience de la vie, le nouveau spectacle d'Anne Roumanoff. Restez dans le coin, à tout de suite.
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0: Anne Roumanoff partage avec nous ce soir ses chansons préférées. Quand on vous a demandé de choisir 10 titres, ça a été, Anne, facile ou bien pire qu'un devoir de maths?
1: Non, moi je m'en fous de ce que les gens vont penser, je prends des trucs que j'aime.
0: Ouais.
1: Après, vous
0: c'est
1: aimez,
0: pas dur
1: vous
0: de
1: aimez
0: choisir
1: pas? Non. Ah bah après je suis ballant, j'hésite, mais là c'est vraiment des chansons que j'aime beaucoup.
0: Formidable, alors à suivre les amis, que ce soit Laurent Voulzier, Edith Piaf ou encore Lio, on va chanter très fort. Il y a très très peu de chansons en anglais dans votre playlist, en vrai il y en a une, et c'est les Beatles qu'on adore.
1: Mais j'avais ce 33 tours quand j'étais petite, enfin petite, je sais pas, peut-être 12, 14 ans, 15 ans, mais à l'époque on n'avait pas beaucoup de disques en fait. Donc quand on en avait un, on l'amortissait, on l'écoutait, on le réécoutait, on le réécoutait. Et ça je l'ai énormément écouté, et j'adore le bruit de la sirène sur le bateau et tout ça, j'aime, je sais pas, il y a un truc qui me plaît beaucoup dans cette chanson.
0: Yellow Submarine, les Beatles. Ah bah oui, régalez-vous les amis, vous écoutez ici.

0: Submarine que les compagnons de la chanson avaient adapté en français en sous-marin vert. Parce que ça sonnait mieux.
1: Ça devait rendre moins bien. Hein.
0: Ça, le sous-marin vert. C'est très étrange, l'adaptation française. Bref, Anne Roumanoff, parlez-moi de l'expérience de la vie, alors. À quoi on peut s'attendre si on va vous applaudir au mois de mai, au Plessis Robinson, au mois de juin, à Bressuire, à Lyon, ou encore à Sury-le-Comtal?
1: C'est vraiment un spectacle qui parle de l'époque actuelle. Donc, c'est plein de personnages qui donnent leur vision de l'expérience de la vie. Donc, il y a plein de points de vue différents. Et je parle de toutes les choses de l'époque, c'est-à-dire le développement personnel, le wokisme, les relations amoureuses, Poutine, Macron, voilà. Je parle aussi, donc je termine le spectacle sur 20 minutes sur l'actualité. Les gens aiment beaucoup ce passage-là, et moi aussi d'ailleurs, parce que c'est un passage qui va dire, il change un peu tous les jours.
0: Il évolue au gré de l'actualité.
1: Voilà, et j'ai aussi pas mal de trucs interactifs. Je fais une coach où j'explique aux gens comment vivre en couple. Alors que moi, je n'ai pas réussi, mais en tout cas, je donne des conseils.
0: Alors, ceci dit,
1: coach américaine.
0: Anne, votre bouquin sur la séparation, moi je l'ai lu au moment où je me séparais du père de ma fille, c'était ma bouée de sauvetage.
1: Mais ça fait deux personnes qui me disent ça.
0: C'est vrai.
1: Ah oui. Elsa Walensky, elle m'a dit ça aussi.
0: Ah bah voilà, oui, bah c'était la même époque. Oui,
1: c'est vrai.
0: C'est vrai, on a toutes divorcé en même temps. Que voulez-vous que je vous dise? Mais ouais, donc vous pouvez donner des conseils. Enfin, sur moi, ça a marché.
1: Bah alors.
0: Oui,
1: non,
0: oui.
1: Mais après, je ne prétends pas donner des conseils, mais j'aime bien quand même que dans les... Par exemple, il y a une fille dans ce spectacle qui essaye toutes les méthodes de développement personnel. Donc évidemment, je m'en moque, mais oui. En même temps, je dis aussi des choses. J'aime bien qu'il y ait aussi quand même... qu'il y ait plusieurs degrés de lecture quoi dans le spectacle. Donc c'est pour ça que les gens sortent nourris. Non mais ils sont...
0: Ouais. Non,
1: c'est pas cruel parce que je trouve que l'époque est déjà très cruelle et très violente. Et donc c'est plus un spectacle, je suis dans le constat, mais je suis pas dans le jugement de valeur et je comprends les points de vue de gens qui pensent pas pareil. Donc en fait, je donne plusieurs points de vue aussi sur les choses. Et du coup, voilà, il n'y a pas de jugement quoi.
0: Pas de jugement, compréhension du point de vue de l'autre. C'est un lancement idéal pour le prochain choix musical d'Anne Roumanoff. Chacun fait ce qui lui plaît.
1: Alors ça, c'est vraiment la chanson de mes 17 ans, 16 ans. Ouais, c'était au lycée.
0: Ah, ça roule un peu des gommes ou pas encore?
1: Non. Oh, ben non, j'étais pas du tout précoce, moi.
0: Ah, c'est vrai. Quoi,
1: des gommes, c'est quoi?
0: Rouler des gommes, rouler des pelles, quoi.
1: Ah, on disait pas ça à mon époque. On n'est pas la même génération.
0: Non, je sais pas.
1: Même si vous connaissez Casimir, vous êtes beaucoup plus jeune. Non, mais j'adorais cette chanson parce que c'était un des, on a dit que c'était un des premiers rap français, mais oui. C'est vrai que j'adorais parce que c'est des choses que je comprenais pas bien. Chérie, je peux même pas jouer. Tant pis pour toi, il faut dormir. Elle fait glisser son cœur croisé sur sa peau bronzée. 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Et non, mais tout ça, ça me... Non. Et alors après, on avait changé les paroles avec une copine, on disait, nous, le bac, on s'en fout, fou. Alors, ça,
0: bah tiens, si vous êtes en train de réviser, chantez la version Anne Roumanoff.
1: Mieux écouter la vraie.
0: Chacun fait ce qui lui plaît. Chagrin d'amour.

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0: lui plaît, on en profite pour embrasser la voix féminine de Chagrin d'amour, Valy, qui a fait aussi une grande carrière d'animatrice radio, et notamment ici à Radio France. Alors Anne Roumanoff est une petite maligne, parce que quand je lui demande de choisir 10 chansons, elle me choisit quand même une chanson dans laquelle il y en a 25. C'est Rock Collection de Laurent Voulzé.
1: Oui, mais j'adore cette chanson. C'est une chanson vraiment de mon adolescence. Et pareil, j'aimais bien un vieux scooter de rêve par le cire dans le quartier. Les Beatles chantaient et Saint-Malo dormait. Ouais. Au camping des Flots. J'aime beaucoup les textes aussi. Donc il y a la musique, les textes. Je suis toujours très sensible aux textes quand même. Et en plus, j'ai eu la chance de rencontrer Laurent Voulzé parce qu'on a été au même endroit en vacances.
0: Ah.
1: Et du coup, on a sympathisé.
0: Il est délicieux.
1: Il est charmant. Homme. Il est venu à mon spectacle avec sa femme et tout. Et vraiment, c'est rigolo de le rencontrer en vrai, quoi. Non, mais je veux dire, je lui ai pas dit que.
0: Est-ce que vous lui avez dit?
1: Non, je lui avais dit une fois il y a très très longtemps, quand je le connaissais, enfin il y a 20 ans, je me suis retrouvée dans un défilé de mode, il était derrière moi et je lui avais parlé de Rock Collection, mais je pense que ça le saoulait que.
0: Ah.
1: Mais non, mais enfin il sait que j'admire beaucoup ce qu'il fait, mais voilà, en tout cas. Et parfois quand on rencontre des gens qu'on a admirés, on est déçu, et là pas du tout. Il est vraiment très très fin. Il a beaucoup aimé mon spectacle, je tiens à le dire.
0: Donc voilà. Il a de l'humour, oui. Un homme intelligent.
1: Il a du goût.
0: Rock Collection, c'est Laurent Voulzy. Pour ambiancer votre samedi soir, vous l'avez compris, on a bien fait de faire confiance à Anne Roumanoff.

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2: Vous écoutez Quand je creuse par le groupe Volcaillou.
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2: Volcaillou, un duo formé par Simon et Timothée. Originaire du Sud Ardèche, ils se rencontrent à l'âge de 12 ans au conservatoire et commencent à écrire et composer pendant leurs années lycée.
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2: aujourd'hui, le duo est un ovni, un alliage entre musique électronique et chanson française.
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0: Pascal Caillou avec Quand je creuse, un coup de cœur ici de Romardèche.
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0: Je n'ai con, tube de Damien XVI qui a connu un clash en plein enregistrement.
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0: En 1999, il enregistre dans des conditions précaires, mais avec une conviction de fer. Le clash éclate en studio quand sa maison de disques souhaite retirer le pont musical jugé trop long pour la radio. Mais 16 ne lâche rien. C'est le chantage. Soit le titre sort tel quel, soit l'album reste au placard. Il refuse de sacrifier cette montée en tension électrique.

0: C'est précisément ce souffle, cette attente avant l'explosion qui va transformer ce morceau en un cri de ralliement de la génération 2000. C'est brut, c'est sans concession et c'est culte.
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1: Pierre Donoré, on le fait.
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1: Auteur, compositeur, interprète, l'annécien Pierre Donoré, avec son optimisme militant, se définit comme un troubadour accroche-cœur. 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
3: Salut Brézizel.
4: Est-ce que par hasard, vous ne seriez pas la petite Manon?
3: Je m'appelle Manon.
4: Il faut bien te regarder pour te reconnaître.
3: J'ai 22 ans, bientôt 23.
5: L'appareil est un peu plus que son âge. Elle fait au moins 18 ans. Qu'est-ce que tu fais?
3: Je suis vendeuse de carrelage et je suis dans les petits bonheurs.
4: Mais pourquoi, hein? Pourquoi?
5: Parce qu'elle est belle. Mais que je suis d'accord.
6: Elle vient d'où cette fille?
3: J'habite à Quimper. Je ne suis pas originaire d'ici, j'habite à Cancale de base. Ville de cœur, la meilleure ville de Bretagne.
7: Le symbole de la nation bretonne.
3: Moi, Cancale, j'aime Cancale parce que c'est une petite ville avec un petit port. Magnifique, tout le monde se connaît, il y a la joie de vivre, il y a les huîtres, il y a le vin blanc, il y a les bars, il y a tout ce qu'il faut pour avoir une belle vie en fait.
8: Et sinon, les huîtres?
9: Il y a encore eu une marée noire en Bretagne.
8: Putain, une marée noire, c'est de l'encre de sèche.
10: Alors, où est-elle ton île?
3: Si je devais finir mes vieux jours sur une île bretonne, je dirais Groix. Franchement, ça a été le coup de cœur de mon été là, dernier. J'ai pas été sur beaucoup d'îles, parce que les Glénans, bon, c'est vu et revu, mais Groix, franchement...
11: Non mais franchement, qu'est-ce que tu lui trouves, hein?
3: En fait, c'est un mini Cancale.
12: Oh non, mais c'est pas vrai. Vous croyez pas que vous poussez?
13: Un méga tube.
3: Ma chanson préférée, c'est Je te promets.
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3: C'est vraiment la chanson que je pourrais sortir à toutes sortes de soirées. Et je n'ai pas honte de le dire. Mamie, In Love de Johnny, a vu tous ses concerts, elle a le tatouage sur le bras, elle a fait tous ses concerts. Ses premiers concerts, là, dans la fosse, comme ça, mamie, génial. Ah, je te promets, c'est vraiment la meilleure musique que j'aime.
16: Ta grand-mère, elle a enterré Michael Jackson, David Bowie, Johnny, Prince, même le gars de Koh-Lanta, Miskel.
17: Changement d'époque en cours.
3: Si je pouvais voyager dans le temps, j'irais à l'époque baroque. Parce que j'aurais aimé porter les tenues des femmes.
16: C'est quoi cette tenue?
3: Les belles robes, les belles coiffures. J'aurais aimé ça, mais j'aurais aimé vivre dans les années 80. Enfin, rien qu'une époque sans téléphone.
6: Ah, non mais allô quoi. Je sais pas, vous me recevez?
18: Oh, j'ai plus de bar. Hein. J'ai plus d'unité. Hein. Pourtant, je suis chez Orange. Il devrait pas y avoir de pépins.
3: Allez, salut, c'était Manon.
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19: Direction la cuisine. Et peut-être que comme moi, vous les laissez tremper pendant des heures en espérant que ça disparaisse magiquement. Mais non, les flammes basculaient un peu trop fort. Les débordements de sauce ou les projections d'huile sont souvent responsables d'une croûte foncée, un mélange de graisse brûlée et de restes calcinés bien fixés à l'arrière de vos poêles et de vos casseroles. Alors, est-ce qu'il faut absolument passer par la case ponçage intensif? Et c'est pas qu'une question esthétique, Cal, parce qu'une poêle encrassée, ça conduit moins bien la chaleur, son dos adhère moins bien au gaz ou à l'induction, et le nettoyage du plan de travail devient problématique. Ça, c'est toujours une galère, hein, quand on le pose comme ça. Ah, là, on a une jolie auréole bien brune.
8: Noir sur le plan de travail, c'est pas agréable.
19: Et le réflexe, c'est souvent de prendre le premier grattoir qui vous tombe sous la main et à s'acharner. Et puis, on n'y arrive pas. Alors, ma maman m'est tombée dessus la dernière fois. Et parce que frotter trop fort, ça attaque l'émail, l'inox, le revêtement, ça laisse des rayures qui vont retenir encore plus de crasse. Alors, comment faire? Ma maman a généreusement saupoudré de bicarbonate de soude le dos de la poêle humidifiée au préalable, hein, sinon le bicarbonate, ça ne tient pas. Vous le laissez agir, pas quelques heures, quelques minutes, ça peut suffire. Et ensuite, vous frottez doucement avec le côté doux d'une éponge. Et ça élimine, sans trop d'effort, les dépôts noirâtres sans rayer la surface de vos casseroles, de vos poêles. Mais merci, ma maman.
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1: La nature.
2: Aux gens qui habitent à côté.
3: Bah moi, je sais pas, mais il y a Monsieur le maire. Dans son prénom, il y a le maire. Bah, il y a la mère. Du coup, bah moi, du coup, je pense que c'est Ali.
4: Ah, tu penses que Monsieur le maire est le propriétaire de la mer?
3: Oui.
4: Et comment on appelle les habitants de la mer?
3: C'est ceux qui habitent dans les îles.
4: Et est-ce que vous savez combien elle mesure, la mer? Est-ce que vous savez jusqu'où ça peut descendre?
3: 60 mètres.
5: 3 kilomètres.
2: 100 mètres. 200 plus, plus, plus,
4: plus, plus, plus, plus. Quels sont les animaux qui vivent tout dans le fond, tout dans le fond, tout dans le fond de la mer?
5: Une raie.
3: Une pieuvre.
2: Une tortue.
3: Les étoiles de mer.
5: Les corails.
3: Les requins.
5: Les poissons.
6: Et avec ceci,
7: oui,
6: ce sera tout.
7: Non.
6: Ce sera tout.
7: Non.
6: Ce sera tout.
7: Non.
6: Ce sera tout.
4: Comment ils font pour voir?
5: Ils ont une vision plus adaptée dans l'eau.
2: Ils ont des gros yeux.
4: Mais des fois, il fait vraiment très nuit. Hein, vous avez vu des images des fois?
5: Parce qu'en fait, il y a des poissons qu'ils ont une antenne où il y a une petite boule qui fait de la lumière.
4: Mais ils n'en ont pas tous. Alors comment ils font les autres, ceux qui n'ont pas de lampe?
5: Ils s'approchent d'eux et du coup, ils voient.
4: Tu penses qu'en fait, il y en a qui ont des lampes et ceux qui veulent voir, bah, ils suivent ceux qui ont des lampes?
5: Ouais.
4: Et quel est le plus gros des animaux, selon vous, qui vit sous l'eau, tout dans le fond de l'eau?
5: Une pieuvre.
3: Les grosses pieuvres.
5: Des baleines.
2: Une grosse baleine.
3: Un requin.
5: La barrière des corails.
7: Barrière de corail!
4: C'est quoi la barrière de corail?
5: Bah, ça permet pour pas que les requins aillent manger ceux qui sont après la barrière.
4: C'est comme une clôture, en fait?
5: Un peu.
2: C'est comme un filet dans l'eau, et c'est pour que les gens ils se baignent dedans, et pour pas que les requins ils mangent les gens qui se baignent.
4: Est-ce que les requins, ça mange les gens?
3: Les requins, c'est méchant, donc moi, je pense que oui.
2: Des fois, je regarde des vidéos de requins, et du coup, et ben, je vois où des fois, ils en mangent des gens. Et je pense que c'est très, très, très méchant.
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9: Itinéraire bis à Sainte-Vertu cette semaine, et là je suis en mairie de Sainte-Vertu. Christophe Chesson, bonjour.
10: Bonjour.
9: Comment vous définissez-vous, Christophe?
10: Écoutez, j'ai 63 ans et je cherche encore à comprendre qui je suis et ce que je fais dans la vie. J'ai travaillé dans le cinéma pendant des années, je suis photographe depuis 20 ans. Il y a eu un moment où j'ai choisi de changer de vie. Sainte-Vertu m'a appelé et je suis arrivé ici suite à un coup de foudre avec ma maison. Et puis ensuite, la mairie m'a appelé et je me suis retrouvé maire accidentellement. J'ai monté une petite auto-entreprise qui fabrique des meubles et en acier, en ferraille. J'essaye de faire du sur-mesure. Et puis voilà, j'essaye d'être un citoyen digne de ce nom, avec une vie de consommation un petit peu mieux maîtrisée, et puis une implication vis-à-vis de la collectivité par mon poste de maire. Mais je pense que j'essaie de m'impliquer avant, et je continuerai à m'impliquer après, à la fin de ce mandat, si ça se confirme comme ça.
9: La passion pour l'image, vous avez travaillé dans le cinéma, vous êtes photographe, c'est terminé?
10: Ah non, ça c'est quelque chose qui vous tient à vie. La fabrication d'une image, qui en fait consiste à raconter une histoire dans une fenêtre, c'est quelque chose qui me tient à cœur. Je pense que si on veut juger de la santé d'une société, on regarde sa fiction. Si sa fiction est imaginative, riche, la société va bien.
9: On peut rappeler quand même les films pour lesquels vous avez travaillé?
10: Alors, j'ai été extrêmement gâté. J'ai travaillé avec Jean-Jacques Hano, j'ai travaillé avec Sofia Coppola, dont j'ai travaillé sur Marie-Antoinette, j'ai travaillé avec Claude Lelouch, j'ai travaillé avec Andrzej Zulawski, j'ai fait 55 films. Donc, oui, j'en ai fait quelques-uns.
9: Mais pourquoi un jour on s'arrête alors, Christophe?
10: D'abord parce qu'on devient un peu plus vieux, peut-être un peu plus sage, que les métiers de cinéma sont des métiers qui sont absolument épuisant en termes d'investissement physique. Moi, j'ai toujours été mu par l'envie d'apprendre, et que peut-être j'étais arrivé à un stade où j'avais le sentiment de ne plus apprendre suffisamment pour me satisfaire. Et puis, place aux jeunes.
9: aujourd'hui à Sainte-Vertu, cette rencontre avec cette toute petite commune, elle s'est faite de quelle façon ?
10: J'avais un besoin viscéral de m'enraciner quelque part. Alors après, Sainte-Vertu, le nom lui-même est assez attractif. Et puis après, j'ai eu un coup de foudre pour la maison que j'habite ici.
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9: Itinéraire bis à Sainte-Vertu cette semaine. Et aujourd'hui, eh bien, je suis au 2. Le 2, Cécile Barbara, bonjour.
7: Bonjour.
9: C'est quoi le 2 ?
7: Le 2, c'est un lieu qui est dédié à l'art. C'est une magnifique maison que j'ai rachetée à une artiste peintre, Joëlle Kamlicka, qui a vécu pendant plus de 25 ans. Et quand j'ai racheté la maison il y a 5 ans, je me suis dit, je le dédie à l'art, je continue les expositions de peinture de Joëlle, j'y organise des concerts de musique classique, 2 concerts par an, et mon métier, c'est la mosaïque murale. Donc c'est un lieu qui est dédié à l'art autour de la peinture, de la musique, et de la mosaïque.
9: Comment on tombe dans la mosaïque, Cécile Barbara ?
7: Ah, alors moi j'avais un autre métier auparavant, j'étais pas du tout destinée à ça, c'était d'abord un loisir créatif, un dimanche, j'ai trouvé un petit kit au BHV, j'ai fait un cadre photo et ça est devenu une passion, donc j'en ai fait de plus en plus. Et puis suite à un licenciement économique, je me suis interrogée, puis je me suis formée auprès d'un professionnel et après j'en ai fait mon métier. Voilà.
9: Des exemples de mosaïques que vous avez faites ?
7: Oui, j'ai quelques belles réalisations dont je suis assez fière. J'ai fait une terrasse de 60 mètres carrés rue de Rivoli à Paris pour un restaurant L'Impérial, donc qui est en sous les arcades de la rue de Rivoli, en face du jardin des Tuileries. J'ai fait aussi un sol pour une boutique de vêtements pour enfants, tartines et chocolat, également à Paris, boulevard Saint-Germain, et puis également 2 façades de boutique d'un chocolatier au Mans et à Tours. Voilà, donc j'ai à la fois des grands projets, des grandes réalisations, puis des projets un peu plus petits, et j'aime bien alterner entre des grands et des plus petits projets. Et là, je viens juste de terminer un hall d'immeuble pour un immeuble en construction à Paris, dans le 20e arrondissement, un hall de 15 mètres carrés, voilà.
9: Vous travaillez également, j'imagine, pour les particuliers.
7: Oui, je fais souvent des crédences de cuisine, et puis des salles de bain. Et j'aime bien à la fois avoir des grands projets et puis des plus petits projets. Et c'est à chaque fois une relation aussi avec les clients de trouver quelque chose qui va leur plaire, qui me plaise aussi. Et chaque projet est un moment de rencontre.
9: Et votre passion pour la mosaïque, Cécile Barbara, vous la faites partager ?
7: Oui, j'organise souvent pendant les vacances scolaires des petits ateliers découvertes que j'ouvre aux adultes et aux enfants pour en fait transmettre le plaisir que j'ai eu la première fois que j'ai fait de la mosaïque avec un petit cadre photo où j'ai collé un carreau noir, un carreau blanc à côté. Et c'est vraiment tellement super. Et une fois, j'avais la grand-mère, la maman et la petite fille qui chacune avait leur sous-verre. Et c'était vraiment, et c'est des très bons moments, très, très conviviaux et vraiment de partage.
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9: Itinéraire bis à Sainte-Vertu cette semaine, la pause gourmande que vous attendez chaque semaine. Eh bien, aujourd'hui, je suis à l'auberge du Moulin. Sylvie, bonjour.
11: Bonjour.
9: Sylvie, vous êtes à l'auberge du Moulin depuis combien de temps ?
11: Alors, ça fera 1 an le 15 novembre.
9: Vous avez pris la suite de quelqu'un très connu, c'était Louisette. C'était qui, Louisette ? Je vous ai parlé de Louisette parce que j'ai vu sa photo dans la salle.
11: Alors oui, c'est une grande dame à qui appartenait le Moulin et qui cuisinait beaucoup avec son cœur. Et c'est une personne qui a fait de cet endroit une belle histoire. C'était convivial et surtout très familial.
9: Il a fallu prendre la suite, redonner une vie à ce lieu qui est l'auberge du Moulin ici à Sainte-Vertu. Qu'est-ce qu'on peut manger ici, Sylvie ?
11: Alors, on peut manger du bourguignon, des plats en sauce, de la blanquette de veau, on peut manger de la tête de veau, du riz de veau, bien sûr, hein. Tous les plats traditionnels français, des œufs en meurette, voilà. Mais on fait aussi des plats indiens, donc du butter chicken, du biryani, des poulets au korma, de l'agneau korma, donc voilà. Et justement, on prépare une belle soirée samedi, la fête des Lumières.
9: C'est quoi la fête des Lumières ?
11: Alors, en Inde, la fête des Lumières, c'est une fête hindouiste qui est le Diwali. Et Diwali, c'est une fête où tout le monde, c'est très pareil, c'est très convivial, c'est très amical. On se partage les sucreries, les pâtisseries, on se partage les repas, c'est voilà. C'est plein de lumière, plein de fleurs, plein de couleurs surtout, voilà.
9: Une très belle salle et un très beau lieu hein, que cette auberge du Moulin.
11: Ah, mais tout à fait. Avec le Serein qui est juste à côté, ce paysage qui est merveilleux, on a aussi ce joli cachalot qui est à côté, qui attire pas mal de curiosité aussi. Et puis, il faut savoir que les gens du village aussi, c'est des gens qui ont beaucoup de cœur, qui sont très gentils, très, très accueillants, qui mettent la main à la pâte si on a besoin. Voilà.
9: C'est la question que j'allais vous poser, Sylvie. Est-ce que vous avez été bien accueillie ici, dans ce petit village de Sainte-Vertu?
11: Alors, pour ma part, oui, très très bien accueillie. Et j'ai même eu l'impression d'avoir une famille. Donc voilà, c'est des gens très touchants, avec qui il y a de l'humour, il y a, je dirais même, une pointe d'amour. Donc voilà.
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9: Itinéraire bis à Sainte-Vertu cette semaine, et aujourd'hui, eh bien, je vous propose une rencontre avec Joëlle Dolé. Joëlle Dolé, bonjour.
12: Bonjour.
9: Joëlle, vous êtes photographe professionnelle, vous êtes installée ici à Sainte-Vertu. La photographie, elle est rentrée de quelle façon dans votre vie? Racontez-moi.
12: Elle est là depuis longtemps, très longtemps. La photo, c'est ma mémoire, c'est ma manière de partager ce qui me touche, et j'ai toujours eu, même depuis très très très longtemps, j'avais toujours un Nikon avec moi partout où j'allais, et en argentique j'ai fait énormément de choses en me déplaçant. J'ai toujours eu mon studio photo et j'ai eu envie de travailler sur des sujets de société, des sujets d'actualité qui me tenaient à cœur. Et je fais beaucoup de portraits. J'ai fait une série qui s'appelle Des légumes et des hommes, qui est actuellement exposée d'ailleurs à Guergy. Dans cette série, il y a des personnes extrêmement connues comme Michel Onfray, Alain Passard, Alain Baraton, et des gens absolument pas connus, comme tout le monde, comme moi, comme n'importe qui autour de moi, et des jeunes, des vieux, et des légumes pareils, des anciens, des connus, des pas connus, des courants, tout ça. Et tout le monde est remis sur le même plan. Et c'est ça qui m'intéresse.
9: Et aujourd'hui, vous avez totalement abandonné Paris pour Sainte-Vertu.
12: Oui. J'ai mis 2 ans avant de faire le pas, j'ai mis du temps. Depuis 2015, je faisais mes semaines moitié Paris, moitié Sainte-Vertu. Et j'ai pris la décision un jour de lâcher Paris complètement, parce que je suis autonome. J'ai un studio, je suis totalement indépendante et autonome. Je continue à venir, à aller à Paris de temps en temps. J'ai de temps en temps des commandes sur Paris. Évidemment, j'ai plus le rythme que j'avais avant quand j'étais à Paris. Après, la roue, elle tourne forcément. Moi, j'ai eu ma période, j'ai beaucoup bossé. Les jeunes, ils sont là aussi, continue, donc voilà. Mais et moi, je travaille, je me concentre sur mes expos, sur mon travail, je continue, je fais des nouvelles séries ici dans la région. Ici, il y a beaucoup de proximité, j'adore ça, et donc, je suis très contente d'avoir quitté Paris, et j'ai eu la chance de quitter avant le Covid, genre tout début 2020, donc voilà.
9: Et puis Sainte-Vertu, j'ai envie de dire, c'est un cocon artistique.
12: Oui, alors bien sûr, c'est aussi la raison pour laquelle j'ai pu quitter Paris. C'est le fait qu'on soit une petite bande ici à Sainte-Vertu. On est plusieurs artistes, on se connaît, on s'est connus à Paris pour certains. On s'est rencontrés, d'autres sont venus et ça s'est élargi dans Sainte-Vertu. Mais c'est vraiment, et on est solidaires en effet des événements pour les uns et les autres.
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9: Itinéraire bis à Sainte-Vertu cette semaine. Je me suis arrêtée à l'atelier Cœur de Lys. Maria Pérez, bonjour.
13: Bonjour.
9: Vous êtes tapissière. Ici, c'est le domaine de la tapissière. Alors, tapissière, ça veut dire quoi?
13: Tapissière, c'est de la couturière d'ameublement. Je réalise tous les décors textiles de la maison. Double rideau, store, voilage, habillage de lit, etc.
9: Comment devient-on tapissière? Quel était votre parcours jusqu'à exercer cette profession?
13: J'ai habité 30 ans à Paris, j'étais assistante de direction dans un grand groupe. Et puis, vers la quarantaine, je dirais, je me suis demandé ce que j'allais faire de ma vie. Et la couture me plaisait énormément. Donc j'ai fait une formation à l'école Boulle. Et quand j'ai déménagé en province, il y a presque 15 ans maintenant, je me suis installée comme tapissière.
9: À Sainte-Vertu. Pourquoi Sainte-Vertu?
13: Sainte-Vertu parce que d'abord je suis bourguignonne d'origine, et puis j'ai toujours rêvé d'habiter à la campagne, et j'avais des amis à Sainte-Vertu, je venais déjà régulièrement les week-ends, et voilà, donc évidemment s'installer en province, c'est important de connaître du monde, et c'est ce qui m'a amenée ici à Sainte-Vertu.
9: Pourquoi vous êtes-vous dirigée vers ce métier de tapissière?
13: Alors petite, ma tante était couturière et donc j'aimais beaucoup passer du temps avec elle quand on était en vacances près de chez elle. Et puis je faisais des habits pour mes poupées, pour les poupées de ma petite sœur. J'ai toujours aimé avoir une aiguille dans les mains.
14: Que viennent chercher les gens chez vous ?
13: Alors déjà, moi je vais chez les clients, donc ça veut dire qu'il y a un temps d'échange, un temps de conseil qui est très important pour eux. Les moments d'échange, le travail que je fais pour eux de recherche, par exemple sur les tissus, etc., c'est important pour eux.
14: Quel type de conseils vous pouvez leur donner ? Ce sont des conseils de couleurs, des conseils de matière ?
13: Oui, tout à fait. Les finitions, la forme, les matières, les harmonies par rapport à leur intérieur. Mais j'aime ça, donc voilà, je m'amuse beaucoup et j'aime conseiller mes clients.
14: C'est un métier qui vous fait découvrir de différents univers, j'imagine, parce que dès que vous rentrez chez quelqu'un, c'est un univers différent qui s'offre à vous.
13: Oui, tout à fait. J'ai eu la chance de travailler, par exemple, dans plusieurs châteaux du coin. Ça peut être aussi j'ai eu des maisons d'hôtes. Sinon, c'est des particuliers et chacun a son univers. Hein. On passe du rustique au très contemporain. Donc, j'ai la chance d'entrer dans de très belles maisons parfois. Et ça, c'est vraiment la récompense de la tapissière.
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15: Je viens d'aller chercher ma fille à l'école et nous allons manger au restaurant, le Mixelli, qui est juste là, le restaurant de Bernay, les villages.
16: Ah, vous allez souvent au resto le midi, vous, alors
15: Moi, non, mais comme je suis en vacances, madame y va de temps en temps. Bon, on y va pas souvent, mais de temps en temps. Donc, comme je suis en vacances, j'en profite pour y aller avec elle.
16: Alors, elle a quel âge, votre fille ?
15: Margot, elle a 5 ans et demi.
16: Donc, Margot, et le papa, il s'appelle comment ?
15: Moi, je m'appelle Thomas.
16: Thomas. Et alors Thomas, comment ça se fait que vous habitez ici à Bernay-les-Villages ?
15: Alors, je suis venu à Bernay-les-Villages parce que ma conjointe a ouvert une pension de chiens et on avait besoin de trouver une maison qui avait assez de terrain pour pouvoir ouvrir cette pension.
16: Vous avez trouvé votre bonheur en fait ici ?
15: Exactement. Ma conjointe a trouvé ce qu'il fallait et puis moi c'est un petit village assez calme et tranquille. C'est exactement ce qu'il nous fallait.
16: Et donc vous avez Margot comme fille, mais il y a un autre enfant qui vous attend au restaurant avec votre compagne, si
15: exactement.
16: J'ai bien compris.
15: Clémence qui a 11 mois, bientôt un an, et qui est à la main, qui est juste à côté du restaurant. Donc madame l'a récupérée pendant que moi j'allais chercher la grande à l'école.
16: Mais attendez, il y a tout ici, il y a l'école, il y a le restaurant, il y a une pension pour faire garder ses chiens chez vous, chez votre femme.
15: Voilà, il y a quelques commerces qui essaient de faire bouger. On a par exemple Hugo du Viveco qui est assez connu sur les réseaux sociaux parce qu'il fait beaucoup de choses pour essayer de faire vivre la commune et la faire connaître. Donc oui, c'est une commune qui demande qu'à se réveiller. Elle est un peu endormie actuellement et elle demande qu'à se réveiller.
16: Ouais, mais vous êtes là, vous, pour la réveiller aussi.
15: On essaye.
16: Belle journée.
15: Merci à vous aussi.
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1: Vous le savez, sur ICI Saint-Étienne-Loire, on adore plonger dans les trésors cachés de notre patrimoine. Anne-Berthe, bonjour.
2: Bonjour.
1: Vous êtes responsable du service des publics du site de la Chartreuse de Sainte-Croix-en-Jarret. Aujourd'hui, on va se mettre dans la peau d'un moine chartreux, parce que c'est la Chartreuse de Sainte-Croix des plus habitées par les moines. L'ordre, lui, existe toujours.
2: Silence, prière et travail. Voici ce qui ponctue le quotidien d'un moine chartreux.
1: Bon, jusqu'ici, rien de très surprenant.
2: C'est vrai qu'on n'en attend pas moins des moines. Mais si j'ajoute solitude, là on entre un peu plus en détail dans la vie d'un chartreux. En effet, l'ordre des chartreux a pour spécificité d'être un ordre semi-érémitique.
1: Alors là, ça se complique.
2: Oui, alors semi-érémitique, cela signifie que les chartreux vivent une très grande majorité de leur temps seuls, dans des cellules individuelles, appelées aussi ermitages. Chaque père vit dans un espace de 2 ou 3 pièces, doté d'un petit atelier et même d'un jardin.
1: Bon, il faut aimer la solitude.
2: Oui, c'est en effet la condition sine qua non de la vie en chartreuse. Il ne faut pas être très bavard non plus, car les chartreux vivent en silence. Et même dans les quelques temps communautaires qui ont lieu à l'église ou au réfectoire, ils ne se parlent pas entre eux. Le seul moment d'échange se fait lors de la promenade hebdomadaire. Une fois par semaine seulement, les moines sortent marcher hors de l'enceinte de la chartreuse et peuvent alors discuter en petits groupes.
1: Donc le reste du temps est consacré à la prière.
2: Oui, les temps de lecture et de prière sont bien sûr très importants. Tout au long de la journée, comme de la nuit d'ailleurs, on compte pas moins de 8 offices liturgiques par 24 heures, sans compter les temps de prière ou d'étude de la Bible en solitude.
1: En dehors de ces temps de prière, quelles sont les activités des moines ?
2: Alors depuis toujours, l'idéal des chartreux, c'est d'être le plus autonome possible. Les chartreuses sont le plus souvent situées dans des endroits assez isolés, afin de respecter le silence et la solitude des moines. Les moines doivent ainsi s'occuper de leurs besoins quotidiens. Un temps de travail manuel est d'ailleurs aménagé l'après-midi. Couture, menuiserie, jardinage, les activités ne manquent pas.
1: Merci beaucoup Anne-Berthe et à très bientôt pour un prochain numéro.
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3: Louis Hachette, fondateur de l'un des plus grands groupes d'édition au monde. Mais saviez-vous que tout a commencé à Rethel ? Louis, dès son plus jeune âge, se tourne vers la lecture. Un amour, d'ailleurs, qu'il ne quittera jamais. À peine adolescent, il quitte sa ville natale avec sa famille pour Paris, où sa mère travaille comme lingère dans un grand lycée. Et c'est à la capitale qu'il va faire ses études, notamment en droit. Mais c'est un autre domaine qui va capter son attention, l'édition. À 26 ans seulement, il fonde sa propre maison d'édition. Très vite, elle prend une ampleur considérable et en quelques années, elle devient le premier groupe d'édition en France. Et qu'est-ce qui explique un tel succès ? Eh bien, c'est surtout son modèle commercial novateur. Louis Hachette comprend que pour toucher un large public, il faut adapter les livres aux besoins du public. Qu'il s'agisse de manuels scolaires, de dictionnaires ou d'ouvrages destinés aux jeunes lecteurs, son intuition est de créer des ouvrages pédagogiques, accessibles à tous à des prix raisonnables. Et le pari est réussi, car ses livres se retrouvent dans toutes les écoles et contribuent à l'émergence d'une véritable culture populaire. Loin de se cantonner à l'édition scolaire, il diversifie rapidement son catalogue en publiant des romans, des biographies, des récits de voyage ou des ouvrages scientifiques. Et c'est là toute la force de sa vision. Il parvient à offrir à la fois des livres éducatifs, mais aussi des œuvres littéraires qui font de sa maison un acteur incontournable du paysage éditorial français. Un autre point marquant du génie commercial de Louis Hachette, la distribution des livres. Il innove en installant des points de vente dans des gares, là où le public est nombreux. Des points de vente qui s'appellent aujourd'hui Relais. Louis Hachette s'éteint à 64 ans, mais son nom et son œuvre perdurent toujours à travers l'énorme empire qu'il a créé. Le 9 février 1953, Henri Philippe Acquis, des éditions Hachette, publie les premiers titres d'une collection appelée « Un grand avenir, le livre de poche », un format qui séduit un public jeune car le prix est plus raisonnable. Aujourd'hui, les éditions Hachette sont parmi les plus grandes maisons d'édition au monde, mais tout a commencé à Rethel, grâce à ce jeune homme passionné par les livres et déterminé à démocratiser la culture. Louis Hachette, véritable pionnier de l'édition, c'est l'un des trésors de Champagne-Ardenne.
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1: L'ancien mystique manoir de dames. Chambre d'hôte, petit déjeuner, salon de thé, événements, fiançailles, mariage, on peut tout faire ici.
2: Bonjour.
1: Enchantée.
2: Enchantée, bienvenue chez nous.
1: Ben, merci. Donc c'est vous qui avez une vie de princesse, vous m'avez dit c'est au téléphone.
2: J'ai mon prince dans la cuisine.
1: C'est cool, écoutez. Julia et David, donc une magnifique histoire d'amour qui va être très énervante, j'en suis sûre.
2: Sûrement.
1: Ce manoir.
2: Donc c'est un manoir qui date de 1900 ouais. Et en fait il a été créé quand les usines ont été créées également. Donc c'est le dirigeant de ces usines-là qui a construit ce manoir.
1: L'usine qui est en face là.
2: C'est ça. Ventron Confection.
1: Je décris la princesse. Quand même. Cheveux longs.
2: Oui.
1: Bleu, montrez-vous, retournez-vous. Vert. Magnifique. Ah, bleu-vert ouais. Oui, dans la pénombre, on ne voit pas bien parce que c'est un peu pénombre
2: c'est
1: le manoir.
2: Ça. Là. C'est le style du manoir, ouais.
1: Ouais, c'est ça. Piercing,
2: oui. Hein. Tatouage, tout ça.
1: Ouais. Ah, ouais, c'est ça. Oui, une princesse très moderne.
2: Voilà.
1: On n'est pas dans la petite princesse avec la petite robe rose, les flots dans les cheveux. Quoi.
2: Non, c'est la princesse habillée en noir.
1: Et voici David, donc. Le prince charmant, bah écoutez, je suis enchantée.
3: Enchantée.
1: Vous aussi.
3: C'est ça, rocker, oui, au motard plutôt, voilà.
1: C'est ça.
3: La barbe, les cheveux du coup un peu plus courts. J'avais les cheveux longs pendant un temps, mais...
1: Ouais, avec une, comment ça s'appelle ça?
3: Ah, la banane du coup.
1: Oui, la banane, voilà. Le piercing aussi, etc. Donc,
3: c'est ça.
1: Un prince charmant tout à fait moderne aussi.
3: Voilà, c'est voilà. Tout à fait.
1: Ce manoir, vous l'avez acheté?
3: Oui, on est passé devant après une visite qu'on avait faite du côté du 90.
2: Au nord de Belfort, ouais.
3: Mais oui, c'était par un détour du coup à moto plutôt que de revenir par la voie rapide. On a fait le détour côté Vosgien pour l'école, c'était toujours sympa. Et puis on a vu le manoir qui, lui, n'était pas en vente pour le coup. Et on s'est arrêté devant parce qu'on l'a trouvé magnifique. On a fait quelques photos. On s'est dit, c'est une bâtisse comme ça qu'il nous faut. Et en rentrant, continuant nos recherches pour les maisons, deux semaines plus tard, on est tombé dessus, tout fraîchement mis en vente.
2: D'accord.
3: Donc on s'est dit, il y a quelque chose à faire. Donc on est revenu, on a fait la visite, on est tombé sous le charme, malgré l'état du coup...
2: Parce qu'on est tombé sous le charme de l'escalier, et puis après on avait pu...
1: C'était mort.
2: Ouais, c'était mort.
1: Ah, et alors, ça vient
2: d'où ? Parce que moi, c'était un rêve de petite fille. Je disais toujours à ma grand-mère qu'un jour j'aurai un château, et elle me dit, si t'en rêves, t'en es capable de le faire, alors tu le feras.
1: D'accord, et vous saviez que c'était son rêve ?
3: Oui, tout à fait, ça faisait déjà un moment qu'elle en parlait aussi, et puis voilà, c'était le but de pouvoir justement réaliser son rêve.

0: après, oui, il y a un investissement, il y a une grande part de folie. On y met toute notre âme, tous nos budgets, tout ce qu'on peut, pour pouvoir, du coup, réinvestiguer les lieux, lui redonner le cachet d'antan, et puis, voilà, que ça reprenne vie complètement.
1: On a eu vraiment un coup de cœur en rentrant, et puis en sortant, on a dit, bon, on est un peu dans la merde. Parce qu'il y avait énormément à faire, c'était pas le budget qui allait, c'était pas le coin qu'on voulait. Et finalement, en ressortant, on s'est regardé, on a dit, bah ça y est, c'est lui, quoi.
2: Alors, vous faites chambre d'hôte, donc
1: c'est ça.
2: C'est là qu'on mange?
1: Là, on fait chambre d'hôte, là, on fait les petits déjeuners, les tables d'hôte et les salons de thé.
2: C'est votre cuisine à vous?
1: Oui.
2: Oui, parce qu'on est chez vous, en fait.
1: C'est ça.
2: Mais c'est génial, hein, c'est vachement beau.
1: Les gens sont vraiment immergés chez nous.
2: Ah ouais, c'est magnifique.
0: Tout refait au complet.
2: Et votre but, c'était d'ouvrir une chambre d'hôte?
1: Oui, oui. Ah, okay. Ouais. Notre but, à la base, c'était même d'avoir un château pour sauver un lieu. Et après, on a eu beaucoup trop de contraintes avec les châteaux. Mm-hmm. Donc, on s'est rabattu sur les manoirs où on pouvait un peu plus s'amuser, en fait.
2: Donc, vous bossez tout le temps, quoi?
0: C'est ça, tout le temps.
2: Vous faites des travaux vous-même?
1: Oui. Ah oui, on fait tout nous-mêmes. Oui,
0: moi, je travaille encore à côté. Donc, madame est dédiée vraiment pour la partie gestion du manoir chambre d'hôte.
2: D'accord, madame la princesse.
0: La princesse est un peu Cendrillon aussi, puisqu'elle s'occupe de tout derrière. Et après, pour ce qui est partie travaux, elle m'aide énormément. Bah, surtout pour ce qui est décoration, c'est les idées de madame. Après, madame m'a appris pas mal de choses, tout ce qui est placo, tout ça. Moi, c'est la partie électricité. La partie plomberie autodidacte, où on avance comme ça.
2: C'est les idées de madame, hein?
1: Voilà,
2: c'est ça.
1: C'est
2: hein,
1: ça. Comment vous avez après, fait, j'ai de la chance, il suit beaucoup. Et puis, on a les mêmes goûts, donc en fait, oui, c'est pas compliqué, quoi.
2: Il n'y a pas besoin de le convaincre.
1: Voilà, c'est ça.
2: Combien il y a de mètres carrés, alors?
1: 800 mètres carrés. On en a rénové 250.
2: Je sais pas si je vous trouve pas un peu fou.
1: Oui, tout le monde nous le dit.
2: Ah oui, c'est ça. C'est assez banal ce que je vous
1: dis. Voilà, mais on est passionnés, puis on aime ce qu'on fait, et on savait que ce serait des sacrifices, mais du moment qu'on est ensemble, comme on a dit, qu'on tient le coup, c'est le principal. Parce que cette année, ça va faire 18 ans qu'on est ensemble.
2: Vous êtes rencontrés très jeune.
1: Très jeune, ouais. Ouais, on s'est mariés très jeune aussi, et puis après, on a toujours fait en fonction que l'autre puisse évoluer. Quand un évoluait, l'autre patientait, et puis l'aidait à évoluer, et ainsi de suite. Et ça, c'était le but ultime de notre couple, ouais.
2: Donc vous vivez à Ventron toute l'année. C'est assez isolé, c'est assez calme.
1: Oui, on aime bien. Ouais. On est tranquille.
2: Oh là là, vous êtes des ovnis pour moi.
1: En fait, je pense qu'on est dans des corps de jeunes, mais avec une mentalité assez ancienne. On aime les choses comme ça. Moi, j'ai vécu avec mes grands-parents. Donc, c'était une ambiance déjà où la famille était importante, les repas étaient importants, la convivialité, les choses à l'ancienne. Je voyais mon grand-père souvent dans les jardins en train de travailler. Donc, tout ça, pour moi, c'est ancré en moi et il a vécu un peu préparé. Donc, c'est ce qu'on aime, notre tranquillité. On adore cuisiner tout nous-mêmes, recevoir les gens, leur proposer en fait un univers carrément différent.
2: Ah, bah, carrément, hein.
0: Oui, comme c'est marqué du coup sur les annonces, c'est le voyage hors du temps. Et quand on rentre ici, on change d'ambiance, d'univers.
2: Vous vous êtes bien rencontrés tous les deux. Hein. Vous notez quand même la chance que vous avez?
1: Ah, bah, ça, oui, on sait qu'on a beaucoup de chance, Ah, ouais. Parce que tout le monde pourrait pas vivre cette expérience. Et puis, on nous l'a tout de suite dit, est-ce que notre couple est solide? Parce que sinon, la banque n'aurait pas suivi les projets comme ça, quoi.
2: Ah oui. Ah ouais. Vous avez fait quoi? Vous avez vu des psys, des certificats de solidité du couple pour c'est le ça. Banquier
0: Non, bah, c'était pour démontrer, voilà, on avait la niaque, du moins, qu'on le voulait vraiment. Donc, à force d'insister, ils ont compris, du coup, que oui, on voulait, parce que d'après eux, les statistiques, c'était 70% des couples divorcent dès qu'ils achètent une maison avec des travaux, des choses comme ça.
2: D'accord. Voilà.
0: C'est pour ça qu'ils étaient réticents.
2: D'accord. Et alors, ça veut dire que ça a été long, c'est ça, d'obtenir les prêts bancaires, de convaincre?
1: Déjà, on a dû se battre pratiquement 6 mois pour avoir le manoir. Et puis après, pratiquement aussi 3 mois, faire tout le tour des banques avec un business plan, leur montrer qu'on était solide. Ils voulaient savoir si on avait vécu des épreuves, des choses comme ça, pour voir si on allait tenir le coup.
2: Des épreuves dans le couple?
1: Ouais, c'est ça.
2: Oui,
1: c'est
2: ça. Vous avez répondu quoi, oui ou non?
1: Oui, nous, on a morflé pas mal, donc... On sait ce que c'est, donc on savait qu'on allait tenir largement le choc.
2: Mais je peux être indiscrète, en quoi vous avez morflé?
1: On a eu des épreuves de la vie pas très faciles, beaucoup d'accord. de décès, des maladies, des trahisons, des choses comme ça, assez dures, en très peu de temps.
0: Des périodes financières très compliquées. On a vécu du coup en Saône-et-Loire, dans une ville paumée, à 30 minutes de toute commodité, on avait essayé, mais c'est vraiment à l'extrême. Et là, pour le coup, financièrement, on avait énormément de mal à s'en sortir. On vivait avec
1: 10 euros par mois pour manger. On a connu des périodes vraiment très très compliquées qui auraient la plupart du temps on se serait séparés, quoi.
2: Ah, je vous adore. Et là, ça tient la route, alors?
1: Là, ça commence à avoir de l'ampleur, ouais. Ah, ouais. Je pense qu'il nous faudra encore quelques années pour vraiment se faire connaître. Mm-hmm. Mais comme on dit, on lâche pas l'affaire, quoi. Mm-hmm. Puis on a des clients super, donc c'est cool.
2: Donc voilà, le temps s'était arrêté, hein. Mais c'est bon, ça. Il va reprendre son cours. Voilà. L'ancien mystique, mystique parce que vous aimez tout ce qui est mystique.
1: Voilà, c'est ça.
2: L'ancien mystique, Banois, Deux Dames.
1: Ouais. Alors ça, c'est le nom de mes ancêtres.
2: Ah, Deux Dames.
1: Deux Dames, oui.
2: Donc c'est vous qui l'avez baptisé comme ça?
1: C'était pour rendre hommage à mes ancêtres qui avant étaient des nobles. Et quand il y a eu la guerre, ils ont vendu leurs particules pour pouvoir aller dans les rébellions. Quoi.
2: Merci à vous deux, au revoir.
1: Merci, au revoir.
0: Merci bien.
2: Puis bonne chance pour tout ce qui vous attend. Hein.
1: C'est gentil, je vous remercie.
2: Merci d'être venu. Au revoir, au revoir.
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4: Jolie bouteille, sacrée bouteille, veux-tu me laisser tranquille?
5: Je veux une petite révolution est en train de se jouer et elle ne pèse pas bien lourd, juste 55 grammes. 55 grammes en moins par bouteille, autant dire même pas le poids du cassis que l'on met dans un kir royal.
6: Tu bois des kirs, toi?
5: Bah oui, je bois des kirs avec modération, bien sûr. Mais revenons à notre bouteille. 55 grammes en moins, je disais.
7: Elle est légère, légère.
5: Ce régime minceur pourrait bien alléger sérieusement le bilan carbone de toute la filière, racontent nos confrères de Lyon Républicaine. Testé par les caves de Bailly-la-Pierre à Saint-Brie et conçu par Veralia, le géant européen du verre, cette nouvelle bouteille passe de 775 à 720 grammes. Visuellement, rien ne change. À l'œil nu ou en main, on n'y voit que du feu. Mais derrière cet allègement invisible se cache un vrai coup de pouce pour la planète.
8: Eh bien, c'est une merveilleuse invention, une invention.
9: Merveilleuse invention.
5: Car aujourd'hui, le gros problème environnemental du vin, c'est la bouteille. Produire du verre, ça chauffe fort, des fours à 1800 degrés et beaucoup d'énergie. Alors forcément, chaque gramme économisé, c'est du CO2 en moins dans l'air. À grande échelle, le calcul est vite fait. 1 million de bouteilles allégées, c'est 18 tonnes de CO2 économisées.
10: Tu sens l'impact là? Ah oui, je sens l'impact.
5: Un gros impact, hein, mais il a fallu 2 ans de tests, de modélisation et d'essais en conditions réelles. Eh oui, encore raté. La bouteille devait tenir le choc, supporter la pression, le transport, le vieillissement en cave. Et les gens qui font de la musique avec. Maintenant, la transition va se faire en douceur. Chez Bailly-la-Pierre, cette démarche s'inscrit naturellement dans une philosophie déjà bien ancrée, stocker, produire et avancer pas à pas vers un crément plus éco-responsable.
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11: Oh, j'en peux arrêter de beuvracher.
12: En Berrichon, dans le texte.
11: Beuvracher, c'est boire des petits canons. Mais à force d'en mettre derrière la cravate, vous pourriez ben avoir le gerlet, puis devenir causant. Puis si vous continuez à beuvrailler, vous serez abreuvagé, plein comme une nœud. Mais quand c'est que vous en avez vos deux pleins patins, le lendemain, il y a le pivert qui vous colle dans la tête, yo. Ça fait qu'au goûter, vous ne buvez plus que de l'io. Vous faites un repas de bœuf. Les bonnes résolutions de plus toucher à une chopine, oh, ça dure jamais ben longtemps. On retrouve ben vite son avaloir et puis on se remet en beuver. Faut dire que chez nous, dans le Berry, j'enque l'embarras du choix. Châteaumeillant, Mentoux, Chancy, Reuilly, Sancerre, Valençay, sans compter Saint-Marcel et Venem. Comment voulez-vous en que ça que j'arrête un de gobloter? Maurice Sandré, dans Plein Communeux, nous décrit son état. Cré bon Dieu, tchic, ça veut donc dire. V'là que je peux plus rester d'aplomb. Quand que je cause, je raconte des bêtises et j'ai la tête comme un vrai plomb. Je peux plus me tenir sur mes giboles. J'ai comme qui dirait mal aux cheveux. Ah, je crée bien que je suis plein, ma parole. Là oui, je suis plein comme une nœud. Oh, c'est une chose qui est pas naturelle. Où que j'ai ben pu attraper ça? Ah, va m'enduler, ma fumelle, en me voyant dans cet état-là. Ah, pour une fois que je fête la Sainte Barbe, je peux plus rentrer chez nous, mon Dieu, sans me cramponner à tous les abes. Ah, ça y est, ben, je suis plein comme une nœud. C'est que pour arroser la bonne cuisine, en que le lieutenant, tous les deux, nous avons bu nos 17 chopines. Du coup, nous voilà plein comme une nœud.
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1: Six heures 19, l'heure de votre rendez-vous les gens d'ici. Tous les jours, nous mettons en lumière une personnalité qui fait briller notre région. Elle se confie au micro de Romain Bruno et aujourd'hui, à direction un studio d'enregistrement au cœur de Paris à la rencontre de la personne qui a créé le nouveau jingle d'Île-de-France Mobilité. Romain, vous êtes avec lui, il s'appelle Jean et vous venez d'entrer dans son studio.
2: Oui, je viens de rentrer dans ce studio qui est magnifique, un studio d'enregistrement dans le 6e arrondissement et j'ai Jean Dindino. Il dirige la société de production chez Jean et il est ici installé derrière cette grande table de mixage. Jean, bon. Bonjour.
3: Bonjour.
2: On a l'impression d'être dans un sous-marin.
3: C'est vrai que beaucoup de gens l'associent à cette vision un peu à cause des hublots, un peu sous-marin de la, ancien et en même temps peut-être aussi cabine spatiale futuriste.
2: Et vous avez produit le nouveau jingle sonore d'Île-de-France Mobilité.
3: Ouais, sacré change. Composer en fait quelque chose qui va accompagner les gens en fait dans leur quotidien, comme ça sur tous les transports, sur tout le réseau d'Île-de-France.
2: Est-ce qu'on peut l'écouter ce jingle ? Ce nouveau jingle, il va remplacer quel jingle ?
3: Il va unifier tout le réseau Île-de-France, en fait, donc qui concerne le métro, les bus, les tramways, le RER.
2: Ça remplacera ce jingle, écoutez. On va le décortiquer, ce jingle. Il est fait de plusieurs parties.
3: Par rapport à cette notion de mobilité, on peut déjà écouter un premier son, qui est le son d'introduction et aussi celui de conclusion, finalement, qui joue cette mobilité. Là, on est dans cette idée de mouvement, en fait. Donc, la première nappe introduit le thème qui est composé de 6 notes. Qui doivent symboliser quelque chose d'à la fois assez doux, pas agresser les gens au travers de quelque chose. Donc, il y a une douceur et une gaieté, en fait, normalement, qui se définit sur ces 6 notes. 6 notes, il y a une symétrie entre le tagada, que je vois comme une question, quoi, et la réponse qui est tindintin. Même si c'est toujours difficile d'expliquer la musique.
2: C'est une fierté au final après de pouvoir entendre sa musique, son jingle, pendant les transports.
3: Ouais, carrément. J'avoue qu'il me tarde de l'entendre. Même si, voilà, c'est aussi toujours un peu une petite angoisse de s'adresser à plein de gens. Mais non, c'est une grande fierté, bien sûr.
2: Ça fait combien de temps que Jean, vous travaillez dans l'univers du son ?
3: Ouais, j'ai commencé à 25 ans et j'en ai 65. Donc vous avez fait le calcul ? Je préfère pas le dire. J'ai eu la chance de travailler dans cet univers qui est un univers très riche parce qu'il touche à la fois à la musique, aux comédiens, à la poésie, au texte. Enfin, c'est vraiment travailler dans le son, vous en savez quelque chose, vous-même qui m'interrogez. C'est assez passionnant et ça remplit une vie tranquillement.
2: Merci Jean Dindino.
3: Ben, de rien, plaisir. Revenez quand vous voulez, 18 rue Dauphine.
2: Voilà, ici donc pour cette société de production chez Jean qui a créé entre autres ce fameux nouveau jingle sonore d'Île-de-France Mobilité qu'on a hâte d'entendre.
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4: Avant d'accueillir le centre des congrès, l'Ancan, c'était une atmosphère à part. Un lieu avec du bruit, des odeurs aussi, et de l'effervescence. Ici, on criait les enchères, on vidait les caisses de poissons, et toute une ville vivait au rythme de la mer. Entre 1956 et 1994, la criée de l'Ancan est l'épicentre du port de pêche Rochelet. Chaque jour, les bateaux rentrent au bassin des chalutiers, chargés de merlus, de barres, de dorades. Les caisses sont déchargées directement sur les tables de tri et les mareyeurs enchérissent à la voie. On imagine facilement une ambiance intense, rythmée, quasi théâtrale.
5: Il est tout frais, mon poisson. Il frétille. Il est tout frais.
6: Ça sent le poisson d'en face.
4: À son apogée, au milieu des années 1960, jusqu'à 25 000 tonnes de poissons transitent ici chaque année. La Rochelle figure alors parmi les ports de pêche les plus actifs de France. Et si on s'attarde sur le bâtiment en tant que tel de l'Ancan, eh bien, nous sommes face à une construction longue de près de 300 mètres là, après son agrandissement. C'est un véritable véritable outil moderne. Quai de déchargement, atelier de marayage, liaison ferroviaire, chambre froide. En fait, tout est pensé pour rationaliser et accélérer le commerce du poisson.
7: Bah, qu'est-ce que c'est que ça?
5: Un bon poissonné, c'est tout frais et bien goulu.
7: Ça pue, puis ça bouffe maintenant que tu l'as posé sur le capot.
4: Dès le XIIIe siècle, le marché aux poissons occupe différents sites dans La Rochelle. Il s'installe dans le centre-ville, rue du Port, puis rue Amelot, avant de migrer dans l'ancien couvent des Carmes. C'est la Coursive aujourd'hui. Pour finalement se fixer au bord du bassin des Chalutiers. À la fin du XIXe siècle, l'arrivée des bateaux à vapeur transforme profondément la pêche. Les sociétés d'armement se multiplient à partir du début du XXe siècle, puis vient l'âge d'or des Trente Glorieuses, avant le déclin, lié au choc pétrolier notamment, mais aussi à l'éloignement des hommes de pêche et aux crises successives. En 1994, la criée quitte l'Ancan pour rejoindre le chef de baie. Une page se tourne alors. Hein. Mais le bâtiment, lui, eh bien, il reste debout. Transformé en centre des congrès, il a réussi à conserver son esprit d'origine, hein, avec ses grandes baies ouvertes sur le bassin, ses quais, et puis ses volumes impressionnants. Et avec la seconde édition, hein, de l'événement, la criée de l'Ancan, eh bien, le lieu renoue avec son histoire et reprend, le temps d'une journée, son accent maritime.
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3: Big Flo et Oli, c'est un premier album il y a 10 ans, mais des titres et des rêves depuis bien plus longtemps. Des tubes, comme on en entend

0: Deux frères toulousains au palmarès ébouriffant, 1 million d'albums vendus, 9 millions d'abonnés sur les réseaux, 3 milliards de streams, 3 victoires de la musique et des concerts archi complets dans les plus grandes salles de France et les stades. Mais alors, est-ce que réaliser ses rêves d'enfant avec tant de succès, c'est l'autoroute du bonheur? C'est l'une des nombreuses questions qui se posent. Big Flo et Oli dans leur nouvel album Karma qui vient de sortir, et c'est Oli qui vient nous en parler ce soir dans Décibels. Salut Oli.
1: Salut, super intro, ça fait toujours plaisir de te voir. Tu sais, je suis obligé de dire à chaque fois, Émilie, t'es une des premières qui nous a interviewé. Voilà, comme ça c'est dit, j'ai dit mon petit bisou, ma petite blague du début et c'est fait.
0: Merci. Mais non, mais moi, si tu dis que ça te fait plaisir de me voir, imagine-moi à la place où je suis, de voir l'évolution du groupe Big Flo et Oli, mais aussi votre évolution personnelle à toi et à ton frère. Tu viens d'avoir 30 ans là.
1: Ça y est, j'ai passé le cap du 3. Du 3, tu sais, quand tu remplis sur les papiers, tu mets 3. Ça y est, fait drôle.
0: Tu changes de case, quoi. Ouais. C'est un truc de fou. Alors, beaucoup de gens ont l'habitude de vous voir ensemble, Big Flo et Oli. Ce soir, Oli, t'es tout seul. Alors, je vais pas te faire comme dans la chanson « Il est où ton frère ?» Mais qu'est-ce que ça dit de votre duo que, justement, sur cet album-là, sur Karma, il y a eu quelques promos que vous avez fait l'un sans l'autre. Moi, j'ai l'impression que c'est très positif, mais dis-moi ce que t'en penses.
1: Ben, moi aussi, je crois que c'est positif. Écoute, ça dit qu'il y a un côté un peu plus libre et un peu plus assumé. Peut-être que parfois on se permettait pas ces petites parenthèses solo.
0: Ouais.
1: Et ça dit aussi une volonté d'un peu plus développer. Souvent quand t'es à deux, là s'il aurait été là, ça aurait été aussi génial. Mais
0: de toute façon, tu commences une phrase, il la termine.
1: Ouais,
0: c'est la mitraillette, vous deux, quand
1: mais
0: même.
1: Mais c'est bien aussi de pouvoir parfois faire des longues phrases et pouvoir développer, laisser un silence. Sans qu'il Flo à côté.
0: Flo, il peut pas le silence. Ah, tout de suite, il rentre dedans.
1: Flo, il supporte pas. Mais ouais, on s'est un peu réparti un peu les tâches. Et puis, pour te dire la vérité, 100% honnête, Flo, il est un peu moins.